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J'espère que vous passez un très bon mardi soir. Je m'appelle Mathieu Guimond. On passe la soirée ensemble. Je pense que vous allez être d'accord avec moi. 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

Un mardi qui a eu l'air d'un lundi et demain c'est mercredi. On est tout mêlé cette semaine, mais c'est pas grave, on a pu profiter d'une longue fin de semaine. J'espère que vous en avez profité de belle façon en étant bien branché au meilleur de la musique en Montérégie, Saint-Hyacinthe sur au 106.5. Hey, ça a l'air de rien, mais déjà on a les yeux tournés vers le prochain week-end. On est de même, hein? On vient de finir un long week-end. Puis, hey, en fin de semaine prochaine, il y a quoi? Il y a entre autres la fête de la famille et des récoltes. C'est à Saint-Jean-Baptiste que ça se passe. C'est de 11h à 16h avec plein d'activités gratuites qui vous sont proposées. Pensez spécialement pour les petites familles. Vous allez pouvoir vous promener également à travers les kiosques où les producteurs et les artisans régionaux seront là. Allez leur piquer une jasette. C'est vraiment des passionnés qui vont vous faire découvrir leurs produits avec beaucoup de plaisir. Et qui sait, vous allez probablement repartir avec quelques coups de cœur dans votre sac, parce que on fait des emplettes, on traîne toujours nos petits sacs. Hein. Alors, profitez-en, ça se passe du côté de Saint-Jean-Baptiste ce samedi.

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Un bon mardi soir. Je m'appelle Mathieu Guimond. On va passer la soirée ensemble, bien branché à votre radio avec des propositions d'activités à faire au cours des prochains jours dans la région. On va également jaser un peu d'économie et de bonne bouffe pour pas cher sur un certain site web que vous connaissez bien. J'ai une belle proposition à vous faire un peu plus tard ce soir. Je vous invite également à ne pas rater les 100 000 matins demain dès 6h. Max et Fred sont là pour votre réveil. Demain, il y a Gilbert Delorme qui sera là à 7h05 et 8h30 pour le segment La Game. D'ailleurs, si vous avez raté le segment de ce matin, rendez-vous sur le haut106.5.ca dans la section rattrapage pour réécouter les propos de l'ami Gilbert. Et ratez pas également demain dans le trafic avec Julie, la chronique de Dominique Provost de Tourisme Montérégie, histoire déjà de vous donner quelques petites activités qui s'en viennent dans la région en fin de semaine. Ben oui, ça a l'air de rien, on est mardi, demain c'est mercredi. Alors, on commence déjà à se préparer en étant bien branché à votre radio en Montérégie.

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On veut prendre de vos nouvelles en ce mardi soir, en ce 8 septembre. Comment s'est passé votre long congé? Comment s'est passé votre retour au travail aujourd'hui? Avez-vous été mêlé? Vous êtes nombreux à avoir pensé que c'était lundi aujourd'hui, hein? C'est ça que ça fait, les congés, ou est-ce que c'est lundi qu'on travaille pas quand on rentre le mardi? On est tout mêlé. Hey, merci d'être là, bien branché à Hausse 106.5. D'ailleurs, comment s'est déroulé votre long congé? Vous pouvez nous donner de vos nouvelles via le 1-855-40-RADIO par texto. 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Ça s'arrête à Saint-Hyacinthe samedi prochain, 12 septembre, au Parc Les Salines. C'est de 9h à 13h. Vous allez pouvoir faire la dégustation des saveurs d'ici. Et même en profiter pour faire quelques emplettes.

0: émission. On va très bien. Merci beaucoup.
1: 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J'espère que vous passez un très bon mardi soir. Je m'appelle Mathieu Guimond. On passe la soirée ensemble. Je pense que vous allez être d'accord avec moi. 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

Un mardi qui a eu l'air d'un lundi et demain c'est mercredi. On est tout mêlé cette semaine, mais c'est pas grave, on a pu profiter d'une longue fin de semaine. J'espère que vous en avez profité de belle façon en étant bien branché au meilleur de la musique en Montérégie, Saint-Hyacinthe sur O106.5. Hey, ça a l'air de rien, mais déjà on a les yeux tournés vers le prochain week-end. On est de même, hein? On vient finir un long week-end. Puis, hey, en fin de semaine prochaine, il y a quoi? Il y a entre autres la fête de la famille et des récoltes. C'est à Saint-Jean-Baptiste que ça se passe. C'est de 11h à 16h avec plein d'activités gratuites qui vous sont proposées. Pensez spécialement pour les petites familles. Vous allez pouvoir vous promener également à travers les kiosques où les producteurs et les artisans régionaux seront là. Allez leur piquer une jasette. C'est vraiment des passionnés qui vont vous faire découvrir leurs produits avec beaucoup de plaisir. Et qui sait, vous allez probablement repartir avec quelques coups de cœur dans votre sac. Parce que on fait des enfants, on fait toujours des petits sacs. Alors, profitez.

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Un bon mardi soir. Je m'appelle Mathieu Guimond. On va passer la soirée ensemble, bien branché à votre radio, avec des propositions d'activités à faire au cours des prochains jours dans la région. On va également jaser un peu d'économie et de bonne bouffe pour pas cher sur un certain site web que vous connaissez bien. J'ai une belle proposition à vous faire un peu plus tard ce soir. Je vous invite également à ne pas rater les 100 000 matins demain dès 6h. Max et Fred sont là pour votre réveil. Demain, il y a Gilbert Delorme qui sera là à 7h05 et 8h30 pour le segment La Game. D'ailleurs, si vous avez raté le segment de ce matin, rendez-vous sur le haut 106.5.ca dans la section rattrapage pour réécouter les propos de l'ami Gilbert. Et ratez pas également demain dans le trafic avec Julie, la chronique de Dominique Provost de Tourisme Montérégie, histoire déjà de vous donner quelques petites activités qui s'en viennent dans la région en fin de semaine. Ben oui, ça a l'air de rien, on est mardi, demain c'est mercredi. Alors, on commence déjà à se préparer en étant bien branché à

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veut prendre de vos nouvelles en ce mardi soir, en ce 8 septembre. Comment s'est passé votre long congé? Comment s'est passé votre retour au travail aujourd'hui? Avez-vous été mêlé? Vous êtes nombreux à avoir pensé que c'était lundi aujourd'hui, hein? C'est ça que ça fait, les congés, ou est-ce que c'est lundi qu'on travaille pas quand on rentre le mardi? On est tout mêlé. Hey, merci d'être là, bien branché à hausse 106.5. D'ailleurs, comment s'est déroulé votre long congé? Vous pouvez nous donner de vos nouvelles via le 1-855-40-RADIO par texto. Dans les activités qui s'en viennent au cours des prochains jours, il y a les matinées gourmandes de la MRC des Mascoutins. Ça s'arrête à Saint-Hyacinthe samedi prochain, 12 septembre, au Parc Les Salines. C'est de 9h à 13h. Vous allez pouvoir faire la dégustation des saveurs d'ici. Et même en profiter pour faire

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0: Salut, bienvenue dans vos 100 000 matins. Vous souhaitez un excellent mercredi. Fred Côté, salut.
1: Salut, Max.
0: Merci d'être là à 5h58, précisément. Jusqu'à l'arrivée de Chuck Noël. Plein de choses sur nos ondes aujourd'hui, vous le savez. Gilbert Delhomme s'amène dans la game à 7h05 ce matin. Vanessa Boulet va venir nous parler d'exemples aujourd'hui. Êtes-vous un exemple pour vos enfants? Je l'adore, ce sujet-là. Tu sais, souvent, on dit, ah, mon enfant, il bouge pas. Mon enfant, faut que je le sorte du sofa avec un coup de pied dans le derrière. Je vois, mais est-ce qu'il te voit bouger? Est-ce qu'il te voit faire de l'activité physique? Es-tu un exemple? Pour là, on va s'en parler avec Vanessa tantôt. Ça va être bien intéressant. Fait que plein de choses. Et j'ai très, très hâte de vous raconter une histoire qui est apparue dans le Journal de Montréal dans les dernières heures. Je sais, Fred, que t'as une relation amour-haine ou plus haine-haine avec l'intelligence artificielle.
2: Non, quand même. Tranquillement, pas vite.
0: De plus en plus, les gens se font pogner avec l'intelligence artificielle. Et là, la Sûreté du Québec s'est fait avoir. Mais c'est fait avoir solide. Il y a plein de monde qui sont fait avoir à cause d'un gars qui a décidé de comme s'amuser avec l'intelligence artificielle puis faire comme on va faire des montages photos puis on verra qu'est-ce que ça donne. Je vais vous raconter cette histoire-là dans les prochaines. Il y en a plein et dans les prochaines minutes, tu sais, des fois là, il y a des gens qui s'embarquent dans un combat avec les villes, les municipalités, puis tu fais comment, mon Dieu, pourquoi on est tombé là-dedans, puis tout ça, puis t'avais-tu ton permis, puis j'ai pas checké si ça prenait un permis, puis tout ça. Parce que dès que tu veux faire quelque chose chez toi, majoritairement, ça prend un permis.
2: Ça prend un permis de la ville.
0: Oh, parce que c'est une bonne façon d'aller récolter des dollars à la ville, souvent.
2: Effectivement.
0: Moi, je suis pas très obtention de permis dans la vie, là. Je suis pas très... C'est chez nous, faire mes affaires, là. Ouais, une année, tu fais... Ah oui, c'est vrai, ça me prend un permis pour ça. Là.
2: C'est juste parce que si la ville passe, puis il y a des inspecteurs, puis toute l'équipe, puis là, t'es pas conforme, puis toute l'équipe, là, ça peut soit ralentir les travaux, ça peut te coûter plus cher, pour ouais. Tout ça, mais...
0: Mais je vais vous raconter l'histoire de ce monsieur-là qui est à Québec dans les prochaines minutes, puis je vais vous raconter l'histoire d'une personnalité connue qui a eu maille à partir avec quelqu'un de la ville. J'ai quand même demandé si je le nomme ou pas, parce que c'est encore plus drôle si je le nomme.
2: Si tu le nommes, ah oui, OK, c'est ben moi, je dirais que on veut que ça soit drôle, là.
0: Ben, c'est... C'est un des deux membres du duo radiophonique Les Grandes Gueules.
2: Ah, OK, bon. Ouais, c'est déjà plus clair.
0: C'est pas celui qui rit comme une chèvre.
2: Ouais, là, c'est très clair.
0: Là, c'est très clair. Fait que je vais pouvoir vous raconter ça dans les prochaines minutes. Fait que ça, puis il y a bien d'autres affaires à venir pour aujourd'hui. On va vous souhaiter un bon mercredi. On passe avec Gabriel Frenette. Voici le bon choix dans vos 100 000 matins.
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0: que j'ai.
1: Nous devons obtenir le laissez-passer A38.
0: Immatriculé une galère.
1: Nous voulons le laissez-passer A38.
0: Le port, vous le trouverez au bas de la ville, c'est au bord de la mer.
2: Le laissez-passer A38.
3: Ça, t'as-tu un permis pour ça? Ça prend un permis.
4: Ouais, puis le rentre au guichet là-haut, puis dans quel département?
3: Et vous remplissez le formulaire. Oui, j'ai rempli le formulaire. Là, vous envoyez, au courrier de la ville. Non, c'est pas, faut l'envoyer au bureau d'arrondissement. Ah, OK, parfait. Je raconte l'histoire d'un monsieur qui habite dans Cap-Rouge, dans le coin de Québec. Le gars se fait installer un super bel aménagement dans sa cour derrière chez lui. Une belle piscine avec du béton à l'entour de la piscine. Puis là, les marches. Oh, et moi, ça, c'est parfait. Aucune fleur. À rien, à 0-0-0. Le problème, c'est que le gars, lui, il se dit, ben, alentour, c'est pour la partie qui est pas bétonnée, au lieu de mettre du vrai gazon, tout le temps de la merde rentrer en rondeuse là-dedans pour essayer d'aller couper le gazon, je vais mettre du gazon synthétique.
4: Excellente idée.
3: Ouais, fait que le gars, monsieur Jalouse, Mehdi de son prénom, fait l'acquisition de sa piscine creusée l'année dernière, là, il complète le terrassement, il fait les plans, puis tout ça. Puis lui, il contacte une compagnie de paysagement en se disant, parce que eux disent, ben nous, on va s'occuper des permis aussi, puis on va s'occuper de tout faire, que tout soit conforme. Ouais. Tout ça. Fait que sur les deux côtés de la piscine, il y a du gazon synthétique. Il y a permis de réduire les bandes de béton, parce que là, tu coupes dans le béton, tu coupes dans le prix. C'est pas mal moins cher du gazon synthétique que du béton. Du béton, aujourd'hui, ça coûte très, très cher, l'installation, puis tout ça. Et fait que ça empêche d'avoir de la boue dans la piscine. C'est plus sécuritaire pour les enfants. J'ai pas besoin d'aller tondre ça. J'ai pas besoin de m'en occuper. Fait que la partie qui est dans la clôture de la piscine, that's it, c'est réglé. La ville limite à un peu moins de 200 pieds carrés la surface qui peut être en gazon synthétique. J'ai environ trois fois plus. C'est en 2021 seulement que Québec a autorisé l'installation du gazon synthétique dans le résidentiel et encore uniquement autour des piscines creusées. C'est juste là où tu as le droit d'en faire. Fait que le gazon naturel est partout alentour du reste de la maison. C'est juste que lui, alentour de sa piscine, il y a un peu plus de gazon synthétique que prévu. Ça signifie aussi que si je remplace le gazon synthétique par du béton, ça devient légal. Mais c'est quatre fois le prix.
4: Ouais.
3: Fait que tu peux enlever du gazon, mettre du béton en grandeur. Ça, c'est légal, mais pas du gazon synthétique. Et s'il avait une garderie à la maison, son installation serait légale.
4: Ah oui, parce qu'une garderie, ils ont le droit à plus de gazon synthétique.
3: Ils ont le droit à plus de gazon synthétique, c'est en plein ça.
4: Okay.
3: Fait qu'en plus de, parce que ce que la ville dit, parce que là, c'est le porte-parole de la Ville de Québec, M. Jean-Pascal Lavoie, dit, en plus de nuire à l'infiltration d'eau, ça peut rapidement devenir problématique. En cas de grand coup d'eau, le recyclage du gazon synthétique, c'est aussi très difficile et coûteux. Ça ajoute au coût environnemental de sa fabrication, qui est fait à base de polyéthylène, un dérivé du pétrole. Contrairement au gazon synthétique, les aires vertes contribuent aussi à réduire les îlots de chaleur et ça favorise la biodiversité.
4: C'est la même maudite affaire, à peu près.
3: C'est pareil. Fait que un moment donné, tu vas en sauver un. Le gazon utilisé est garanti 10 ans et il est drainant. Fait que lui, dans le fond, ce qui s'est assuré, parce qu'il est sur un lit de gravel, le gazon synthétique, c'est plus comme avant. Avant, du gazon synthétique, c'était opaque. S'il mouillait, mettons, t'en avais pour 3 jours à ce que l'eau, lentement mais sûrement, rentre dans le gazon synthétique puis dans la base. Lui, il a choisi un modèle qui est sur un lit de gravel, dans le fond. Fait que quand il mouille, ça se recycle. L'eau tombe, mettons, dans la gravel.
4: Au travers comme du vrai gazon.
3: C'est ça, au travers comme du... Puis elle disparaît.
4: Il a passé à son affaire, le monsieur.
3: Ben oui, le monsieur passé à son affaire. Puis ce qu'il reproche, dans le fond, c'est que l'entrepreneur, selon lui, aurait dû lui dire que ça prenait un permis pour faire ça. Fait que là, on a appelé l'Association des paysagistes professionnels du Québec, dont l'entreprise en question avec laquelle il a fait affaire n'est pas membre. Les contrats remettent la responsabilité à la conformité au client, mais l'entrepreneur devrait lui demander s'il détient les permis et les autorisations pour procéder, mais c'est au client que revient l'obligation de valider s'il a bel et bien le droit de faire ça. Les membres de l'Association des paysagistes installent pas très souvent du gazon synthétique lorsque ça se produit. Mais là, lui, il dit, j'ai jusqu'au 30 septembre me conformer. Je sais pas encore ce que je vais faire. Il a dépensé 4 000$ pour l'achat du gazon synthétique sans compter les coûts d'installation. Fait que là, je l'enlève-tu ou je paye ton 200$ d'amende ou je gosse avec toi pour que ça dure 2 ans pour t'amener le plus loin possible en cours ou à peu près. À Québec, le gazon synthétique est autorisé sur un terrain de sport compris dans une classe publique ou récréation extérieure, sur un aire de jeu d'une centre de petite enfance ou d'une garderie, sur un perron ou sur une galerie.
4: Ouais, tu peux mettre le genre de tapis, là, tu sais, ça, c'est pas du vrai gazon, oui, c'est la tambour.
3: Sur la partie d'un lot où est exercé un événement spécial, l'article 134, et sur une superficie maximale de 18 mètres carrés autour d'une piscine creusée. Tu sais, là. J'aimerais ça, moi, ces réglementations-là, quand elles sont votées, là. quand tout le monde est alentour de la table. Combien on met ça? 18? Non, 22. Non, moi, je dirais 14. On va te tuer, on s'entend-tu dans le milieu 18?
5: Ça représente quoi, 18 pieds carrés?
3: Vas-tu perdre mes vaches? C'est que, on comprend, là, les îlots de chaleur pis ça, pis j'ai un ami à moi qui en a à la maison du gazon synthétique, pis tu sais, lui, il en a plus que la limite permise, pis y a jamais personne qui est venu visiter chez eux pour, pis il sait très bien, là, qu'il est pas dans la conformité, mais lui, il est comme moi, c'est chez nous. Ah ouais. Moi, c'est plus simple. Il y a une partie de la cour où, mettons, à la sortie, parce qu'il y a, un genre cabanon dans la cour, qu'il y a une porte de garage dans le cabanon, la tondeuse est là. À la sortie de ça, il y a sa tondeuse, il peut faire le gazon. Mais de l'autre côté, adjacent à la piscine, qui est de l'autre bord de la maison, où est-ce qu'il faudrait que tu prennes ta tondeuse, que tu traverses toute la terrasse, où est-ce qu'il y a l'ameublement, ou à peu près. Il a mis du gazon synthétique, parce que les enfants vont jouer là souvent, et ça me tente pas de gosser avec ça. Il a mis du gazon synthétique. Il dit, j'espère que la ville viendra pas, puis tout ça. Mais des fois...
4: Il est sous, ce gars-là?
3: Hein? Hey, c'est drôle, il habite en face du maire de la ville, en plus. Il habite sa même rue que le maire de la ville. Moi, je trouve ça très, très drôle.
4: Il doit jamais l'inviter pour du pique-nique en arrière. Là.
3: Je pense pas que le maire s'en fait avec ça. C'est pas mal plus les agents de conformité. Ouais. Mais je vous le raconte dans une minute, parce que je vous parlais de Mario Tessier tantôt. Mario, dans sa nouvelle demeure, a fait un aménagement dans sa cour en arrière. Puis je vais à la ville où il reste maintenant. Puis à un moment donné, je suis dans la cuisine chez nous, je suis en train d'essuyer la vaisselle. Puis là, je vois quelqu'un qui est dans la cour, regardé par mesurer, en train de mesurer mes dalles. Parce que sur le côté de la maison, il y a des dalles qui mènent au cabanon puis tout ça.
4: Ouais.
3: Fait que là, il sort dehors, il dit
4: hey!
3: Oui, bonjour, peux-tu vous aider?
4: Ouais.
3: Il fait ouais, non, on est venu valider parce qu'on passait dans la rue, puis on trouvait que vos dalles étaient pas mal grosses. Il dit, vous êtes en infraction, monsieur. Ici, dans la ville de... Il dit, les dalles maximales qu'on met dans la cour, c'est 24 pouces. Vos dalles, c'est des 28 pouces. Mario est comme, OK. Mais là, ils sont installés. Mais c'est ça, là, il va y avoir une amende. C'est combien l'amende? Il dit, c'est 200$. Je reviens. Il s'en vend dedans. Prends 200$, donne ça au gars. Ça coûte ton gars. Hey, Mané, là.
4: Non, ça, c'est ridicule. Ça, là.
3: Avec son tape à mesurer, sa chemise carottée à manches courtes, à genoux, là, il est là. Quatre pouces. Hey.
4: Pour une dalle à terre.
3: Une dalle à terre.
4: Qu'est-ce que ça change?
3: Dans ta maison.
4: Peux-tu bien me dire qu'est-ce que ça change?
3: Je comprends. Ah,
4: moi non plus. Ça me dépasse un peu.
3: Moi, les règlements, là. Bob Bissonnette.
4: Oh, tu dois être drôle à l'école.
3: Oh, regarde. Bob Bissonnette, la machine à scorer. Non, on s'en met le matin. Ça fait 10 ans déjà, Bob. On l'a célébré cette semaine. C'est drôle de le dire, célébrer un décès, ouais. Là, mais c'est l'anniversaire.
4: Commémoré.
3: Qu'on a commémoré. J'ai lu ça, l'anniversaire du décès de Bob Bissonnette. C'est pas un anniversaire, là. Y a personne de content, là, mais en tout cas, on a commémoré la perte de Bob Bissonnette. Le voici avec la machine à scorer. Dans vos s'en met le matin. Ah oui.

0: Francis Premier s'amène avec sa chronique dans les prochaines, les fonds de pension. Comment ça fonctionne? Est-ce qu'on est bien au courant de l'argent qu'on est en train de mettre de côté, le fonds de pension auquel on a accès? Comment ça fonctionne? C'est quoi les grands règlements ou les façons de faire ou les questions à poser? Parce que des fois, on pense que... Puis c'est drôle, là, parce qu'il y a vraiment des gens qui choisissent des jobs en fonction de l'argent que ça va générer pour la retraite. Puis un médecin, on me l'a dit ouvertement, je me rappelle, il y a plusieurs années, il dit, moi, j'ai pas de passion particulière. Je vais te le dire, là. J'ai pas rêvant d'être avocat, grandir rêvant d'être avocat, médecin, astronaute. J'ai choisi une job avec laquelle je suis bon et qui va m'assurer une sécurité pour mon avenir. Je fais, il dit, garde, je travaille pour le gouvernement, je suis bon avec tes chiffres, tout ça, il dit, comptable, je pense, au gouvernement, puis tout ça, puis il est bien, puis il aime ça, puis tout ça, puis lui, le fait de savoir qu'il y a un fonds de pension, ça le sécurise grandement dans sa job, puis il aime ça. Puis il dit, moi, je vais à la job pour pouvoir faire des affaires que j'aime quand je sors de la job. Puis c'est louable. Je trouve que, tu sais, il est en paix avec lui-même dans ça. Puis ça arrive des gens qui ont pas de passion particulière puis qui ont choisi des jobs parce qu'ils ont vraiment des aptitudes là-dedans.
1: Ceux pour qui c'est important, justement, les fonds de pension, les avantages sociaux comme ça, les jobs de fonctionnaire, c'est les meilleurs jobs qu'il y a pas, là.
0: Oui, parce qu'à la radio, comment je vous dirais?
1: On choisit pas ce métier-là pour faire du cash.
0: Pour bien vivre à la retraite, là. Se retirer doucement à 55 ans sur un yacht.
1: C'est pour ça qu'il y a des vieux animateurs que vous allez encore à... Salut, c'est Fred, 70 ans. Vas-y, ça va.
0: Vous écoutez les classiques rock. Francis Rabier s'en vient, on va parler des fonds pensions avec Francis Defnex, restez là.
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14: Bon mercredi, ici Louis-Philippe Arnoirel. En marge des élections, le regroupement des centres de la petite enfance de la Montérégie a réuni hier les candidats des principales formations pour aborder le développement du réseau, de son accessibilité, la pénurie et rétention de personnel, la charge administrative, la gestion et le financement des CPE. Le directeur général du RCPEM, Tai Corey, fait valoir que les décisions prises au cours des prochaines années auront des répercussions directes sur les enfants, les familles et les personnes qui travaillent chaque jour auprès d'eux. Ce tour d'horizon se voulait également un échange pour faire connaître les réalités vécues quotidiennement sur le terrain. Toujours en politique, dans Bordua, le candidat de la coalition Avenir Québec, Simon-Jolin Barrette, s'engage à tenir un forum régional sur le transport collectif pour optimiser et améliorer la desserte, l'accessibilité et le financement s'il est élu. Cette concertation réunirait les municipalités et les partenaires concernés afin de travailler sur l'offre, la fluidité, l'accessibilité et le financement du transport en commun. Par ailleurs, il s'engage à travailler à la réalisation d'une passerelle de mobilité active au-dessus de la rivière Richelieu en collaboration avec la MRC de la vallée du Richelieu et les municipalités. L'Institut de technologie agroalimentaire du Québec devenait officiellement une organisation autonome il y a 5 ans. L'ITAC a souligné l'événement sur ses campus, notamment celui de Saint-Hyacinthe. Parmi ses réalisations, elle note la création des ambassadeurs de l'ITAC pour faire connaître les parcours et possibilités de carrière en agroalimentaire. Une campagne publicitaire a également permis d'augmenter les inscriptions de tout près de 20% avec une progression marquée au programme Gestion et technologie d'entreprises agricoles. Pour la suite, l'Institut prévoit la modernisation de plusieurs de ses installations au cours des prochaines années. Et très rapidement, dans la vallée du Richelieu, près de 60 000 visites à l'écocentre de Mont-Saint-Hilaire ont été effectuées, selon le bilan 2025 de la MRC. C'est ce qui complète vos actualités Arsenal Média. Passez une bonne journée sur nos ondes.
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1: Montérégie, aujourd'hui, c'est pas super beau, mais la bonne nouvelle, c'est que ça dure pas ben longtemps. C'est juste aujourd'hui, à partir de demain, là, déjà, on retrouve le beau temps. Aujourd'hui, c'est nuageux. 40% de probabilité d'averse ce matin. Les averses qui devraient commencer pour de bon, là, en fin de matinée. C'est quand même chaud aujourd'hui, maximum 23 avec le facteur humidex. On va ressentir jusqu'à 28. Présentement, on a 13 degrés pour Saint-Hyacinthe et les environs. Demain, alternant sur les nuages, maximum 22. À partir de vendredi, il va faire vraiment très, très beau. 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Merci d'être là.
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0: Francis Rémy de chez Finexia, salut.
1: Oui, salut les gars.
0: Hey, content de te retrouver, Francis. Le fonds de pension, c'est une bébite que bien des gens se posent des questions parce que c'est quelque chose qui est difficile à comprendre quand on parle de placement. Il y a des jobs qui vont te fournir un fonds de pension et des jobs que non. Peux-tu nous expliquer et nous éclairer un peu là-dedans?
1: Ben oui, effectivement. Ben, tu sais, on peut penser à tout ce qui est fonction publique, les gens partant, enseignants, infirmiers, infirmières, tu sais, tout ça, policiers, les employés de ville, les gens dans la construction. Donc, tous ceux-là vont avoir un fonds de pension au travail, qui est un bel avantage versus peut-être un autre travail qui en a pas, parce que ça oblige les gens à mettre de l'argent de côté. Fait que souvent aussi, point de vue court, ben, tu sais, s'il y en a un des deux qui a un fonds de pension, faut quand même jaser à l'autre, puis te dire, hey, ben toi, t'en mets pas d'argent de côté.
0: Ouais.
1: Faut que tu prennes un pourcentage de ton salaire, puis que tu prennes de ton côté, justement, des REER, des CELI, d'une façon un peu plus obligatoire, parce que l'autre, c'est obligatoire sur sa paye. Puis là, il existe deux grandes familles de fonds de pension. Il y a ceux, ce qu'on appelle à cotisation déterminée, et ceux à prestation déterminée. Donc souvent, on va le voir le CDPD au point de vue de ces deux régimes-là. La cotisation déterminée est plus comme un REER ou un REER collectif. Il y en a aussi à l'emploi qui vont avoir des REER collectifs. Donc, je mets un pourcentage de ma paye en tant qu'employé. L'employeur va également mettre un pourcentage. Ça peut être le REER collectif, mais le fonds de pension, donc à cotisation déterminée, est un peu similaire. Donc, pourcentage employé-employeur. Et pourquoi on l'appelle cotisation, c'est qu'on sait combien qu'on va payer. Donc, mais on ne sait pas la résultante final. Tandis que la prestation déterminée, c'est qu'on sait la prestation qu'on va recevoir, ce que dit, donc on va recevoir au niveau de la retraite, au niveau final. Donc c'est ça la grande différence entre une cotisation déterminée et une prestation déterminée.

0: Oui, ah, vas-y, Raphaël.
1: Mais on n'a pas quelque chose de base, Francis, peu importe pour qui on travaille au niveau du gouvernement quand on atteint l'âge de la retraite?
2: Ah oui, je peux qu'il y ait, ben oui, qui est un certain fonds de pension, effectivement, qui est la Régie des rentes du Québec, et de là, ben là, c'est
1: effectivement. Tu vis pas
2: riche avec ça, là. Tu vis pas riche avec ça, parce qu'il y a un maximum, puis tu sais, c'est une moyenne de toutes tes années à travers ça, puis si t'es en bas des salaires moyens, tu sais, fait que ça représente total à peu près 12,6% de mémoire employé et employeur. Donc, quand on est salarié, l'avantage, c'est que l'employeur va aussi contribuer ce 6,3%-là. Quand tu es travailleur autonome, ben là, il faut que tu penses à mettre ce 12% pardon, de ta poche. Fait que c'est à prévoir quand tu es travailleur autonome. Fait que oui, il y a une certaine base qui va être là. La moyenne annuelle, ça va nous donner à peu près 12-13 000 à peu près de la Régie des rentes.
0: Est-ce qu'il y a des gens qui, de pleine conscience, choisissent des jobs avec des bons fonds de pension? Parce que, tu sais, moi, je me souviens, en grandissant, des fois, là, ma mère disait, tu sais, là, travailler chez Hydro-Québec, là, tu vas avoir ton fonds de pension, travailler au gouvernement. Il y a vraiment des gens qui, puis là, je le dis avec beaucoup de respect, qui ont pas de passion, tu sais, ils grandissent pas avec, ah, moi, je vais absolument être astronaute ou je vais être... Les autres sont juste bons avec les chiffres ou bons dans... Fait que là, ils se dirigent dans un endroit qui est sécuritaire. Il y a des gens qui font ce choix éclairé-là d'aller dans des endroits où, justement, on va vous fournir un fonds de pension qui est intéressant.
2: Ouais, stabilité d'emploi, syndicats, fonds de pension. Oui, il y a des personnes, plusieurs, quoi, tu penses, des peu... passionné là à côté, je pense que c'est 8% du monde, tu sais, fait qu'effectivement ça c'est, puis je pense que en bas de 30% des gens qui sont satisfaits au travail, fait que tu sais, c'est comme t'as les passionnés, t'as les satisfaits, puis après ça t'as à peu près 70% des gens, comme tu dis, qui choisissent de quoi pour manger puis avoir une job.
0: Ouais, c'est ça.
2: Puis on l'a vu, je pense c'est dans la presse là à peu près une couple de semaines, qui mentionnait que au point de vue des entrepreneurs, ça pourrait être un autre sujet intéressant, mais au point de vue des entrepreneurs, on est plus bas qu'en 1980. On s'entend que la population a augmenté aussi, puis on a moins d'entrepreneurs aujourd'hui qu'en 1980. Donc, tu sais, de choisir une job, je pense que c'est un peu valorisé et sécurisé de dire, hey, justement, va choisir un emploi qui va avoir des avantages sociaux. Donc, tu sais, c'est sécurisant, tu vas être sûr d'une grosse partie de ta retraite, là, au point de vue des fonds de pension. Ah, c'est, oui. Ça a plein de positifs, c'est que, tu sais, t'as la prestation, on sait que si t'as fait ton 35 ans, tu vas avoir 70% de tes meilleures dernières années. T'sais, souvent, c'est les dernières années que ton salaire est plus élevé. Donc, si, exemple, t'as fini à 100 000, ben, t'es sûr que tu vas avoir 70 000 par année, un peu indexé. La CCQ ne l'est pas. Ben, faut faire attention. Fait que souvent, faut venir compenser avec d'autres régimes, BRIAS, CELI, pour quand on fait nos planifications de retraite, pour venir compenser l'inflation qui augmente pas, parce que c'est bien beau, ça, j'ai assez d'argent à 65, ouais. Mais rendu à 75, 10 ans plus tard, il te manque 10-15% du temps de vie, ça paraît, là.
0: Faut que tu le prévois, parce que c'était vite, on va terminer avec ça, mais mon grand-père, moi, qui est décédé récemment, a eu sa pension des poches jusqu'à là. C'est honnêtement, c'était une sécurité pour lui, mais oui, faut le prévoir, puis il y a plein de façons de le faire. Puis tu sais, Est-ce que les gens sont bien au fait ou bien au courant vraiment de comment leur employeur contribue à leur effort de retraite, ou c'est des choses que tu dois explorer dans ta pratique justement avec les gens que tu rencontres?
2: Tu sais, c'est toujours, ça dépend. Il y a des gens qui le connaissent très bien, mais c'est sûr, certains, c'est un faible pourcentage. La plupart ont une bonne idée. Tu sais, hey, combien tu cotises? Ah, je pense que c'est 4%, puis mon employeur, ou tu sais, fait que, mais tu sais, un fonds de pension public, grosso modo, c'est quand même de notre poche, de l'entour de 11%, tu sais, entre 10 et 11%. Fait que, on dit toujours qu'idéalement, c'est à peu près 20%, dépendant de l'âge qu'on commence à investir, puis qu'on retarde l'investissement, mais là, ça devrait être 25, 30, ça peut aller jusqu'à 50% de notre paye, puis là, on fait, oups, je suis pas capable de mettre 50%. Fait que c'est de comprendre que les gens qui ont fonds de pension, ils commencent jeunes, policiers, enseignants, infirmiers, peu importe, ouais. Ces métiers-là, ben les gens commencent très jeunes, puis là, début vingtaine, mais là, c'est déjà 12% qui est mis là, 6% qui est mis, tu sais, à régir les rentes. Fait que, tu sais, on a déjà un bon noyau qui est fait pour avoir une retraite correct, puis après ça, ben les nananes puis les surplus, ben c'est les REER puis les CELI. Fait qu'imaginez-vous ceux qui en ont pas puis qui ont rien fait, ben ah, c'est faut, qu'il, faut qu'ils viennent compenser ça. Fait que c'est un beau filet, super intéressant. Si vous avez mis cette job-là, ben c'est un beau nanane supplémentaire. Fait que c'est
0: bon. C'est une bonne discussion à avoir. Un gros merci de ton temps, Francis.
1: Merci, Francis.
2: Fait plaisir, bonne journée.
0: Salut à Francis Frappier de chez Finexia.
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0: Au coup, avec dis-moi pas ça dans vos 100 000 matins, 6h40 minutes, on s'en va à la pause, mais de l'autre côté, je veux vous raconter l'histoire de Carl Milo. Carl Milo a fourvoyé tout le monde, la SQ, le journaliste d'enquête Félix Séguin, tout le monde en se servant de l'intelligence artificielle pour faire accroire qu'il jouerait un rôle dans la prochaine campagne électorale. Sauf que le gars, ses amis proches, c'est des amateurs de moto. C'est pas un club de moto de fin de semaine qui fait des tournées de pour le plaisir. Les autres. Là. Eux autres. Je vous raconte l'histoire dans les prochaines parce que tout le monde s'est fait avoir. On fait ça à haut.
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0: L'intelligence artificielle peut faire un paquet d'affaires. Peut faire des photos sur ChatGPT. C'est assez simple, là. Salut, peux-tu me faire un montage de moi et Fred à cheval en Italie en train de se promener dans les champs?
1: Avec tes rêves de Brokeback Mountain, Max, garde ça pour toi.
0: C'est un exemple. C'est la première affaire qui m'est venue en tête. Va te savoir pourquoi.
1: C'est drôle.
0: Mais bon.
1: Oh, tu donnes ton cerveau à science, ça va valoir la peine.
0: Oui, je vous raconte l'histoire de la Sûreté du Québec qui a mis la CAQ en garde de risque pour la sécurité de la première ministre Christine Fréchette après une publication récente. Ça se passe à la fin du mois d'août. Il y a un monsieur qui s'appelle Carl Milo, un grand bonhomme correct, une bonne barbe, qui a un passé criminel assez étoffé, on va se le dire. Il a été condamné en 2015 pour extorsion, une feuille de route. Un bon client des policiers. Et c'est un sympathisant des Hells Angels, qu'on appelle dans le jargon un frotteux. Fait que le gars a des chums qui sont plus peu recommandables, puis tout ça, puis il est connu, puis il est fiché. Le mané sur son, il a 56 ans, Carl Milo, sur son, sa page Facebook, il fait paraître une photo sur laquelle on voit, c'est avec plaisir que je serai attitré, que je serai le chauffeur attitré d'Olivier Primeau pour sa tournée à travers le Québec afin d'aller rencontrer les entreprises québécoises pour la CAQ. Fait que là, t'as le logo de la CAQ, t'as une photo de Carl et d'Olivier Primeau devant l'Assemblée nationale à Québec avec un drapeau du Québec, avec un gros Cadillac noir Escalade dans lequel il va transporter Olivier Primeau.
1: Je sais pas si il est aussi grand que ça, Carl Milo, mais tu sais, il y a une grosse différence à la photo. Ou Olivier Primeau, il est petit dans la vie, mais ça,
0: il est pas grand, Primeau, là. Primeau est pas, c'est pas un grand bonhomme, Olivier, là. Mais c'est ça. Là, la photo sort. Message Facebook. Là, la SQ tombe là-dessus. Eux prennent le téléphone, appellent la CAQ en disant « Ouais, là, on a vu une photo d'un dénommé Carl Milo qui dit qu'il va devenir chauffeur pour Olivier Primeau. Juste vous dire, il est fiché, c'est un dangereux, il y a une feuille de route, interdiction de posséder des armes pendant 10 ans, condamné en 2015. » Là, la CAQ sont là, nous autres, on n'a pas ce gars-là dans nos registres, on n'est pas au courant, on le sait pas. Après vérification, le gars est pas proche d'Olivier Primeau, le connaît pas, c'est pas vrai. Mais là, la police se rend à sa rencontre chez lui le 27 août dernier, ils s'en vont cogner à la porte. Et tout de suite après avoir cogné à la porte, le journaliste d'enquête, Félix Séguin, lui a par contact su que les policiers allaient aller le rencontrer ce matin-là. Fait que lui, il se rend dans la rue chez Carl Milo. Quand la police s'en va, Félix Séguin, toc, toc, toc, salut M. Milo, Félix Séguin, journaliste d'enquête. C'est quoi l'histoire de la photo, là? Il dit, moi, m'amusais, là. C'est pas vrai, là. Je serais pas son chauffeur, lui. J'ai des photos avec l'intelligence artificielle. Puis là, Félix Séguin, il comment, ouais, intelligence artificielle. La photo, là, c'est dans le journal de Montréal, vous irez voir. C'est évident que c'est de l'intelligence artificielle.
1: Ouais.
0: C'est évident,
1: aussi,
0: ça saute aux yeux.
1: Je l'ai vu, puis...
0: Olivier Primeau a pas l'air d'Olivier Primeau, il a l'air de Patrick Langlois à sa photo. Notre collègue Viva ici. Pour vrai, il a pas l'air d'Olivier Primeau, c'est évident que c'est de l'intelligence artificielle. Il fait même une autre publication à un moment donné. Après ma publication de devenir chauffeur pour Olivier Primeau, j'ai été approché pour devenir dans un candidat dans Bordeaux, qui est le comté de Simon-Jolin Barrette.
1: Oui.
0: Ou à peu près. Du camion à l'Assemblée, il n'y a qu'un détour dans Bordeaux, votez grand, votez Milo dans Bordeaux.
1: Avec Christine Fréchette qui les met, qui brille devant.
0: Comme ça.
1: Voyons donc, ça n'a aucun sens. C'est évident. C'est évident qu'un gros panneau ça a 20.
0: J'ose espérer que la SQ l'a visité pour lui dire de pas faire ça et pas pour se poser des questions. Parce que honnêtement, s'il y a quelqu'un dans un corps policier qui s'est pas rendu compte après au premier coup d'œil que cette photo-là, c'est pas une vraie, enlever son gun, là. J'ai pas vrai.
1: Non, Max, tu m'as montré les photos tantôt, je voulais les voir, puis ça a aucun sens.
0: Mais honnêtement, j'ose croire que les policiers lui ont simplement rendu une visite pour dire « Hey! »
1: Mêle-toi pas de ça pendant la campagne électorale. Fais tes niaiseries, mais juste un autre temps.
0: Et puis, ils ont des gens à la police aussi pour déceler si c'est l'IA ou pas, mais à la base, ça saute au visage. Ça saute au visage. Ça veut juste dire que si des gens se sont fait prendre, parce que Félix Séguin, moi, je l'ai entendu à la radio dire « Ah, mais tu sais quoi, non. » Si un journaliste d'enquête aussi chevronné que Félix Séguin se fait avoir, imagine, là.
1: Le reste, ouais.
0: C'est juste ça, là. Vous irez voir l'histoire dans le journal Montréal, je vous dis, ça saute aux yeux, là. Ça saute aux yeux. Puis c'est fou à quel point on le voit, là, que c'est une image générée par l'intelligence artificielle. Vous irez faire un tour sur la page du journal de Montréal parce que c'est toute une histoire. 6h52, j'ai barre de l'homme, semaine dans les prochaines pour la game. On va l'avoir vers 7h05 pour se rendre là en musique. C'est l'excellent Vincent Vallière. D'ailleurs, j'ai une photo, moi, puis Vincent Vallière, on est sur le Climat de Jarreau. Je vais vous mettre ça sur Facebook. On a monté ça ensemble, Vincent puis moi. C'est cœur.

0: Quel sera le classement dans l'Atlantique dans la Ligue nationale de hockey au terme de la saison 2026-2027? Combien va finir le Canadien? 2, 3, 4, premier? Est-ce qu'ils font les séries? Termines-tu genre une bad luck puis ils finissent 7? On en parle avec Gilbert Delorme dans la game dans les prochaines minutes. 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
4: Bon mercredi, ici Louis-Philippe Arnoirel. Le président américain Donald Trump a signé hier soir de nouveaux décrets pour bloquer l'importation de certains produits canadiens, comme des motos, l'alcool et certains produits laitiers. La signature de ces 5 décrets représente une intensification de la riposte américaine qui fait suite à l'entrée en vigueur hier des droits de douane de rétorsion du Canada. Le président américain a également ordonné à l'agence fédérale responsable de superviser l'attribution de contrats gouvernementaux de retirer tous les biens et services canadiens figurant sur un calendrier des attributions. Plus tôt hier, le premier ministre Mark Carney avait averti que le choix du Canada de prendre ses distances avec les États-Unis ne se ferait pas sans prix, mais que la voie alternative serait bien pire. Par ailleurs, l'escalade des tensions avec les États-Unis a teinté la 13e journée de campagne électorale québécoise hier. La porte-parole de Québec solidaire, Ruba Gazal, a proposé une provision de 2 milliards de dollars pour aider les entreprises touchées, tandis que le chef péquiste Paul Saint-Pierre Plamondon a dit craindre les effets des contre-tarifs canadiens sur le Québec. Le chef conservateur Éric Duhaime s'est pour sa part tourné vers le premier ministre Mark Carney et l'a pressé de conclure une entente avec les États-Unis. La chef caquiste Christine Fréchette a proposé un pacte forestier avec une révision du régime forestier. Finalement, le libéral Charles Milliard a pour sa part fait campagne sur l'éducation, promettant 1000 ressources spécialisées de plus dans les écoles publiques. Et pour terminer, l'intérêt des familles pour l'éducation de leurs enfants est en baisse dans de nombreux pays à revenus élevés, alors que les systèmes scolaires sont confrontés à une chute des résultats aux examens. C'est ce que révèlent les résultats récemment publiés d'un test standardisé du Programme international pour le suivi des acquis des élèves. En comparaison avec les résultats de 2022, presque tous les pays ont enregistré une baisse du soutien de la part des familles à l'éducation de leurs enfants, surtout pour les garçons. C'est ce qui complète vos actualités Arsenal Media. Passez une bonne journée sur nos ondes.
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6: Allons-y donc tout de suite dans le baseball majeur. Les Blue Jays hier qui poursuivaient leur série contre les A's d'Oakland. Série importante parce que là, les Blue Jays sont dans une course aux séries éliminatoires. Ils sont un match derrière les Guardians. Et au moment où le match des Blue Jays commençait, celui des Guardians était terminé. Les Guardians avaient gagné. Fait que les Blue Jays se devaient aussi gagner si on voulait pas prendre plus de retard. Et finalement, ben, ils ont gagné grâce, entre autres, à Kazuma Okamoto, qui est devenu quand même le 5e Japonais à frapper 30 circuits dans le baseball majeur, derrière Shohei Ohtani, Seiji Suzuki et Manuteka Murakami. Fou, mon Bravo. Japonais laisse à désirer quand même. Fait que les Blue Jays poursuivent cette série, comme je le disais, ils sont à un match des Guardians et d'une place en séries éliminatoires. D'ailleurs, il y a eu aussi une enquête, pas une enquête, mais selon ESPN, on a parlé d'expansion dans le baseball majeur et Montréal se retrouve encore là, dans une liste de 6 villes qui sont en tête là, selon ESPN, avec entre autres Salt Lake City, Nashville, Raleigh en Caroline du Nord.
7: Ouais.
6: On s'entend que ça me surprendrait là, quand t'as le choix entre Raleigh, déjà Nashville ou Salt Lake City, je pense que Montréal est loin derrière dans cette course-là.
7: Ça va dépendre des propriétaires, j'ai bien meilleur de
6: ça voir. Ça va dépendre, tu sais, ça prend un nouveau stade, pis ça c'est...
7: Mais ça, aller voir de la balle, moi.
6: Moi aussi, j'aimerais ça, mais va à Québec, va voir les capitales, c'est du bon baseball, c'est
7: ben
6: pas...
7: Les,
6: parce qu'il y a plus de monde aux capitales qu'il y en avait à la fin aux expos, là.
7: Ça, c'est sûr.
6: Alors, on se déplace du côté de Flushing Meadows, hier c'était les quarts de finale, ben, début des quarts de finale au tennis, et ça a été vraiment des quarts de finale très, très excitants. Premièrement, Jessica Pegula a battu Madame Navarro, donc elle accède aux demi-finales et sur sa route, ben, elle va affronter pour une troisième année consécutive à New York Arina Sabalenka. Elle a eu chaud. Ça a été difficile pour Arina Sabalenka, tête de série numéro 1. Elle a gagné le 7-6, 3-6 et 7-6. Ça a été plus difficile qu'on pourrait penser. Aujourd'hui, les quarts de finale se poursuivent entre Rybakina et Zeng et Andreeva et Goff vont s'affronter aussi un petit peu plus tard. Aujourd'hui, chez les hommes, il y a eu une remontée spectaculaire hier de Frances Tiafoe. Il a perdu les deux premiers sets, 7-5, 6-3. Après ça, il a gagné les trois autres, 7-5, 6-3 et 7-6 en bris d'égalité. Plus de 4h30 passées sur le terrain. Il va retrouver en finale l'autre Américain, Ben Shelton, fait la même erreur qu'hier, qui a quand même battu le numéro 2 mondial, Carlos Alcaraz. Et aujourd'hui, on surveille l'autre quart de finale entre Alexander Bloch et Monsieur Kanachakov, qui va affronter Alexander Zverev, tête de série numéro 1. Et lui, attention là, Si vous êtes néerlandais, je vais scraper ce nom-là, c'est sûr. Il va affronter Botic van de Zandschulp.
7: J'adore le tennis, juste pour
6: moi
7: ça.
6: Moi aussi, j'aime bien ça. Et dans la catégorie tout ça pour ça, ben Live Golf, le circuit Live Golf qui s'est mis sur la protection de la faillite et tout ça, fait que tout ça pour ça. Ça a brassé bien de la chenoute, puis finalement, ben les Saoudiens sont partis, puis là, ben on est dans le trouble du côté de la Live Golf.
7: Ah oui, bon mot de l'argent de monde. Oh. Ça m'a quand même donné trois belles années de télé.
6: Alors pour vrai, t'as fait ça, toi?
7: J'ai fait ça à TV Sport. J'ai fait la Live pendant trois ans à TV Sport, et au début, là, je vous le raconterai à un moment donné. On recevait des courriels. Vous travaillez pour l'Arabie Saoudite.
6: Non,
7: Nicole, on travaille pas pour l'Arabie Saoudite.
6: Mon chèque qui est écrit, t'avais un sport.
7: C'est ça qui est écrit. C'est pas mal Pierre-Carl qui l'a signé. Comment je te dirais bien ça? OK, j'ai pas de l'homme, vous avez dans la game dans les prochaines minutes. On prend le classement de l'Atlantique. Le Canadien finit où? Cette année, premier et deuxième. C'est quoi le classement? On va faire ça avec Gilbert. Au retour après Somber et My Body Isn't Ready. Dans vos 100 000 matins. 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
2: 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Oh. Très content de la guerre comme à chaque matin dans la game. Gilbert Delorme, salut.
3: Comment ça va les boys ce matin? Êtes-vous en forme?
2: Ben oui, on pète le feu, certain.
4: Pleine forme.
2: On a pris des, on a pris nos cafés, ben oui, c'est réglé.
3: Ben oui, c'était le fun, en dehors des ondes, là. Moi et Fred, on parlait de toutes sortes de choses, là, des médias sociaux et toute la patente, là.
2: Oh, les deux, vous aimez bien ça, alimenter vos médias sociaux, vos Instagram, vos TikTok.
3: Ah oui. Moi, il faut que je trouve le piton, parce que je sais pas. Moi, c'est ce que j'ai fait hier, là, Fred. J'ai dit à ma femme, j'ai dit, regarde, il y a plein de choses, là, que je suis sur les médias sociaux, whatever, que soit BPM, soit vous autres, vous avez mis en ligne, whatever. Là, je disais à ma femme, je disais, prends mon téléphone, là, puis elle repose ça, là, je sais pas comment ça marche. Fait que, elle m'a tout organisé, ça.
2: Hey, la question est vraiment bonne pour aujourd'hui, Gilbert, parce que là, on en parle beaucoup à quel point l'Atlantique, ça va être fort cette année, ça va être dur sortir de l'Atlantique puis de gagner sa section. Je vous donne le classement de l'an dernier. Les Sabres 109 points, le Lightning 106 points, le Canadien 106 points, les Bruins 100 points, les Sens 99 points, les Wings 92, les Panthers 84 et les pauvres Maple Leafs de Toronto 78. Mettons qu'on s'amuse aujourd'hui et qu'on essaie de se faire un genre de 1 à 8. As-tu fait un classement, toi, en prévision de cette année?
3: On va dire le faire, Max. Moi, je pense que ça va changer beaucoup, beaucoup, beaucoup cette saison. Moi, je vois le... Écoute, je suis peut-être très, très, très optimiste, mais moi, je vois le Canadien en tête. Je vois le Canadien premier dans la division. Ça va être très, très serré. Par la suite, en deuxième position, vous me direz votre classement après. En deuxième position, je pense que les Panthers de la Floride vont faire tout un bond par en avant cette année.
2: Oui.
3: Moi, je vois les... Je vois les Panthers de la Floride se hisser jusque-là, puis même, je te dirais, peut-être se battre avec le CH pour la première place dans l'Atlantique. Le Lightning de Tampa Bay, t'as beau les aimer, pas les aimer, c'est un club qui réussit toujours à se classer, il réussit toujours à gagner des matchs importants et tout ça. Je pense que le Lightning va venir troisième. Après ça, j'ai les Sabres de Buffalo, qui ont une bonne saison l'année passée, moi, je pense que ça va continuer. Ça va être très serré, là. Il y aura pas, tu sais, 20 points de différence, là, entre les quatre premiers. Moi, je pense que ça va être très, très, très serré. Je mets les Sabres de Buffalo, quatrième. Je mets, toi, tu m'aimeras pas, Max. Je mets Maple Leafs de Toronto, cinquième.
2: Ils sont pas dans les séries, c'est parfait.
3: Ouais, mais peut-être qu'il va y avoir 5 clubs de l'Atlantique, comme l'année passée, qui vont rentrer dans les playoffs, ça se peut, là.
2: Ça se peut.
3: Très serré. Très, très serré avec les Bruins de Boston. Tout de suite en arrière, les Bruins de Boston. Et par la suite, septième, je mets les Sénateurs d'Ottawa. Et huitième, je mets les Red Wings de Détroit.
2: OK. J'ai les Wings en dernier. On va commencer par le sommet.
4: Ouais,
2: je pense que ça va batailler très, très, très, très ferme en haut entre le Lightning, les Panthers, le Canadien. Je pense aussi que le Canadien va finir premier. Je pense que Lightning va finir deuxième devant les Panthers. Troisième, les Panthers. Quatrième, les Sabres de Buffalo. Moi, j'aime beaucoup, beaucoup ce que Buffalo est en train de faire. Ouais. J'ai comme l'impression que les Sens vont pas nécessairement se ressentir de la perte de Brady Kachuk, mais je les ai quand même derrière les Bruins de Boston, par exemple, qui vont être cinquième. Les Sens 6, Toronto 7, puis Détroit 8.
4: Ouh, Toronto 7.
2: Qui mange la marde? Je suis pas capable. Je suis pas capable de me commettre à dire ou à penser que les Maple Leafs vont avoir du succès. Je suis pas capable.
4: Mais ils se sont améliorés pas mal quand même, cet été.
3: Ben oui, tu sais, puis juste dans le net, c'est bien beau que Bobrovsky, oui, il a pris de l'âge et tout ça, mais en même temps, c'est un gardien de but, c'est un bon gardien de but dans la Ligue nationale de hockey.
2: Ben oui, je sais.
3: Sergei Bobrovsky va leur donner des points, là. T'sais. Moi, je pense que les Leafs, tu sais, puis ils peuvent pas être aussi mauvais qu'ils ont été l'année passée, là. Tu comprends? Gavin McKenna, tu sais, va injecter du sang nouveau là-dedans, tu sais. Austin Matthews a été blessé beaucoup l'année passée, devrait connaître une meilleure saison. Nylander, on l'a critiqué beaucoup, beaucoup, beaucoup. Matthew Nice, vieilli, devrait arriver à Matthew. Je pense que les Leafs vont être beaucoup meilleurs. Je pense que les Leafs sont
2: moi, ce que j'ai hâte de voir, j'ai peur pour les Leafs, là, c'est est-ce qu'ils sont capables de se sortir de cette morosité-là, de cette incapacité-là de générer quoi que ce soit. Il y a un manque de leadership là-bas, c'est terne, c'est morne. Puis tu sais, Jim Miller derrière le banc, là, c'est pas Scottie Bowman. Là. J'ai hâte de voir, surtout comment là, tu sais, les leaders là-bas. Là. Austin Matthews va te donner quel genre de saison cette année. Willie Nylander va te donner quel genre de saison. Ouais. Les gars sont ultra talentueux. Puis là, ils ont la chance d'avoir Gavin McKenna avec eux autres. Tu sais, dans quel environnement il va grandir, le jeune McKenna? Moi, c'est tout ça qui me fait penser que ça risque d'être encore difficile.
3: Ben, tu sais, t'as encore John Tavares qui ouais. est là. Lui, je pense que c'est un bon leader. Moi, j'ai jamais compris pourquoi qu'on lui a enlevé le capitaine l'année passée. Là. L'année passée. Tu sais, on l'a donné à Austin Matthews. Je comprends que Austin Matthews, c'est probablement le meilleur joueur du club, mais en même temps, est-ce que nécessairement Fred, le meilleur joueur du club, c'est le gars qui mérite, hey, le C? C'est non. Pas tout le temps.
2: Mike Keane était capitaine du Canadien, là, regarde.
3: Ben, c'était Bob Gainey, il n'était pas le meilleur joueur du Canadien, là. T'sais, Brian Sutter, c'était pas le meilleur joueur des Blues de Saint-Louis avec qui j'ai joué. Steve Eiserman, c'était le meilleur joueur des Wings, ça c'est sûr et certain. T'sais, Peter Stachny à Québec, c'était peut-être notre meilleur joueur, mais en même temps, demande-moi si c'est un bon capitaine.
2: Ouais, c'est ça.
3: Fait que, écoute, ça va être intéressant, ça va être la fin. Chose certaine, il y a de la compétition dans l'Atlantique en crime, mon Fred.
4: Ça va être très serré. Moi, en haut, j'aurais de la misère à faire une prédiction. Tu sais, les quatre équipes, on s'entend, je pense, là, Tampa Bay, Floride, Canadiens, Buffalo. Moi, je pense que c'est les quatre en haut. Après ça, en bas, je pense que Boston vont connaître une perte de régime. À un moment donné, Boston peut pas rester dans... Hier, l'année passée, ça a été une saison un peu... Comment dire, hein, hors de l'ordinaire, là, dans le sens où ils étaient pas censés avoir ce genre de saison-là avec tout ce qu'ils ont perdu. Vrai. Fait que là, je pense que là, ça va les rattraper, Boston. Fait que Boston, après ça, Boston, Ottawa, qui sont Toronto, qui sont à peu près dans la même zone. On s'entend, là, que les Red Wings, cette année,
2: Parce que les Bruins, tu sais, puis Gilbert, tu le sais, t'es affronté, ces équipes-là. Les Bruins, peu importe l'alignement des Bruins de Boston, peu importe tu mets qui dans ces chandails-là, ils flottent de quoi à Boston, qui sont toujours difficiles à jouer. Puis Ils ont cet avantage-là sur les Maple Leafs, selon moi. J'ai hâte de voir vraiment cette saison. C'est le temps pour les Leafs de tourner le coin puis nous prouver qu'ils sont pas ce qu'ils sont réellement. Là.
3: Il y a une culture à Boston, Max. C'est un bon point que tu amènes. C'est un petit peu, c'est un petit peu comme les Penguins de Pittsburgh l'année passée. Les Penguins de Pittsburgh l'année passée, on les pensait morts et enterrés. Ça, ils ont quand même, ils ont pas de club, mais en même temps, t'as une mentalité quand tu rentres dans ce vestiaire-là, tu mets tes bottines de travail. C'est Sidney Crosby, c'est le leader, c'est lui qui montre l'exemple. Puis c'est un petit peu la même chose, je pense, avec les Bruins de Boston. Puis ça a toujours été. T'as une équipe qui travaille fort. T'avais Raymond Bourque avant. Après ça, t'as eu Zdeno Chara qui a été là longtemps, puis Patrice Bergeron. Fait que quand tu restais dans ce vestiaire-là, quand tu rentrais dans ce vestiaire-là, il y a une façon de jouer. Tu te présentes, tu joues de la façon que les Bruins veulent jouer, puis c'est de même, ça fonctionne, puis ça leur amène beaucoup de succès. Il faut admettre que ça leur amène beaucoup de succès. C'est des plombiers, peut-être, tu vas me dire, au pic puis appel, mais tabarouette. T'sais, l'année passée, ils ont ramassé 100 points. C'est quand même exceptionnel, là, les Bruins de Boston. Là, l'année passée, on les mettait même pas dans les playoffs. Tout le monde les mettait en dehors des playoffs l'année passée. Tabarouette, 100 points au classement.
4: Il y avait pas grand-chose, là. T'sais, leur plus gros joueur, c'est Pasternak. C'est tout ce qu'ils ont à peu près, là.
3: C'est un excellent joueur. Oui. C'est un excellent joueur. Puis oubliez pas, tu sais, Charlie McAvoy, beaucoup de blessures. T'es in and out du line-up. C'est un club qui a beaucoup de caractère, mais, tu sais, à un moment donné, le talent. Il y a beaucoup, beaucoup de talent dans l'Atlantique. Puis je pense que ça va les rattraper. Puis ça peut être peut-être difficile cette saison.
2: Ah, une chose est sûre, c'est que l'Atlantique, ça va se jouer à la dure cette année. Puis on va suivre ça avec beaucoup d'intérêt. Gilbert, on se reparle demain, même heure. Un gros merci de ton temps.
3: Hey, salut les boys, bonne journée, attention à vous autres.
2: Bien sûr, je vais à l'homme de BPM Sport. Roxane Bruno, voici des petits bouts de toi tout de suite dans vos 100 000 matins. Au. Je sais pas.

0: Roxane Bruno avec des petits bouts de toi, Louis-Philippe Arnois Harel, notre exercice de diction chaque matin. Louis-Philippe Arnois Harel de la salle des nouvelles d'Arsenal Média semaine dans les prochaines. Il y a plein de choses qu'on surveille dans la campagne électorale. On fait le tour justement de tout ça avec Louis-Philippe dans les prochaines, dans vos 100 000 matins. Au!
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17: Bon mercredi, ici Louis-Philippe Arnois Harel. En marge des élections, le regroupement des centres de la petite enfance de la Montérégie a réuni hier les candidats des principales formations pour aborder le développement du réseau, de son accessibilité, la pénurie et rétention de personnel, la charge administrative, la gestion et le financement des CPE. Le directeur général du RCPEM, Ty Corey, fait valoir que les décisions prises au cours des prochaines années auront des répercussions directes sur les enfants, les familles et les personnes qui travaillent chaque jour auprès d'eux. Ce tour d'horizon se voulait également un échange pour faire connaître les réalités vécues quotidiennement sur le terrain. Toujours en politique, dans Bordua, le candidat de la coalition Avenir Québec, Simon-Jolin Barrette, s'engage à tenir un forum régional sur le transport collectif pour optimiser et améliorer la desserte, l'accessibilité et le financement s'il est élu. Cette concertation réunirait les municipalités et les partenaires concernés afin de travailler sur l'offre, la fluidité, l'accessibilité et le financement du transport en commun. Par ailleurs, il s'engage à travailler à la réalisation d'une passerelle de mobilité active au-dessus de la rivière Richelieu, en collaboration avec la MRC de la vallée du Richelieu et les municipalités. L'Institut de technologie agroalimentaire du Québec devenait officiellement une organisation autonome il y a 5 ans. L'ITAC a souligné l'événement sur ses campus, notamment celui de Saint-Hyacinthe. Parmi ses réalisations, elle note la création des ambassadeurs de l'ITAC pour faire connaître les parcours et possibilités de carrière en agroalimentaire. Une campagne publicitaire a également permis d'augmenter les inscriptions de tout près de 20%, avec une progression marquée au programme Gestion et technologie d'entreprises agricoles. Pour la suite, l'Institut prévoit la modernisation de plusieurs de ses installations au cours des prochaines années. Et très rapidement, dans la vallée du Richelieu, près de 60 000 visites à l'écocentre de Mont-Saint-Hilaire ont été effectuées, selon le bilan 2025.

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2: Là-dedans, on va pouvoir faire ça dans vos 100 000 matins. Ah, oh, merci d'être là jusqu'à 9h avec nous autres.

0: En pleine campagne électorale, très heureux de le rejoindre pour faire un peu une mise au point, comme à chaque jour, de la salle de nouvelles d'Arsenal Média, Louis-Philippe Arnois-Harel. Salut Louis-Philippe.
1: Salut les gars.
0: Donald Trump est venu un peu mettre, en fait pas un peu, est venu mettre de l'ombre sur la campagne électorale chez nous au Québec avec plein de nouvelles. Il y a eu la tarif contre tarif, mais là, en s'en prenant à Bombardier, là, on dirait vraiment qu'il est venu cacher le soleil. Là.
1: Non seulement ça, mais là, avec les embargos qui ont été annoncés ce matin, là, comme quoi ils faisaient un peu comme nous, on essaye de faire avec les contrats américains, d'éviter que des fournisseurs canadiens participent aux contrats publics. Là, c'est vraiment comme la réplique à la réplique qu'on est en train de voir, puis on s'en parlait hors d'onde. Là, c'est j'ai rarement vu une campagne électorale s'éclipser comme ça. Quand on regarde les différentes couvertures qui sont faites de cette campagne-là, journée 13, là, autant dire qu'elle a pas existé ou à peu près. Là, c'est vraiment fascinant comment ça accapare l'entièreté de l'espace public. Par contre, il y a quand même eu des réactions évidemment à qu'est-ce qui se passe, mais c'est justement, on se concentre là-dessus au lieu de faire des engagements, au lieu de faire des promesses. Donc, du côté de la porte-parole de Québec solidaire, Ruba Gazal, qui a proposé 2 milliards de dollars là, pour aider les entreprises touchées. Le chef péquiste, Paul Saint-Pierre Plamondon, qui a dit craindre les effets des contre-tarifs. Il parlait d'une récession quasi certaine là, sur le Québec avec cette formule-là. Chef caquiste qui

0: devenu premier ministre le temps d'un matin pour proposer, pour parler de son pacte forestier, pour parler, on en avait parlé hier, là, de, ouais. Des mesures d'achat québécois et tout ça. Donc, c'est vraiment ça qui a retenu l'attention. Chef conservateur Éric Duhaime, qui lui demande à Mark Carney de retourner à la table des négociations le plus rapidement possible pour éviter cette situation-là. Donc, c'est vraiment là-dessus que c'est tourné. Et d'ailleurs, Charles Milliard, qui, je sais pas si tu l'as vu de ton côté, là, mais qui a fait une adresse à la nation, ni plus ni moins, assis devant quatre ou cinq drapeaux québécois pour parler justement des contre-tarifs, de dire que son équipe, évidemment, était la meilleure pour répondre à ça et tout ça. Mais c'est une formule de communication que je trouvais intéressante parce que il y a eu des sondages qui ont été dévoilés qui disaient qui voyez-vous dans le siège du premier ministre, puis souvent c'était Christine Fréchette, Paul Saint-Pierre Plamondon à peu près à égalité. Fait que là on voit qu'il y a peut-être une tentative de le montrer comme étant, regardez, je suis capable, regardez-moi, littéralement à la place de premier ministre.
1: Mais la campagne va jouer là-dessus, puis tu sais, tout le monde vote différemment, tout dépendant de où vous êtes au Québec. Il y a des gens qui, des fois, vont voter vraiment pour le candidat dans leur région. Il y a des gens qui vont voter pour le chef. Il y a des gens qui vont voter pour le parti, l'idéologie du parti. C'est différent de chaque personne, de région en région. Moi, j'ai l'impression aussi, tu sais, exemple, en Abitibi, dans le temps, on disait pas que les gens votaient pour le PQ, les gens étaient gendronistes, votaient pour François Gendron, qui était député là-bas pendant, je pense, c'est 36 ans qu'il était député, Monsieur Gendron, en Abitibi. Mais c'est fou comment ce que Trump est en train de faire avec le Québec et le Canada présentement va peut-être faire bifurquer la campagne vers qui va être le meilleur pour nous protéger de Donald Trump, plus que qui va être le meilleur pour diriger la province.
0: Et s'il y a un effet là-dessus, on le voit pas encore. Parce que dans les sondages, si on se fie à projection de sondage QC125, bien évidemment, là où est-ce qu'on regarde à peu près où les sondages se portent, les pourcentages, les points de pourcentage pour chacune des formations, elle n'a pas bougé ou à peu près depuis le début de la campagne. Là, ça bouge de 1 plus 1 moins 1, mais sinon, ça s'est cristallisé assez rapidement. Là, et on n'a pas encore le débat des chefs qui est fait non plus. Donc, il y a encore certaines étapes qui nous restent à voir, là, mais je pense que chacun essaye de brasser à cash pour voir si on est capable de faire bouger ça. Là.
1: Ouais, assurément, parce que c'est ça que tu veux. Puis tu sais, on dirait que pour rejoindre le plus de personnes possible, on essaie par tous les moyens d'aller chercher des candidats plus jeunes, des candidats vedettes. T'sais, la CAQ l'ont fait en allant chercher Jen Peterson, en allant chercher, j'oublie son nom, là, je veux pas lui manquer de respect, là, mais la madame de Maison-Lavande, Ferron, c'est ça? J'oublie le nom de cette candidate-là, mais là, la CAQ a nommé Olivier Primo sur une mission. Il va faire le tour du Québec pour rencontrer les PME. Au début, on lui a offert un siège. Il l'a dit en entrevue avec Pierre-Olivier Zappa à LCN qu'il avait été approché pour être candidat, que ça lui tente pas, mais que rencontrer les PME, ça lui parle. Fait que là, il a fermé son beach club cette semaine. Puis là, demain, jeudi, part en tournée du Québec pour rencontrer les PME. Va recevoir une contribution de 20 000 $ pour faire ça, qui va remettre à des œuvres caritatives. Mais il y a là un essai à Louis-Philippe d'essayer d'aller rejoindre les plus jeunes, peut-être.
0: Oui, ben, de l'effet influenceur, effectivement. Olivier Primo, qui d'ailleurs, on le rappelle, était dans les possibles candidats à la chefferie, qu'on se posait la question s'il se lançait ou pas pendant très longtemps aussi. Sinon, la couverture de ce matin aussi très intéressante, comme quoi il était très critique du deuxième mandat de François Legault, très critique de Mark Carney, mais que Christine Fréchette, c'est pas la même affaire que son travail avec Mark Carney, avec les tarifs. En ce moment, on est en guerre tarifaire, il faut passer au travers, donc c'est normal qu'on travaille ensemble. Donc, vraiment une espèce de pivot. On voit qu'il va rentrer dans le mandat qui lui a été donné, là, effectivement. Là.
1: Assurément. Bon, on va suivre ça avec beaucoup d'intérêt parce que oui, les PME vont prendre une grande place dans la campagne, surtout avec l'histoire des tarifs, parce qu'il y en a beaucoup présentement qui... Des gens qui nous écoutent probablement, qui tiennent des commerces à bout de bras depuis des années, qui essaient de s'en sortir. Là, ça arrive. Tu sais, des fois, t'es dans des régions quand c'est pas les constructions, c'est à la rue devant chez vous. Tu sais, je pense, mettons, dans le centre-ville de Montréal, les commerçants, c'est à la rue Saint-Denis. Là, à un moment donné, ils ont fermé. Ça va être fermé trois ans. Après ça, t'es dans un village en Beauce. La Beauce exporte beaucoup aux États-Unis, dépendant du corps de métier ou de l'industrie dans laquelle ils sont. On a des enjeux présentement. Ça va être très intéressant à suivre. Merci à Louis-Philippe de ton temps ce matin.
0: Toujours un plaisir.
1: On vous suit sur les différentes plateformes d'Arsenal Média. Louis-Philippe Arnoirel de la salle de nouvelles d'Arsenal Média. Imagine Dragon, Shine Down avec Young Again tout de suite. Au!

0: Vanessa Boulay, ça maintenant les prochaines. On va parler d'exemples. Êtes-vous un exemple pour vos enfants? T'sais, on dit souvent, mettons, ah, j'aimerais ça que mes enfants bougent plus, fassent du sport. Moi, j'ai un modèle sédentaire à la maison. OK, mais toi, l'es-tu? T'sais, qu'est-ce que tu montres à tes enfants? En anglais, on dit lead by example. Est-ce que vous le faites? On va en parler avec Vanessa au retour dans vos 100 000 matins. Merci d'être là. On vous accompagne jusqu'à 9h, jusqu'à l'arrivée de Chuck Noël.
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0: C'est le temps de la chronique mise en forme, physique, mental, mindset. Puis cette semaine, j'ai fait ses devoirs à sa place parce que je lui ai fourni son sujet. Vanessa Poulet, salut.
1: Bon matin.
0: Comment tu vas?
1: Ça va bien, toi?
0: Ça va. Non, mais je suis tombé là-dessus, puis ça m'a fait penser à toi, parce que tu sais, dans ce que tu fais, puis dans comment tu te présentes sur les réseaux sociaux, puis dans ta job, t'es un exemple pour plein de monde, tu sais, pour plein de filles, de gars qui te suivent, qui adhèrent à ce que tu proposes, qui adhèrent à ce que tu fais, puis tout ça. Puis l'article que j'ai trouvé parle de l'exemple qu'on est pour les autres, mais aussi de devenir un exemple pour nos enfants. Puis, je pensais à une discussion que j'avais eue avec un de mes amis qui me disait, hey, mon gars est sédentaire, tu sais, mon gars est pas capable de se lever du sofa, le sport, ça l'intéresse pas, il a de la misère à bouger. Puis là, moi, dans ma tête, je me dis, ouais, mais toi, avec le sport, ça t'intéresse pas. Fait que, tu sais, c'est peut-être pour ça que ton gars reproduit ce que toi, tu fais pas. Puis j'avais le goût de t'entendre là-dessus sur l'exemple qu'on peut devenir pour nos enfants.
1: Ouais, exactement. En fait, quand tu m'as envoyé ça, pour vrai, je trouve que le sujet est super intéressant, puis on l'a pas exploré, parce que justement, c'est sûr qu'en tant que parent, on passe beaucoup de temps justement à essayer d'enseigner des bonnes habitudes à nos enfants, tu sais, que ça soit bien manger, bouger, tu l'as mentionné, tu sais, prendre soin de soi, puis on peut même parler des écrans aussi, là, de lâcher un peu les écrans.
0: Ouais.
1: Puis tu sais, je me suis posé une question justement, tu sais, est-ce que nos enfants apprennent davantage de ce qu'on leur dit, de ce qu'on leur répète, j'irais même jusqu'à dire, ou de ce qu'ils nous voient faire, tu sais. Parce que évidemment ils sont là à nous regarder. Fait que tu sais, à un moment donné, c'est quoi le message qu'on envoie finalement? Fait que tu sais, je pense que le fameux lead by example évidemment devient hyper intéressant.
0: Ah, assurément. Puis tu sais, ce qui est drôle, parce que dans les discussions qu'on a avec nos enfants, des fois, tu peux leur dire, leur demander de faire des affaires, mais c'est souvent ce qu'ils voient, je pense, qui va peut-être faire la différence. C'est niaiseux, là. M'en va au restaurant avec mon gars, l'autre jour, on s'en va au Subway, puis là, dans la machine, tu peux choisir des drinks. Puis là, il veut prendre un 7-Up. On essaie de pas leur donner de boissons gazeuses du mieux qu'on peut, c'est de choisir d'autres choses. Puis là, je dis, non, Milan, tout. Fait là, j'ai réussi à le convaincre de prendre un jus, qui est pas peut-être nécessairement mieux, mais bon. Puis là, moi, je m'en allais prendre un 7-Up. Puis là, j'étais comme, ouais, non, tu peux pas lui dire non au petit bonhomme puis en boire un d'en face, tu sais. Toi, prends d'autres choses. Fait que moi aussi, j'apprends à travers ça en même temps.
1: Non, mais c'est ça, parce que tu sais, un enfant, évidemment, va pas se lever un matin en disant « je vais observer ce que mes parents font ». Il vit, il baigne dans un environnement, puis cet environnement-là devient un peu la normalité de ce qu'il connaît. T'sais. Fait que c'est sûr que si toi, tu bouges en tant qu'adulte, ça fait partie de ton quotidien, ben ça devient une certaine normalité. Si vous cuisinez à la maison, vous mangez de façon équilibrée, tu prends soin de ton corps, toi, ta conjointe, peu importe, t'sais, ça devient quelque chose qui est normal, mais l'inverse est aussi très vrai. Fait que, tu sais, je pense que ce qui est fascinant là-dedans aussi, c'est qu'on réalise pas toujours, tu sais, qu'on est en train d'enseigner quelque chose à nos enfants, même quand on n'a pas ouvert la bouche.
0: Non, c'est ça.
1: Fait qu'on donne des leçons, mais oui.
0: Ben oui, on enseigne sans nécessairement leur donner des consignes.
1: Exactement. Puis, tu sais, il faut faire attention aussi parce que faut pas en tant que parent non plus penser que tout ce que nos enfants font, ça c'est notre faute, évidemment pas. Les enfants ont leur personnalité, leurs préférences, leurs amis aussi, mais tu sais, la maison, ça reste vraiment un premier endroit où ils apprennent c'est quoi une habitude de vie, c'est quoi qu'on répète, ouais. C'est quoi être actif, c'est quoi une alimentation équilibrée. Puis on en parle beaucoup de constance, t'sais, le but c'est pas d'être parfait nous-mêmes dans nos habitudes, par contre, tous nos choix ont un impact, évidemment, sur beaucoup de choix que nos enfants vont faire aussi. Fait que, tu sais, à un moment donné, tu sais, est-ce que l'environnement que je crée rend ces habitudes-là naturelles et accessibles? Tu sais, on a beau répéter 1000 fois une consigne à un enfant, on le sait, là. Des fois, ça rentre pas toujours au poste. Mais, tu sais, si notre quotidien raconte complètement autre chose de ce qu'on verbalise, ben, tu sais, notre quotidien, il reste beaucoup plus convaincant que notre discours au final, là.
0: Ouais, parce que le lead by example, ça peut même dépasser l'alimentation, l'entraînement, l'activité physique.
1: Absolument, tu sais, ça peut être comment qu'on parle de nourriture, ça peut être aussi la relation qu'on a avec notre corps aussi, tu sais, comment qu'on se parle, le trou qu'on a face à un miroir, tu sais, puis on s'entend, les enfants entendent beaucoup de choses.
0: Ben
1: quand
0: oui.
1: On pense qu'ils nous entendent pas, là, sont toujours là, tu sais. Fait tout ça a un impact, tu sais, si t'entends constamment te rabaisser par rapport à ton physique ou par rapport à, tu sais, une de tes caractéristiques, peu importe, ça finit par rentrer au poste. Nos enfants nous regardent beaucoup, beaucoup, beaucoup vivre. Fait que, tu sais, au final, tu sais, la façon dont on se traite nous-mêmes devient une partie de ce qu'on leur enseigne, là.
0: Ah, assurément. Puis, tu sais, dans tout ça, faut pas tomber non plus dans la pression d'être constamment un exemple. Faut pas que tu te dises, ah, il faut que je sois parfait auprès de mes enfants. Je pense que c'est important qu'ils te voient des fois manquer ton coup aussi, là.
1: Ben absolument, tu sais, ça fait partie de la game. Tu sais, nous autres, on n'est pas parfaits non plus. Tu sais, ils vont nous voir perdre patience, ils vont nous voir skipper un entraînement parce que ça fonctionne pas. Tu sais, on est humain, puis je pense que ça, il faut le garder en tête comme dans n'importe quoi. Tu sais, on reconnaît qu'on s'est trompé, puis en même temps, on peut avoir ce discours-là avec nos enfants que évidemment la vie c'est pas toujours facile, puis qu'on a des embûches, mais qu'il faut continuer. Puis tu sais, ça fait partie du discours au quotidien. Tu sais, ce qu'on vit à la maison, comment qu'on règle les conflits, comment qu'on trouve des solutions. Tu sais, puis je pense que le meilleur exemple qu'on peut donner à nos enfants, tu sais, justement, c'est pas leur montrer que tout est parfait, mais c'est de montrer comment on revient quand on s'éloigne de ce qui est important pour nous, tu sais.
0: Ouais, parce que ça fait partie de ce qu'on leur transmet aussi, nos erreurs, tu sais, puis des affaires qu'on a fait qu'on était peut-être pas dessus ou qu'on a raté notre coup.
2: Moi, ça, je leur montre régulièrement. Ça, puis mon manque de patience, ils sont très au courant.
1: Ben, tu sais, ils viennent à connaître nos limites aussi.
2: Oui.
1: Mais ça, c'est au quotidien, tu sais, c'est de le verbaliser, c'est ça. Ça devient une certaine normalité, tu sais, au sein de la famille. Puis c'est ce qui est merveilleux aussi, quand ils commencent à aller chez des amis, quand ils commencent à voir le monde extérieur, ben, ils se rendent compte que finalement, tu sais, à la maison, c'est peut-être pas si pire, ou il y a d'autres choses aussi qui existent ailleurs, puis sont en mesure de faire des choix, tu sais, si tu les as bien accompagnés dans, de prendre une décision, de réfléchir, ben, tu sais, sont amenés avec leurs outils à prendre leurs propres choix, mais sont quand même colorés par ce que tu leur as inculqué et enseigné, là.
0: Si tu avais, mettons, juste une réflexion à partager aux parents qui nous écoutent, ça serait quoi?
1: Ben, tu sais, je pense que je vais toujours mettre une petite dose de rough love là-dedans, là, mais parce qu'avant, je pense de répéter 800 fois la même affaire à ton enfant, que ce soit de lâcher le téléphone, de se mettre en action, d'aller jouer dehors. Tu sais, je pense que ça vaut la peine de se regarder, de regarder notre propre nombril, de regarder la place du mouvement dans notre quotidien, la place de notre téléphone dans le nôtre aussi, tu sais. Puis encore là, c'est pas de se taper sur la tête, au contraire, parce qu'à un moment donné, on reprend un certain pouvoir, mais c'est ça. On n'est pas juste là pour donner des consignes puis pour répéter. On est là pour contribuer aussi à leur environnement. Oui. C'est en prêchant par l'exemple aussi qu'on devient aussi des modèles pour eux. Fait que tu sais, des fois, c'est ça. C'est juste de remettre en perspective comment nous, on mène notre vie, les choix qu'on fait, la façon qu'on se parle au quotidien, qu'on inculque tout ça là, à nos enfants.
0: Ouais, puis c'est profiter des moments avec eux. Un médecin m'a dit quoi il y a pas longtemps, puis je trouvais ça tellement vrai. Il dit, lui, ses enfants sont pas mal plus vieux, là. Il dit, tu sais, que maintenant, ta fille, tu vas l'endormir à côté d'elle pour une dernière fois. Tu sais, là, tu trouves ça beaucoup des fois parce que c'est tous les soirs, puis là, des fois, ça prend 15, 20, 25 minutes. Tu fais, hey, j'ai hâte qu'elle s'endorme tout seul. À un moment donné, ça va être la dernière fois. Il se fait que profite-en de ces fois-là. Je dis, ouais, t'as raison.
1: Non, ça va vite. Ça va très vite.
0: Ouais, ça va vite en temps. Puis des fois même, on fait, coudonc, j'ai cligné des yeux, puis il est rendu 6 pieds 1, puis il vide mon garde-manger. C'est parfait.
1: Non, exactement. Mais c'est jamais oublier l'impact qu'on a dans leur vie. Des fois, on se dit, mon Dieu, tu sais, je répète, puis tu sais, ça va mener à quoi, mais on a tellement un gros impact dans leur vie. Là.
0: Vraiment. Vanessa, merci de ton temps ce matin. J'invite les gens à te suivre sur Instagram, vanessa.boulais, B-O-U-L-A-I-S sur Instagram.
1: Hey, bonne
0: semaine. Salut, merci, salut. Vanessa Boulay, 7h56, on s'en va en musique. On s'en va à la pause, c'est vrai. Gilbert Delhomme s'amène dans les prochaines, à 8h30 ce matin dans la game. On va refaire le classement dans l'Atlantique, manquez pas ça. Le Canadien finit où, selon vous, cette année? La saison part le 29 septembre à Toronto. J'en sais hâte. Et on commence la saison en plantant les livres chez eux, devant leurs partisans. C'est incroyable.
2: Attention à ce que tu dis.
0: C'est ça qui va arriver. T'en poses un papier.
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3: Bon mercredi, ici Louis-Philippe Arnoirel. Le président américain Donald Trump a signé hier soir de nouveaux décrets pour bloquer l'importation de certains produits canadiens, comme des motos, l'alcool et certains produits laitiers. La signature de ces 5 décrets représente une intensification de la riposte américaine qui fait suite à l'entrée en vigueur hier des droits de douane de rétorsion du Canada. Le président américain a également ordonné à l'agence fédérale responsable de superviser l'attribution de contrats gouvernementaux de retirer tous les biens et services canadiens figurant sur un calendrier des attributions. Plus tôt hier, le premier ministre Mark Carney avait averti que le choix du Canada de prendre ses distances avec les États-Unis ne se ferait pas sans prix, mais que la voie alternative serait bien pire. Par ailleurs, l'escalade des tensions avec les États-Unis a teinté la 13e journée de campagne électorale québécoise hier. La porte-parole de Québec solidaire, Ruba Gazal, a proposé une provision de 2 milliards de dollars pour aider les entreprises touchées, tandis que le chef péquiste Paul Saint-Pierre Plamondon a dit craindre les effets des contre-tarifs canadiens sur le Québec. Le chef conservateur Éric Duhaime s'est pour sa part tourné vers le premier ministre Mark Carney et l'a pressé de conclure une entente avec les États-Unis. La chef caquiste Christine Fréchette a proposé un pacte forestier avec une révision du régime forestier. Finalement, le libéral Charles Milliard a pour sa part fait campagne sur l'éducation, promettant 1000 ressources spécialisées de plus dans les écoles publiques. Et pour terminer, l'intérêt des familles pour l'éducation de leurs enfants est en baisse dans de nombreux pays à revenus élevés, alors que les systèmes scolaires sont confrontés à une chute des résultats aux examens. C'est ce que révèlent les résultats récemment publiés d'un test standardisé du Programme international pour le suivi des acquis des élèves. En comparaison avec les résultats de 2022, presque tous les pays ont enregistré une baisse du soutien de la part des familles à l'éducation de leurs enfants, surtout pour les garçons. C'est ce qui complète vos actualités Arsenal Media. Passez une bonne journée sur nos ondes.
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5: Allons-y avec les Blue Jays de Toronto hier qui poursuivaient leur série importante contre les A's d'Oakland. Pas parce que les A's sont dans une course aux séries, mais les Blue Jays, oui, contre les Guardians de Cleveland. En plus de ça, le match des Blue Jays avait lieu en soirée. Le match des Guardians, lui, avait lieu en après-midi. Les Guardians ont gagné. Fait que si on voulait pas perdre du terrain, fallait gagner. Et les Blue Jays l'ont fait. Ils ont gagné 4-2 hier, la série qui se poursuit. On est toujours à un match des Guardians et d'une participation aux séries éliminatoires. Encore une fois, faudrait pas en échapper trop pour les Blue Jays. Et selon un sondage de ESPN, ou du moins un reportage de ESPN, Montréal serait encore parmi les 6 villes prétendantes à une équipe dans le baseball majeur.
6: Ben oui.
5: Ça serait pas avant 2032, mais c'est surtout qu'il y a des gros compétiteurs, là, Salt Lake City, Nashville, Raleigh en Caroline du Nord, Portland en Oregon, Orlando en Floride. Fait qu'avant qu'on arrive à Montréal, je pense que ça va prendre un bon grand bout de temps. Ceux qui espèrent le retour de nos amours, ouais, nos espos.
6: Déjà 3 clubs, déjà 2 clubs en Floride.
5: Ouais. Pourquoi pas?
6: Il y en a 4 en Californie, tu vas me dire, mais bon.
5: C'est... Ouais, mais il y en a un qui s'en va. Okay.
6: Ouais, c'est ça.
5: Ça s'égalise.
6: Ça s'égalise, t'as raison.
5: On se déplace du côté de Flushing Meadows. Et là, attention, beaucoup d'exercices de diction à venir. Parce que hier, c'était les quarts de finale, ça commençait. Et chez les dames, ça a été tous les quarts de finale. Ça a été très, très serré. Entre Arina Sabalenka et la 6e tête de série, Madame Linda Noskova. Ça a pris 3 manches, 7-6, 3-6 et 7-6 en bris d'égalité. Finalement, c'est Arina Sabalenka qui a gagné. Elle va retrouver en demi-finale l'autre américaine, Jessica Pegula, qui a gagné hier. Aussi en 3 manches de 6-3, 6-4 et 6-3. On surveille aujourd'hui chez les dames les autres quarts de finale entre Zeng Qing Yan et Elena Rybakina, 2e tête de série. Et un peu plus tard, Mira Andreeva va affronter la 4e tête de série, l'américaine Coco Gauff. Et chez les hommes, hier, ça a été des matchs d'anthologie, du moins un, là, celui entre l'américain Francis Tiafo et Alex Mickelson. Mickelson gagne les 2 premières manches, 7-5 et 6-3. Puis après ça, Francis Tiafo revient de l'arrière, 7-5, 6-3 et 7-6 en bris d'égalité. Ça a pris presque 5 heures de tennis, mais finalement, là, Francis Tiafo qui a gagné. Et surprise, Ben Shelton a battu la 2e tête de série, Carlos Alcaraz, là aussi, en 5 manches. Et on surveille les quarts de finale chez les hommes aujourd'hui entre Monsieur Karen Khachanov et Alexander Blokhs. Oui, il y a un X à la fin. B-L-O-C-K-X. Blocks.
6: Blocks.
5: Et attention, là, c'est là que ça se complique. Autre quart de finale entre la tête de série numéro 1, Alexander Zverev, et le Néerlandais Botic van Zandschulpt.
6: J'aime ce chronique-là, je voulais, non?
5: C'est merveilleux. Mais moi, ouais. C'est plate, le tennis, ça se finit, c'est le dernier tournoi majeur.
6: Mais le dernier, à la fin, il tombe à l'eau.
5: Ouais, c'est... Toi, t'es niaiseux, rare.
6: Van Zandschulpt. C'est correct.
5: Schloupt.
6: Avez-vous de bons patrons? Urbania ont sondé des Québécois, plus de 2000 Québécois, les 11 affaires qui irritent les gens chez leurs gestionnaires. Je vous partage ça après Tripping Daisy et I Got a Girl. Les aimez-vous, vos boss? Sont-tu bons?
5: Moi, j'adore le mien.
6: On les adore tous.
5: Meilleurs, c'est ça, les meilleurs boss.

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1: Considérez-vous que vous avez de bons gestionnaires, tu sais, ou peut-être votre blonde, votre chum, tu sais, vient à la maison. Ah, mon boss, tout le temps. Généralement, moi, pour vrai, je me considère vraiment chanceux dans ma carrière à date, là. À une personne près, ça a toujours bien été, mettons. N'est pas nier que c'était pas facile.
2: Ouais, ça arrive, là. Ça allait vite. Ça la gang, c'est quand même pas mal. Ouais, la moyenne est bonne, là.
1: Mais... Oh, et la gang, mettons, ça fait 20 ans que je fais de la radio. Puis j'ai déjà dit ouvertement, moi, depuis que je suis à Arsenal, depuis un an et deux mois, le parfait bonheur. On est, je suis bien, on a du fun, on est bien encadré. Puis c'était, il y a des gens qui malheureusement aiment pas leur patron parce que il y a des irritants. On a sondé plus de 2000 Québécois à savoir c'est quoi les irritants majeurs que font les patrons ou les gestionnaires. Je vais les défiler de 11 à 1 rapidement. 11, vouloir plaire à tout le monde. Tu sais, un gestionnaire que là bon là mané faut que tu acceptes de prendre des décisions, d'être le méchant pour que les affaires avancent. Tu peux pas faire plaisir à Jean-Sébastien, Marie, Pierre, Paul, pis tout le monde. Mané c'est tout des environnements puis des gens différents avec des besoins différents. Mané, il faut que tu tranches.
2: Il y a une hiérarchie, une affaire, c'est une façon de faire les choses. Oui, tu peux pas changer ça.
1: C'est
2: parce
1: même,
2: que sinon,
1: c'est
2: ça déséquilibre toute la patente.
1: Oui, puis il y a des gens, des fois, qui sont super, qui sont un peu sensibles. Moi, te dire comme ça. Moi, j'avais une patronne qui était toute sauf sensible et empathique. Fait que si elle avait de quoi te dire, elle, c'était pas genre, je vais te donner deux compliments, avant de te dire ce que j'ai à dire, je vais te dire ce que j'ai à dire. Moi, j'ai aucun problème. Je fonctionne comme ça dans la vie, c'est parfait. On se parle dans le blanc des yeux, c'est réglé. Mais j'avais une collègue de travail, il fallait que tu lui dises 5 compliment avant de lui adresser un demi-reproche. Fait qu'elle, les meetings commençaient avec ma boss, une boîte de Kleenex à la table. Bon, alors voici, parce que ça allait finir de même. 10, ne jamais se porter à la défense de son équipe. Lucia dit, moi, je travaillais dans un domaine où on vendait du linge, puis on avait des consignes assez strictes pour les remboursements. Puis même quand je respectais les consignes strictes, quand le patron arrivait, il me donnait de la merde à moi devant les autres pour pas mal paraître devant le client en disant non, mais elle aurait dû, alors qu'elle, elle avait respecté, dans le fond, les consignes. Elle dit, ne jamais se porter à la défense de son équipe. Ça arrive 10. 9, être joignable 24 heures sur 7, 24 heures sur 24, 7 jours sur 7, et s'attendre à ce que les employés le soient aussi. Elle répond à ses courriels à n'importe quelle heure, même quand elle est en vacances, peu importe si c'est urgent ou non. En revanche, si elle me texte des questions en dehors de mes heures de travail, elle me fait sentir coupable si je réponds pas. Ça se peut. Moi, je réponds pas mal tout le temps, dans la mesure où ça me dérange pas, mais de toute façon, à radio. Quand on joue, il finit. C'est bien, bien rare qu'ils t'appellent dans la nuit pour savoir c'est quoi la chanson que tu vas présenter demain. T'sais. Mais il y a des gens que des fois, ça... Non, mais pour vrai, il y a des gens dans leur travail, dans leur métier. Là, ça... Hey, puis t'as-tu envoyé le rapport annuel? Parce qu'on est vendredi soir à 9h. C'était devant ton ordi, c'est pas mon problème. S'attribuer le mérite pour le travail de son équipe et blâmer son équipe pour ce qui va mal. Pendant 3 semaines, on travaille sur un dossier, on présente le résultat à la direction. Mon boss prend la parole puis dit, j'ai travaillé fort là-dessus avec mon équipe. Ce qu'il faut savoir, c'est qu'il n'y a jamais touché au dossier. Raconte François, analyste, qui a raconté un peu ce que... C'est comme les travaux d'université, là. T'as un qui se pogne le beigne, là, pis il a la même note que tout le monde. 7, faire les horaires à la dernière minute. Ça me gosse tellement d'avoir à m'adapter dans la dernière minute parce que ma chef d'équipe est pas capable de s'y prendre d'avance pour faire les horaires. Ça, c'est Caroline, elle est des baristas à travailler dans un café. Pardon, elle dit, t'sais, moi, j'aimerais ça savoir à un moment donné mon horaire est fait quoi, t'sais, pour les prochains jours, puis on s'en va où, puis on s'en va avec ça. 6, faire semblant d'être ouvert aux idées des employés. Bon. Ils nous demandent notre opinion, on passe une heure à réfléchir ensemble, tout le monde propose des solutions, puis il fait exactement ce qu'il avait décidé de faire avant de nous consulter. Ah, mais c'est pourquoi tu nous as consulté d'abord? Mais d'un sens, c'est lui le boss. Ou c'est elle, la boss.
2: Je sais, mais ça, il veut bien paraître. Il veut dire, moi, je suis ouvert aux suggestions de mes employés, mais finalement, c'est pas vrai.
1: Dire, on est une famille, numéro 5. Quand mon boss dit qu'on est une famille, je sais qu'il va bientôt nous demander de sacrifier notre santé mentale et notre vie familiale. Arrêtez d'être... Vous savez, on est une famille. Puis les familles... Ça rentre samedi 6h. Samedi 6h, tout le monde, samedi 6h. 6h samedi, tout le monde. Ça. Désolé aux gestionnaires, mais une entreprise, c'est loin d'être une famille. C'est une formulation qui est à la limite de la manipulation émotionnelle. Mais il y a vraiment des équipes de travail qui peuvent se sentir comme une famille. C'est serré, tu sais, les policiers, les ambulanciers, les gens. Un policier sont avec son partner, sa partner. Tu sens comme si t'étais vraiment dans un lien de sang avec cette personne-là. Tu passes la moitié de ta vie avec, et sinon pas plus. Donner de la rétroaction, c'est numéro 4. Donner de la rétroaction uniquement quand quelque chose va mal. Je peux travailler pendant 6 mois sur des projets qui se déroulent sans embûche, jamais recevoir un seul commentaire. Mais à la seconde où je fais une erreur, je reçois un message sur Teams dans les 4 minutes qui suivent. C'est vrai que c'est gossant, mais ouais. Faut que tu sois capable de vivre avec ça. Moi, là, pas de nouvelles, bonne nouvelle. Tu fais comment? D'après moi, c'est parce que ça va bien. Surtout dans notre domaine, nous autres, à la radio, si ça va pas bien, tu vas te le faire dire assez vite. Quand ça va bien, c'est très, très normal que Manu ait l'impression que t'as pas parlé à personne depuis 3 semaines. Ne jamais reconnaître qu'on a tort. Mon boss peut prendre une mauvaise décision, voir que ça fonctionne pas, puis trouver une manière de nous faire prendre le blâme, dit Laurent, technicien de son. C'est le fun parce que les gens racontent leurs histoires. Micro-gérer des adultes compétents. Mon gestionnaire exige d'approuver chaque décision, chaque publication, chaque horaire de dîner. Veux-tu te demander la permission avant d'aller aux toilettes aussi? Dit Kim, qui est gestionnaire de communauté. Si tu m'engages pour faire ça, puis que mes tâches, c'est ça, veux-tu me laisser aller au bout de mes affaires? Si ça marche pas, on corrigera le tir, j'ajusterai après. Mais tu me laisses jamais me rendre au bout de même prendre une décision. L'affaire qui gosse le plus les gens par rapport à leur gestionnaire, à leur patron, utiliser l'esprit d'équipe pour obtenir du travail gratis. Je paye jusqu'à 16 heures. Demande-moi pas de rester pour aider la nouvelle jusqu'à 16h10 alors que j'ai aucun overtime autorisé. J'ai eu des gestionnaires qui me faisaient passer pour la méchante sans esprit d'équipe. Désolé, mais ça m'horripile quand on m'impose de faire du bénévolat pour une corporation. Ça, c'est Isma qui dit ça. Elle est réceptionniste. Moi, je suis pas tant là-dedans, à la mesure où, s'il faut que je reste donner un coup de main, je vais le faire, surtout si j'ai rien après. Ouais. Je veux dire, on n'est pas syndiqué, là, t'es pas clic-clic-clic à une minute près, puis ça change rien, puis j'enverrai pas une facture pour 20 minutes ou pour une heure.
2: Mais il y a du monde qui le sont. Même dans des endroits où on n'est pas fonctionnaire, il y a des gens qui sont faits pour être fonctionnaires, puis que la minute qu'ils font une minute de plus,
3: c'est comme... Ah oui, ils font une minute de plus.
2: Non. C'est... Il y a des choses qu'il faut qu'ils soient faites, des fois, dans le cadre de ton travail, puis ça se peut que ça dépasse un peu plus ton 40 heures, tu sais.
1: C'est du donnant, dans la mesure où si à un moment donné, pour X raisons, t'as passé du temps sur une affaire puis que t'es bien entouré puis que t'as des bons patrons, à un moment donné, ça se peut que ton boss vienne te voir un vendredi après-midi qui fait « C'est beau, va-t'en chez vous, là. On se voit lundi, bye-bye. » T'sais, c'est tout le temps comme ça, dans du donnant. Vous! Qu'est-ce qui vous achale de vos patrons? Et nommez-les. 1-855-407-2346. 1-855-407-2346. En musique, voici Crazy Ignace Barkley.
2: On n'est pas là tout de suite. Non, on s'en va en franco. On jase de toi.
1: On jase de toi. Voici Jeff Dubé avec Noir Silence. On jase de toi. Ah, oh.

0: Ah, j'étais fâché.
1: On se parlait de nos... parlait de cette personne-là qui a croisé mon chemin dans le domaine de la radio, qui ça allait vite. Là.
2: Ça allait vite pour elle.
1: Non, ça allait vite pour elle. Oh, ça allait vite pour elle.
2: Cette personne. Oui.
1: Ça allait vite pour elle, cette personne qui était à la tête d'une équipe de radio à ce moment-là. Qui Oh, regarde.
2: On est assez dans le trou, Max. Let's go.
1: On y va. Noir silence.
2: Non, ça, c'est déjà fait.
1: Parfait. On s'en va à la pause. J'ai peur de l'homme s'en vient dans la game. On va faire le classement dans l'Atlantique dans les prochaines. Restez là.
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21: Bon mercredi, c'est Louis-Philippe Arnoirel. En marge des élections, le regroupement des centres de la petite enfance de la Montérégie a réuni hier les candidats des principales formations pour aborder le développement du réseau, de son accessibilité, la pénurie et rétention de personnel, la charge administrative, la gestion et le financement des CPE. Le directeur général du RCPEM, Ty Corey, fait valoir que les décisions prises au cours des prochaines années auront des répercussions directes sur les enfants, les familles et les personnes qui travaillent chaque jour auprès d'eux. Ce tour d'horizon se voulait également un échange pour faire connaître les réalités vécues quotidiennement sur le terrain. Toujours en politique, dans Bordua, le candidat de la coalition Avenir Québec, Simon-Jolin Barrette, s'engage à tenir un forum régional sur le transport collectif pour optimiser et améliorer la desserte, l'accessibilité et le financement s'il est élu. Cette concertation réunirait les municipalités et les partenaires concernés afin de travailler sur l'offre, la fluidité, l'accessibilité et le financement du transport en commun. Par ailleurs, il s'engage à travailler à la réalisation d'une passerelle de mobilité active au-dessus de la rivière Richelieu, en collaboration avec la MRC de la vallée du Richelieu et les municipalités. L'Institut de technologie agroalimentaire du Québec devenait officiellement une organisation autonome il y a 5 ans. L'ITAC a souligné l'événement sur ses campus, notamment celui de Saint-Hyacinthe. Parmi ses réalisations, elle note la création des ambassadeurs de l'ITAC pour faire connaître les parcours et possibilités de carrière en agroalimentaire.

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2: Oh. Très content de la guerre comme à chaque matin dans la game. Gilbert Delorme, salut.
3: Comment ça va les boys ce matin? Êtes-vous en forme?
2: Ben oui, on pète le feu, ça.
4: Pleine forme.
2: On a pris des, on a pris nos cafés, c'est réglé.
3: Ben oui, c'était le fun en dehors des ondes. Moi et Fred, on parlait de toutes sortes de choses, médias sociaux et toute la patente.
2: Oh, les deux, vous aimez bien ça, alimenter vos médias sociaux, vos Instagram, vos TikTok.
3: Ah oui. Moi, il faut que je trouve le piton, ben, je sais pas. Moi, c'est ce que j'ai fait hier, là, Fred. J'ai dit à ma femme, j'ai dit, regarde, il y a plein de choses, là, que je suis sur les médias sociaux, whatever, que soit BPM ou soit vous autres, vous avez mis en ligne, whatever. Là, je dis à ma femme, je dis, prends mon téléphone, là, puis elle repose ça, là, je sais pas comment ça marche. Fait que, elle m'a tout organisé, ça.
2: Hey, la question est vraiment bonne pour aujourd'hui, Gilbert, parce que là, tu sais, on en parle beaucoup à quel point l'Atlantique, ça va être fort cette année, ça va être dur sortir de l'Atlantique puis de gagner sa section. Je vous donne le classement de l'an dernier. Les Sabres, 101 points. Le Lightning, 106 points. Le Canadien, 106 points. Les Bruins, 100 points. Les Sens, 99 points. Les Wings, 92. Les Panthers, 84. Et les

0: pauvres Maple Leafs de Toronto, 78. Mettons qu'on s'amuse aujourd'hui et qu'on essaie de se faire un genre de 1 à 8. As-tu fait un classement, toi, en prévision cette année?
1: Va dire une affaire, Max. Moi, je pense que ça va changer beaucoup, beaucoup, beaucoup cette saison. Moi, je vois le... Écoute, je suis peut-être très, très, très optimiste, mais moi, je vois le Canadien en tête. Je vois le Canadien premier dans la division. Ça va être très, très serré. Par la suite, en deuxième position, vous me direz vos classements après. En deuxième position, je pense que les Panthers de la Floride vont faire tout un bond par en avant cette année. Oui. Moi, je vois les... Je vois les Panthers de la Floride se hisser jusque-là, puis même, je te dirais, peut-être se battre avec le CH pour la première place dans l'Atlantique. Le Lightning de Tampa Bay, t'as beau les aimer, pas les aimer, c'est un club qui réussit toujours à se classer, il réussit toujours à gagner des matchs importants et tout ça. Je pense que le Lightning va venir troisième. Après ça, j'ai les Sabres de Buffalo qui ont une bonne saison l'année passée. Moi, je pense que ça va continuer. Ça va être très serré. Là. Il y aura pas 20 points de différence entre les quatre premiers. Moi, je pense que ça va être très, très, très serré. Je mets les Sabres de Buffalo quatrième.
0: Okay.
1: Je mets... toi, tu m'aimeras pas, Max. Je mets Maple Leafs de Toronto cinquième.
0: Ils ne sont pas dans les séries, c'est parfait.
1: Ouais, mais peut-être que Bryce Saint-Club de l'Atlantique, comme l'année passée, qui vont rentrer dans les playoffs, ça se peut, là.
0: Ça se peut.
1: Très, très serré avec les Bruins de Boston, tout de suite en arrière, les Bruins de Boston. Et par la suite, septième, je mets les Sénateurs d'Ottawa et huitième, je mets les Red Wings de Détroit.
0: OK. J'ai les Wings en dernier. On va commencer par le sommet.
2: Ouais,
0: je pense que ça va batailler très, très, très, très ferme en haut entre le Lightning, les Panthers, le Canadien. Je pense aussi que le Canadien va finir premier. Je pense que Lightning va finir deuxième devant les Panthers. Troisième, les Panthers. Quatrième, les Sabres de Buffalo. Moi, j'aime beaucoup, beaucoup ce que Buffalo est en train de faire. Ouais. J'ai comme l'impression que les Sens vont pas nécessairement se ressentir de la perte de Brady Kachuk, mais je les ai quand même derrière les Bruins de Boston, par exemple, qui vont être cinquième. Les Sens 6, Toronto 7. Puis Détroit 8.
2: Ouh, Toronto 7.
0: Qui mange la marde?
1: Ouais. Mais il devrait pas faire un
2: Gilbert, là, toi, là.
0: Non, je suis pas capable. Je suis pas capable de me commettre à dire ou à penser que les Maple Leafs vont avoir du succès. Je suis pas capable.
2: Mais ils se sont améliorés pas mal quand même, Max, là, cet été.
1: Ben oui, tu sais, puis juste dans le net, c'est bien beau que Bobrovsky, oui, il a pris de l'âge et tout ça, mais en même temps, c'est un gardien de but, c'est un bon gardien de but dans la Ligue nationale de hockey.
0: Ben oui, je sais.
1: Sergei Bobrovsky va leur donner des points, là. T'sais, moi, je pense que les Leafs, tu sais, puis ils peuvent pas être aussi mauvais qu'ils ont été l'année passée, là. Tu comprends? Gavin McKenna, tu sais, va injecter du sang nouveau là-dedans. Tu sais, Austin Matthews a été blessé beaucoup l'année passée, devrait connaître une meilleure saison. Nylander l'a critiqué beaucoup, beaucoup, beaucoup. Matthew Nice, vieilli, devrait arriver à Mathieu. Je pense que les Leafs vont être beaucoup meilleurs.
0: Moi, ce que j'ai hâte de voir, Gilbert, pour les Leafs, là, c'est est-ce qu'ils sont capables de se sortir de cette morosité-là, de cette incapacité-là de générer quoi que ce soit. Il y a un manque de leadership là-bas, c'est terne, c'est morne. Puis tu sais, Jim Miller derrière le banc, là, c'est pas Scotty Bowman. Là. J'ai hâte de voir, surtout comment là, tu sais, les leaders là-bas. Là. Austin Matthews va te donner quel genre de saison cette année. Willie Nylander va te donner quel genre de saison. Ouais. Les gars sont ultra talentueux. Puis là, ils ont la chance d'avoir Gavin McKenna avec eux autres. Tu sais, dans quel environnement il va grandir, le jeune McKenna? Moi, c'est tout ça qui me fait penser que ça risque d'être encore difficile.
1: Ben, tu sais, t'as encore John Tavares qui est là. Lui, je pense que c'est un bon leader. Moi, j'ai jamais compris pourquoi qu'on lui a enlevé le capitaine l'année passée. L'année passée. Tu sais, on l'a donné à Austin Matthews. Je comprends qu'Austin Matthews, c'est probablement le meilleur joueur du club, mais en même temps, est-ce que nécessairement Fred, le meilleur joueur du club, c'est le gars qui mérite, tu sais, c'est non. Pas tout le temps.
0: Mike Dean était capitaine du Canadien, là, regarde.
1: Ben, c'était Bob Gainey, t'es pas le meilleur joueur du Canadien, là. C'est Brian Sutter, c'était pas le meilleur joueur des Blues de Saint-Louis avec qui j'ai joué. Steve Eiserman, c'était le meilleur joueur des Wings, ça c'est sûr et certain. C'est Peter Stachny à Québec, c'était peut-être notre meilleur joueur, mais en même temps, demande-moi si c'est un bon capitaine.
0: Ouais, c'est ça.
1: Fait que, ça va être intéressant, ça va être la fin de chose certaine qu'il y a de la compétition dans l'Atlantique en crime, mon Fred.
2: Ça va être très serré. Moi, en haut, j'aurais de la misère à faire une prédiction. Tu sais, les quatre équipes, on s'entend, je pense, là, Tampa Bay, Floride, Canadien, Buffalo. Moi, je pense que c'est les quatre en haut. Après ça, en bas, je pense que Boston vont connaître une perte de régime. À un moment donné, Boston peut pas rester dans... Hier, l'année passée, ça a été une saison un peu... comment dire, hein, hors de l'ordinaire, là, dans le sens où ils étaient pas censés avoir ce genre de saison-là avec tout ce qu'ils ont perdu. Fait que là, je pense que là, ça va les rattraper, Boston. Fait que Boston, après ça, Boston, Ottawa, qui sont Toronto, qui sont à peu près dans la même zone. On s'entend, là, que les Red Wings, cette année,
0: Parce que les Bruins, tu sais, puis Gilbert, tu le sais, t'es affronté, ces équipes-là. Les Bruins, peu importe l'alignement des Bruins de Boston, peu importe tu mets qui dans ces chandails-là, ils flottent de quoi à Boston, qui sont toujours difficiles à jouer. Puis ils ont cet avantage-là sur les Maple Leafs, selon moi. J'ai hâte de voir vraiment cette saison. C'est le temps pour les Leafs de tourner le coin puis nous prouver qu'ils sont pas ce qu'ils sont réellement. Là.
1: Il y a une culture à Boston, Max. C'est un bon point que t'amènes. T'sais, c'est un petit peu, c'est un petit peu comme les Penguins de Pittsburgh l'année passée. Les Penguins de Pittsburgh l'année passée, on les pensait morts et enterrés. Ça, ils ont quand même, ils ont pas de club, mais en même temps, t'as une mentalité quand tu rentres dans ce vestiaire-là, tu mets tes bottines de travail. T'sais, Sidney Crosby, c'est le leader, c'est lui qui montre l'exemple. Puis c'est un petit peu la même chose, je pense, avec les Bruins de Boston. Puis ça a toujours été. T'as une équipe qui travaille fort. T'avais Raymond Bourque avant, après ça, t'as eu Zdeno Chara qui a été là longtemps, puis Patrice Bergeron. Fait que quand tu restais dans ce vestiaire-là, quand tu rentrais dans ce vestiaire-là, il y a une façon de jouer. Tu te présentes, tu joues de la façon que les Bruins veulent jouer, puis c'est de même, ça fonctionne, puis ça leur amène beaucoup de succès. Il faut admettre que ça leur amène beaucoup de succès. C'est des plombiers, peut-être, tu vas me dire, au pic puis appel, mais tabarouette. T'sais, l'année passée, ils ont ramassé 100 points. C'est quand même exceptionnel, là, les Bruins de Boston. Là, l'année passée, on les mettait même pas dans les playoffs. Tout le monde les mettait en dehors des playoffs l'année passée. Tabarouette, 100 points au classement.
2: Puis avec pas grand-chose, là, t'sais, leur plus gros joueur, c'est Pasternak. C'est tout ce qu'ils ont à peu près, là.
1: C'est un excellent joueur. Oui. C'est un excellent joueur. Puis oubliez pas, t'sais, Charlie McAvoy, beaucoup de blessures. T'es in and out du line-up. C'est un club qui a beaucoup de caractère, mais, t'sais, à un moment donné, le talent. Il y a beaucoup, beaucoup de talent dans l'Atlantique. Puis je pense que ça va les rattraper. Puis ça peut être peut-être difficile cette saison.
0: Ah, une chose est sûre, c'est que l'Atlantique, ça va se jouer à la dure cette année. Puis on va suivre ça avec beaucoup d'intérêt. Gilbert, on se reparle demain, même heure. Un gros merci de ton temps.
1: Hey, salut les boys, bonne journée, attention à vous autres.
0: Salut, Gilbert. Salut, BPM Sport.

0: Scotch and Poche de Blue Jeans Bleu d'envoi à 100 000 matin, 8h42 minutes. Chuck Noël s'amène dans les prochaines, manquez-le pas, il sera là à 9h. Ben d'autres affaires à venir d'ici. En fait, toute la journée, Lara Gonzalez sur l'heure du lunch, manquez pas ça à haut. Ça fait beaucoup, beaucoup de vagues depuis que c'est commencé, avec raison.
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7: Va-t'en pas trop loin, parce que dans quelques minutes, comme on le fait régulièrement à cette heure-ci, on présente un des meilleurs moments de l'émission Le Trafic de la veille. Et hier, dans l'émission Le Trafic avec Julie Desjardins, c'était l'heure de la chronique spectacle avec Marie-Ève Archambault du Centre des Arts Giette Lassonde. Moi, je le dis souvent, là, je trouve que l'offre culturelle dans la région, elle est extraordinaire. C'est important de se tenir au courant de ce qui se passe, des spectacles qui s'en viennent là cette semaine, la semaine prochaine. Bref, la meilleure personne pour en parler, c'est bel et bien Marie-Ève Archambault. Fait qu'on va retrouver Marie-Ève et Julie Desjardins dans quelques minutes, tout de suite après MJK et Jelly Roll qui nous chantent Lonely Road dans le meilleur de la musique sur les ondes du haut 106.5.
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1: Marie-Ève et moi, on s'est parlé en dehors des zones, là, puis je vous avoue que j'espère que vous êtes en forme puis concentrés, et avec nous autres, on va être disciplinés. Il y a tellement de nouveautés puis de shows à surveiller cette semaine. Bref, allô Marie-Ève, comment ça va?
2: Ça va bien, toi?
1: Oui, ça va bien. Je vais te laisser parler à un moment donné. Elle a mise en vente de quel show on surveille aujourd'hui?
2: Alors, tout d'abord, nous sommes très heureux d'annoncer que le spectacle solo de Gabrielle Fredette va être en vente ici à Saint-Hyacinthe. On l'a découvert au départ dans La Voix, mais il s'est aussi établi comme étant l'un des membres de classe moyenne.
1: Oui.
2: Donc, Gabrielle Fredette part en tournée avec son propre matériel cette fois-ci, et il s'arrête à la maison parce que Gabrielle Fredette, c'est un mascoutin. Donc,
1: il vient de Saint-Hyacinthe.
2: Donc, on est bien, bien fiers de l'accueillir chez nous. Donc, c'est la première mise en vente qu'on fait cette semaine. D'un autre côté, Marie-Hélène Thibert, c'est son nouveau projet qui s'appelle Parlez-moi d'elle. C'est un hommage à Dalida, où les interprétations sont impressionnantes, le tout dans un décor parisien. Donc, ça va vous replonger un peu là, dans vos souvenirs d'autrefois. Et Viviane Audet arrive aussi avec un nouveau spectacle. La dernière fois qu'elle est venue en formule solo, les commentaires que j'ai reçus étaient dithyrambiques. On m'a dit que c'est le genre de spectacle où est-ce que tu restes captif, elle a des histoires à raconter, mais aussi lorsqu'elle fait juste jouer du piano, la mélodie te laisse emporter. C'est vraiment un spectacle qui est poétique, puis j'ai l'impression qu'il va être tout aussi poétique que le précédent.
1: Oui, je comprends donc. Puis elle est tellement charismatique, tu sais, il y a une douceur, puis comme tu dis, c'est planant aussi. À la fois, on sent qu'on est dans la même bulle qu'elle pendant le spectacle, alors c'est une belle suggestion. Donc la mise en vente de tout ça, c'est quand?
2: Oui, donc c'est déjà en vente pour les gens qui ont la carte privilège de Juliette. Donc, je le rappelle, au coût de 30 $ si jamais ça vous intéresse. Sinon, la mise en vente, c'est jeudi dès midi. Donc, vous allez pouvoir acheter ces trois spectacles-là. Mais on rajoute aussi une supplémentaire pour ce qui est de Ludovic Bourgeois.
1: Oui.
2: Ludovic Bourgeois qui revient avec son spectacle Karaoke 90. Donc, il va reprendre des chansons là, des Backstreet Boys, Bryan Adams, U2, Bon Jovi, mais aussi des gens d'ici, donc Mario Pelcha, Marie-Carmen, et sincèrement, ça a l'air d'être tout un party. Sa tournée, justement, vient tout juste de débuter là, pour Ludovic, donc on ajoute une supplémentaire qui, elle aussi, va être en vente pour tous dès jeudi à midi.
1: Et Ludo a compris comment utiliser la fibre nostalgique des gens en pleine efficacité. Ceci dit, là, je veux pas dire qu'il l'utilise, puis que c'est ça qui fait mousser ses billets. Il a pris de la confiance. Il y a vraiment de plus en plus d'anecdotes. Il y a quelque chose qui est autour de Ludo en ce moment de ces dernières années. Là.
2: Ce qui est intéressant aussi, c'est qu'il s'est accompagné là, de Sylvain Cossette pour la mise en scène, qui lui aussi a un côté nostalgique. Donc, je trouve que les deux font la paire.
1: Oui, exactement. Puis c'est un bon mentor, là, Sylvain Cossette. Là. C'est sûr qu'ils ont du fun ensemble. Au programme cette semaine, c'est là qu'on prend une grosse bouffée d'air parce que ça part, il y a du choix.
2: Oui, Émilie Perrault se lance dans une aventure scénique avec le spectacle La suspension consentie de l'incrédulité, qui s'interroge sur pourquoi on s'assoit dans une salle de spectacle pour se faire raconter quelque chose qui n'existe pas vraiment. Pourquoi on a besoin d'aller voir un spectacle? C'est des questions sur lesquelles elle va se pencher dans ce solo théâtral qu'on va présenter mercredi le 9 septembre prochain au Centre des Arts. Et d'un autre côté, ben on a le deuxième, donc c'est une salle qui est en haut du Zarico à Saint-Hyacinthe. On reçoit notre première humoriste de l'automne, donc Jessica Chartrand, qui va venir présenter le matériel de son premier one-woman show qui s'appelle Nouvelle Vieille. Jessica Chartrand qui a fait la première partie de Simon Gouache.
1: Oui, elle est tellement bonne et solide. Là, ça va être un joyeux rodage qui est déjà très, très peaufiné, j'ai l'impression, là, dans son cas.
2: Oui, vraiment. Et je pense que c'est une humoriste qui est vraiment à surveiller. Là. Je pense qu'on va en entendre parler de plus en plus souvent à Jessica. Donc, elle va être avec nous le mercredi 9 septembre au deuxième. Ensuite, le lendemain, le 10 septembre, William Cloutier qui va être avec nous. William Cloutier qu'on a découvert dans Mixmania, dans Star Academy, Big Brother, Starmania.
1: On l'aime. Il y a comme pas de défaut, William Cloutier, je trouve. Pour vrai, il fait l'unanimité. T'sais, il est fin, il est bon, il se démarque, il s'implique. On le voit pour toujours les bonnes raisons. J'ai l'impression que c'est pas un gars de scandale. Non, vraiment, il est vraiment bon.
2: Fin.
1: Oui, c'est ça, exactement. On les aime, ceux-là.
2: De l'autre côté, dans le cabaret, on va avoir Dan Tyler Watson and the Jam. C'est un artiste qui enflamme la scène. Et cette fois-ci, il va reprendre des chansons de Tina Turner, de Jackson 5, de Prince, de Marvin Gaye. Donc, sincèrement, c'est un spectacle qui va être vraiment tout en énergie. Donc, elle va être du côté du cabaret, de son côté. Et un autre spectacle qui va être du côté du cabaret, mais cette fois-ci, vendredi, le 11 septembre. Et là, on est vraiment dans un spectacle qui va te décoiffer. On est avec Mononcle Serge et Anonymous.
1: Ah oui, donc!
2: On est dans le heavy metal.
1: Ça va pas se coucher de bonne heure, ce monde-là, là.
2: Je penserais pas. Ils vont présenter leur album metal canadien-français dans le cabaret, dans une formule debout. Et en plus de ça, ce qui est encore plus formidable, c'est que Rouge Pompier va assurer leur première partie. Puis ce qui est vraiment intéressant avec Rouge Pompier, c'est qu'ils vont faire le spectacle dans la foule.
1: Donc, arrête donc! Ah, oui, c'est immersif, c'est donc belle fun!
2: Oui, donc c'est vraiment quelque chose là où est-ce qu'on veut que les gens soient à proximité. Donc c'est vraiment un spectacle à ne pas manquer. C'est ce vendredi 11 septembre et on termine la semaine avec Pierre Lapointe. Donc le 12 septembre, on va avoir Pierre Lapointe qui va venir présenter tout en finesse son album 10 chansons démodées pour ceux qui ont le cœur abîmé. Il va être entouré de deux pianistes et ça s'annonce à être une soirée tout en douceur avec des arrangements soignés. Donc il reste quelques billets là, pour le spectacle de Pierre Lapointe.
1: Et que c'est diversifié la programmation du Centre des Arts. On aime ça comme ça. Merci de ton temps, ma chère Marie-Ève.
2: Merci à toi.
1: On va en choisir un ou plusieurs dans le lot de tes suggestions, puis on va être bien servi, on le sait à chaque fois. À mardi prochain.
2: Merci.
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0: Alors voilà, c'est fini pour vous ensemble. Et maintenant, on va se retrouver demain jeudi pour une autre édition de votre émission matinale favorite.
1: T'as t'es deux en deux.
0: C'est nous autres.
1: T'es deux en deux.
0: Ça m'a pris un an, mais je sais pas combien de jours de la semaine.
1: Ouais. T'as pris 40 quelques années, ouais.
0: Ouais, ça va. Je les ai, là. Je lâche pas ça. Fait qu'à demain, tout le monde. Merci, frère.
1: Alright, salut. Ouais.
2: Ce qui s'en vient, encore des...

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2: Oh. Bon mercredi, et je peux pas dire milieu de semaine. Est-ce que je peux dire deuxième quart de semaine? Bon, deuxième quart de semaine, on compte dessus. Les semaines de 4 jours comme un match de football ou de basket, je sais pas trop. Mais mon nom est Chuck et je m'installe pour les 3 prochaines heures jusqu'à l'arrivée de la Lara Gonzalez avec le meilleur de la musique au travail. Bien évidemment, on a Dracula et Tame Impala, ça s'en vient dans les prochaines minutes. Les trois accords viennent faire leur tour. Et classe moyenne aussi seront là dans les prochaines minutes. Le temps de commencer ça en force avec un One It Wonder. C'est celui de Verve, The Bittersweet Symphony, sur le meilleur de la musique à haut.

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Cet été, on a beaucoup parlé de la découverte de Tempest City, qui est arrivée un peu de nulle part. Ben, il arrive pas de l'espace, là, il arrive de Los Angeles, mais on les connaissait pas. C'était leur première chanson, et c'est arrivé comme un vent rafraîchissant de pop indépendante. Ça m'a vraiment beaucoup rappelé quand on a connu Capital Cities en 2013. Eux autres aussi, on les connaissait pas. Ils arrivaient aussi de nulle part, c'est-à-dire pas de l'espace non plus, mais de Los Angeles. Et en plus, les noms, ça ressemble, tu sais, Tempest City, Capital Cities. Bref, la musique, en plus, c'est un peu le même genre. C'est une pop indépendante qui peut se danser en même temps. Festive, ça a été dans les plus grosses chansons de l'été 2013. Capital Cities et Safe and Sound sur le meilleur, la musique à haut.

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1: Oh. Regardons qu'est-ce qui pogne au cinéma ici au Québec. Bien sûr, on fait pas exception au reste de la planète. C'est Spider-Man, un jour nouveau qui est toujours au premier rang du box-office québécois pendant le long week-end. Une longévité impressionnante. En plus qu'il y a plein de films qui sont sortis entre-temps dans ce mois et demi-là et il y a personne d'autre qui est capable de rattraper Spider-Man. C'est l'Odyssée qui est en deuxième place. Le podium est complété par Coyote versus Acme qui grimpe de la quatrième à la troisième place. On retrouve en quatrième position le film d'horreur. Est-ce que c'est une série qui s'étire un peu les Insidieux? Je sais pas, je l'ai pas encore vu le dernier, mais semble-t-il que c'est un peu répétitif, on va dire. Les premiers étaient vraiment bons, mais là, peut-être qu'on étire la sauce, à vous de me le dire. Et un film qui avait fait vraiment succès, fureur en 99, c'est la comédie American Pie. Et à la toute fin du film, c'est la prochaine chanson qui joue au générique et à la scène finale. C'est Semi-Charm Life, Third Eye Blind, qui s'en vient sur le meilleur de la musique à haut.
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1: Souvenir des bands du début des années 2000 qui nous ont fait croire cet été qu'on avait encore 15 ans sont tous passés par le Québec pendant l'été 2026. On a Simple Plan qui s'en vient dans les prochaines minutes. Et juste avant, ce sera Bedroom Posters de Good Charlotte et Yellow Card qui sont passés séparément au mois d'août dernier au Centre Bell et au Vance Warped Tour. Pour l'instant, c'est la plume exceptionnelle de Daniel Bélanger. Rêvez mieux sur le meilleur de la musique à haut.

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1: Oh. Depuis les dernières années, c'est vraiment des étés new country qu'on a dans les chansons de l'été. Et 2026, le phénomène s'est amplifié. Et au travers de ça, il y a un groupe indie pop avec un peu de rock à la Cage the Elephant ou peut-être même à la Arctic Monkeys qui a réussi à se faufiler au travers de ça. C'est Tamper City, un trio de Los Angeles qui vient de sortir un nouveau single qui devrait être lui aussi tout un hit. Et cette chanson-là, c'était vraiment leur première chanson en carrière. Il n'y avait pas d'autre musique avant. Ça a vraiment créé une fascination sur les réseaux sociaux. Ils s'en viennent dans les prochaines minutes. Tamper City, Self-Aware à haut.

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7: Bon mercredi, ici Louis-Philippe Arnoirel. En marge des élections, le regroupement des centres de la petite enfance de la Montérégie a réuni hier les candidats des principales formations pour aborder le développement du réseau, de son accessibilité, la pénurie et rétention de personnel, la charge administrative, la gestion et le financement des CPE. Le directeur général du RCPEM, Tai Cory, fait valoir que les décisions prises au cours des prochaines années auront des répercussions directes sur les enfants, les familles et les personnes qui travaillent chaque jour auprès d'eux. Ce tour d'horizon se voulait également un échange pour faire connaître les réalités vécues quotidiennement sur le terrain. Et dans la vallée du Richelieu, près de 60 000 visites à l'écocentre de Mont-Saint-Hilaire ont été effectuées selon le bilan 2025 de la MRC. De nouvelles filières de récupération ont été annoncées pour les sièges d'auto pour enfants et les contenants pressurisés. Au-delà des services de collecte et de récupération, l'escouade verte a sillonné le territoire pendant l'été afin d'aller à la rencontre des citoyens. C'est ce qui complète vos actualités Arsenal Média. Passez une bonne journée sur nos ondes.

groupe Radiohead est au cœur de plein de rumeurs, et pas des rumeurs à la occupation double, plutôt des rumeurs musicales concernant des concerts, avec 21 shows qui ont été annoncés en 2027. Les fans sont vraiment curieux de savoir qu'est-ce qui pourrait être annoncé en dehors de ces shows-là, parce que c'est des shows qui sont annoncés à l'autre bout de la planète, c'est-à-dire en Australie tout le mois de mai, avec une quinzaine de shows. Par la suite, au mois de juin, on est au Japon pour 5 spectacles. Est-ce qu'on pourrait les voir au mois d'avril à Coachella ouvrir cette série de spectacles-là et montrer qu'ils sont de retour pour la suite? Exemple, faire les Lollapalooza, les Oshiaga, tout ce qui finit en A. Ça reste à voir. Pour l'instant, on les a avec High and Dry à haut.

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1: Oh! Complètement fou de voir tout l'engouement autour d'un pays à cause de la culture en ce moment. On voit la K-pop qui est très populaire. Ben, il y a des gens qui se rendent du côté de Séoul parce qu'ils sont en amour avec la culture coréenne. Il y a la Grèce aussi qui s'est démarquée cet été avec le film L'Odyssée. Ça a été vraiment une belle aubaine côté promotion pour la Grèce. Les touristes qui se rendent de plus en plus dans ce pays-là qui était déjà populaire. En tout cas, ici au Québec, c'était le cas. J'ai l'impression qu'il y a beaucoup de Québécois qui aiment la Grèce, l'Italie, qui se rendent dans ces pays-là. Et on voit aussi que la Grèce ben, est victime de son succès parce que là, c'est bien beau l'Odyssée, ça a fait une belle promotion, la Grèce a toujours fait rêver. Mais là, la Grèce enregistre un record de 5082 vols en une journée et a de la misère à gérer son espace aérien. En ce moment, on commence à être saturé. Exemple, aux alentours de l'aéroport d'Athènes, là, ça a l'air que c'est la folie. Donc, ouf, OK, finalement, c'est un peu la folie, la Grèce, en ce moment. Restons où on est, avec la bonne musique, le meilleur de la musique au travail, et Summer, qui s'en vient dans les prochaines minutes.
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1: Oh. Vu la saison de la NFL ce soir, 20h20, les Patriots de Nouvelle-Angleterre affrontent les Seahawks de Seattle. Et Seattle est reconnu pour le grunge. Et on va être à la hauteur de la réputation de la ville pour le show de la mi-temps. Belle surprise qu'on nous avait réservée. Un show qui aura lieu à la mi-temps. Show de Soundgarden, band mythique de la scène grunge de Seattle. Et on va y mettre au chant la chanteuse de Pretty Reckless, Taylor Momsen, et le guitariste de Pearl Jam, old band de Seattle, Mike McGrady, va se joindre au band sur scène. Ça risque d'être tout un show qui est représentatif de la scène grunge de Seattle. Et justement, Pearl Jam s'en vient sur le meilleur, la musique à haut.
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4: Bon mercredi, c'est Louis-Philippe Arnoirel. En marge des élections, le regroupement des centres de la petite enfance de la Montérégie a réuni hier les candidats des principales formations pour aborder le développement du réseau, de son accessibilité, la pénurie et rétention de personnel, la charge administrative, la gestion et le financement des CPE. Le directeur général du RCPEM, Ty Corey, fait valoir que les décisions prises au cours des prochaines années auront des répercussions directes sur les enfants, les familles et les personnes qui travaillent chaque jour auprès d'eux. Ce tour d'horizon se voulait également un échange pour faire connaître les réalités vécues quotidiennement sur le terrain. Et dans la vallée du Richelieu, près de 60 000 visites à l'écocentre de Mont-Saint-Hilaire ont été effectuées selon le bilan 2025 de la MRC. De nouvelles filières de récupération ont été annoncées pour les sièges d'auto pour enfants et les contenants pressurisés. Au-delà des services de collecte et de récupération, l'escouade verte a sillonné le territoire pendant l'été afin d'aller à la rencontre des citoyens. C'est ce qui complète vos actualités Arsenal Média. Passez une bonne journée sur nos ondes.

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Ça a été un énorme été de festival pour Kane qui est en tournée d'adieu en 2026. J'ai hâte de voir le bilan de tout ça. Combien de gens auront vu une dernière fois Kane pendant l'année 2026 au grand complet. Ça risque d'être bien impressionnant. Le paradis s'en vient. On aura aussi Arpin Lépine. Ça, c'est la relève. Lui, d'après moi, il va avoir une longue carrière comme Kane. Si ça continue comme ça, il accumule les hits déjà. Dans la dernière année, c'est complètement fou. Et pour l'instant, c'est une tune qui fête son 20e anniversaire cette année, sorti donc en 2006. Dans les California Red Hot Chili Peppers sur le meilleur de la musique à haut.

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1: Toujours bien impressionné quand un Ben ou un artiste arrive dans le paysage musical et pète tout avec son premier single en carrière. C'est le cas de Lumineers. On l'a vu encore en 2026. Oh Ace, une chanson qui résonne sur les plaines d'Abraham au Festival d'été de Québec. Les gens ont capoté ou peu importe, s'ils viennent au Centre Bell. Tout à la toune qui fait exploser la foule. Et encore 14 ans plus tard, et ça a été leur premier gros succès. Et encore leur plus gros succès en carrière, c'est Rassembleur. Ça chante tellement bien. Ça s'en vient dans les prochaines minutes. Sur le meilleur, la musique au travail à haut.
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surtout pas ça. Ça va être encore une fois tout un show. Ils ont tellement eu du fun hier, puis moi j'ai eu tellement de fun à les écouter. Ils sont vraiment malades. J'ai hâte de les entendre encore une fois sur l'heure du lunch à O. D'ici là, on a du New Cities. On aura aussi Morgan Wallen qui s'en vient, mon Chuck. Je te souhaite un très beau mercredi.

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6: Bonjour, ici Boris Chassaigne. Les chefs des principaux partis sont ce soir conviés à leur premier rendez-vous télévisuel dans le cadre de la campagne électorale québécoise. Ils répondront tour à tour aux questions de trois journalistes de Radio-Canada dans le cadre de l'émission « 5 chefs, une élection ». Le représentant américain au commerce, Jameson Greer, accuse le Canada d'être responsable de la décision de Washington d'intensifier la guerre commerciale. Le président américain Donald Trump a signé hier 5 décrets en riposte aux droits de douane de rétorsion du Canada. L'importation de certains produits canadiens sera dorénavant interdite aux États-Unis. Et le prix du baril de pétrole a dépassé les $100 américains pour la première fois en près de 6 semaines ce matin. Ceci après des attaques contre des installations pétrolières et des navires au Moyen-Orient. C'était vos manchettes.

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3: 11h54. 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

0: passé, Ben, pour cet extrait.
1: Ben non.
2: It's parce que c'est Noël.
1: Wonderful time of the year. Parce que la saison d'NFL débute ce soir. Non, genre.
2: C'est Noël. On déballe les cadeaux.
1: C'est très bizarre d'entendre, d'entendre les chansons. Moi, vous savez que j'aime ça, les chansons de Noël, mais oui, d'entendre les chansons de Noël avant l'Halloween.
3: Moi, je pensais que t'allais mettre un thème NFL pour pas une affaire de Noël. Non, l'Halloween est avant Noël.
2: Plein clash, là. Là, que les gens, c'est ce que je questionne. Comme tu te questionnes.
3: Je me suis questionné pas mal.
1: Ouais,
3: je me demandais pourquoi.
1: Il y en a qui ont pogné le champ, c'est sûr.
3: Ouais, je me demandais pourquoi, pourquoi Noël.
2: C'est parti, ça part là, là.
3: Et puis, j'ai hâte que tu fasses la voix du Père Noël.
2: Ben oui, le Père Noël va revenir.
3: Ça, c'est un classique.
1: Je pense que je peux dire qu'on n'aura plus jamais droit à ta version trash du Père Noël en onde.
2: Non.
1: Et comme on disait, mon costume de l'année passée est à vendre.
2: Non, c'est à vendre.
3: Moi, j'ai mon costume du Père Noël, là, je l'ai.
1: Ouais, mais c'est un costume différent, toi. C'est un Père Noël qui...
3: Un vrai costume.
1: Un vrai, ouais.
2: C'était pas la version Joker. Moi aussi. Non, pas ce Père Noël-là.
3: Hey,
2: deux Père Noël?
3: Père Noël, les trois? À l'Halloween pour le fun?
2: j'ai déjà mon concept, moi.
1: C'est chaud.
3: Ben oui, mais Grandzo, R2-D2.
1: Oui, R2-D2 avec le tube dans les pantalons.
2: Ouais, on est rendu à Saint-Lambert, là, le 31 octobre.
1: Mais à un moment donné, ils vont bien arrêter d'air climatisé à Saint-Lambert aussi. Je veux dire, vous pouvez pas à l'année.
3: Grandzo, on le fera à Noël.
1: On aura chaud.
2: Ben,
1: on fait un bien, les trois, on se déguise en Père Noël à l'Halloween.
2: Ouais, chaud déjà.
1: Okay. J'aurais besoin de l'armée.
3: Non, à Noël, pas l'Halloween.
1: À Noël?
3: Noël. Non, l'Halloween, on fait notre déguisement comme on fait à chaque année. Pas ton déguisement de l'an passé. Non, je te parle. Non, le dernier show, en décembre.
1: En Père Noël.
3: Ouais.
1: OK. Juste à dire que le dernier show avant Noël...
2: C'est le 23, je pense. C'est un mercredi.
3: Non,
1: c'est le 18.
3: C'est le 18.
2: Ah oui? OK. Excusez-moi.
1: Et ça veut donc dire qu'on aura à faire un gros blitz, notre podcast de football.
3: Oui, en Père Noël.
1: En Père Noël. D'ailleurs, là, ils sont rendus à près de 3000 inscriptions.
2: C'est fou, Red.
1: Pour le Survivor.
3: Je l'ai pas fait encore.
1: Moi non plus, je l'ai pas fait encore. Faut se créer, c'est facile. 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
2: Un petit profil, ouais.
1: Un compte.
2: C'est à droite.
1: C'est gratuit.
2: C'est gratuit. C'est
1: complètement gratuit.
2: C'est simple.
1: Et une fois par semaine, pour les gens qui savent pas c'est quoi un Survivor, une fois par semaine, avant le début des matchs, vous devez choisir une équipe qui doit absolument gagner son match et vous ne pouvez pas prendre cette même équipe deux fois dans la saison.
2: C'est cela.
1: Si vous perdez, vous êtes
2: terminé.
1: Out. Si vous gagnez, vous poursuivez.
2: C'est ça.
1: Et il y aura un grand gagnant.
2: Ouais, à la fin. C'est cool.
1: C'est très cool.
2: J'ai déjà fait mon choix, moi.
1: Toi, t'as fait ton... J'ai pas fait mon choix.
2: J'ai choisi les lions sur les seins.
3: On va le faire à la pause.
1: On va le faire à la pause, OK?
2: Ouais. Moi, j'ai choisi les lions sur les seins.
1: C'est très bon.
2: Ouais. Je pense que ça va passer, ça.
1: Ben oui. Mais...
3: Bon, moi, je vais commencer raide. Je vais prendre mon équipe contre...
2: Ce soir?
3: Ouais.
1: Ah, tu fais ça ce soir?
3: Je commence demain.
1: C'est un bon pic, par exemple.
3: Je commence demain. Je vais vous expliquer pourquoi qu'on va faire le mini-blitz tantôt.
1: Okay. Ouais, c'est un mini-blitz.
3: Mais je commence de même.
2: Un mini, hein?
1: Mini-blitz, midi 45, prédiction pour le match de ce soir, oui. Et également, prédiction pour les deux équipes qui vont s'affronter au Super Bowl.
2: J'ai ça aussi.
1: Et le gagnant.
2: Je suis prêt.
3: C'est quoi le... Donne-moi le site, je vais l'écrire aux gens.
1: Arsenal.
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1: C'est le site dont on vous parlait hier, d'ailleurs. Vous allez vous y rendre assez régulièrement maintenant. On est fiers de ce beau site. Il est complet. On l'a dit hier, vous avez des actualités, vous avez du contenu qui a été généré par BPM Sport, vous avez écouté les podcasts qui sont là, des statistiques avancées.
3: Ça fait des années que vous demandez pourquoi on fait pas un Survivor. Il y en a un là.
2: Il est là.
3: Il y en a un là. Puis Gonzo, attends. C'est Survivor spécial.
1: Mais ça, que c'en est un spécial.
3: Parce que c'est quoi le nom de notre Survivor Big?
1: C'est Survivor du Pop George! Ça, il y en a juste 100 dans le monde! C'est vrai que ça fait longtemps que vous le demandiez, le Survivor.
2: Il est là.
1: De BPM Sport.
2: Allez-y.
1: Il est là!
3: Et puis, juste pour vous dire, c'est confirmé qu'on va aller à Edmonton voir les Oilers contre le Canadien. Ben, les Canadiens contre les Oilers d'Edmonton, c'est confirmé le 30 janvier, avec Voyage Gendron. Il y en a un autre qui est confirmé au football, je vous le dirai plus tard, mais vous allez être contents, parce que c'est à New York, je vous donnerai les détails plus tard. Mais là, il y en a 4-5, le rassemblement Voyage Gendron, qu'on va vous annoncer. Puis il y en a, je vous dis, vous allez devoir réserver vite. Il y en a qui ont moins de place, il y en a qui en a plus, mais là, cette année, on met le paquet avec Voyage Gendron, pour on en fait des voyages. Fait qu'on va tout vous donner ça. Vous aimez la balle, le football, le hockey et tout, mais surtout Edmonton, ça, je pense que ça va être très populaire pour les gens qui aiment, t'sais, qui aiment le hockey. Allez à Edmonton, vous allez pouvoir aller au West Edmonton Mall, voir la game des Oilers, l'écouter avec notre gang, ça va être écœurant. Fait que, écoutez-nous, checkez bien qu'on va donner les infos parce que c'est en nombre qu'on va donner ça, ça va aller très vite. Mais je suis content, Gonzo, je peux pas croire que, après toutes ces années-là qu'on a travaillé ensemble, finalement, tu vas venir à Edmonton, c'est fou. Ça, ouais. Ça se peut pas.
1: Ça, on l'avait pas dédouané en onde avant. Tu m'avais parlé d'une autre date à l'automne.
3: Non, mais je te l'ai dit déjà pour Edmonton, je te l'ai dit hier.
1: Mais avant d'aller en onde, tu m'as dit, c'est-tu correct pour l'autre date? J'ai dit oui, c'est beau. J'ai regardé dans le calendrier, tout est éclairé. Pour l'autre, en Edmonton,
3: c'est une fin de semaine, tu viens?
1: On va pouvoir travailler là-dessus. Ce serait ma première présence à Edmonton, d'ailleurs. On va parler des Oilers aujourd'hui.
3: Non, on n'a pas besoin.
1: Ah, George, man, vous en croirez jamais.
2: Pourquoi?
1: Mike Babcock, ça a fait les manchettes. Ben
2: oui.
1: Et là, c'était pas assez. Vous signez Alex Formanton. Je me rappelle d'Alex Formanton, qui était sur cette fameuse liste de joueurs d'équipe Canada.
3: C'est juste, Ben, c'est le timing, tu comprends? Tout le monde a le droit à une deuxième chance. Mais c'est comme le timing de toutes les décisions que les Oilers prennent quand ça va pas bien. Puis cette année, t'es en train de jouer ta franchise pratiquement parce que toutes les décisions que tu prennes, tu dois gagner parce que sinon tu vas perdre McDavid.
2: Puis Formanton en Ligue suisse, il a rien cassé dans le passé. Là. Ça a été tranquille.
3: Je comprends.
1: Ah, mais ça te montre à quel point vous n'avez pas fait d'amélioration chez les Oilers d'Edmonton.
2: C'est particulier, c'est quoi
1: l'amélioration? Là, vous allez me dire, OK, bon, on a échangé un défenseur, on est allé chercher un autre. OK, oui. Puis après, on est allé chercher Frederick Anderson qui est dans les buts, puis Devin Levi. Puis Anderson est déjà blessé. Fait que...
2: Mais t'as raison, les deuxièmes chances, moi aussi, Georges, je suis pour ça.
3: Oui.
2: Mais là, c'est que si le gars, il casse tout en Ligue suisse, d'accord, mais là, il n'y a rien cassé partout, une vingtaine de points en 44 ou 45 matchs.
1: Est-ce que c'est nécessaire?
2: T'as besoin de ça.
3: Ouais. Et puis, en passant une petite parenthèse, pour le voyage à Edmonton, oui, ça va être en avion. C'est ça, c'est pas en autobus.
1: Ouais.
2: Hey, ça serait combien de temps?
3: 35 heures.
1: 35 heures?
3: Quand je jouais là-bas, au début, un de mes amis m'amenait mon char là-bas. 35 heures, il a frappé deux corneilles. À chaque fois, là, il y a une place, là, c'est juste de la transcanadienne, là, une voie, là, puis... Écoute, quand il arrivait, là, les bébites qui étaient collées après le char, les corneilles, tout,
1: c'était épouvantable. 35 heures?
2: 35?
3: Oui, 35 heures.
2: Table! De route. Oh.
1: Dans ma tête, c'était comme moins long qu'aller en Floride, en auto.
3: Mais Big, c'est...
1: Mais non, c'est plus loin.
3: Big, c'est loin, là.
1: Écoute, je le sais que c'est loin. Là. Moi, Edmonton, je l'ai vu sur une carte. J'ai jamais été là. Tu sais, fait que...
2: 35 heures. Non, merci.
1: Tu vois? C'est ton ami qui veut que tu ramènes son char là-bas d'après moi.
3: C'est les Oilers, justement, je regarde.
1: Ah ouais?
3: Check.
2: Sérieux?
1: Ah ben oui.
3: Ouais, parce que on doit essayer de voir combien de billets qu'on peut avoir de groupe pour avoir le plus membres du peuple pour ce match-là.
2: Okay.
3: Fait que je dois appeler l'équipe dire combien, une section de combien de personnes pour réserver, parce qu'on s'entend, là, ce voyage-là, il y a beaucoup de monde qui vont vouloir y aller.
2: Ils vont être un petit peu plus onéreux, par contre, à cause de l'avion.
3: Oui, mais c'est pas si pire. Quand c'est fait d'avance, c'est pas pendant la période des fêtes.
2: OK.
3: C'est pas si
2: c'est
3: pire.
2: 35 heures en char, en avion, c'est combien?
3: 4.
1: 4 heures, hein?
3: Mais c'est quand même loin, le Benz.
2: Oui, c'est loin.
1: OK, les gars, ça vient de sortir. D'Elliot Friedman, d'ailleurs, qui reste à Sportsnet, vous avez vu la confirmation. Selon Elliot Friedman, les Ducks d'Anaheim devraient placer le nom de Chris Kreider au ballottage.
3: Wow!
1: Dans le but de déchirer le contrat.
3: Combien qu'il fait, Chris Kreider?
1: 6,5.
3: Pour combien d'années qu'il reste?
1: Un an, attends un peu. Je lis le rapport en même temps, parce qu'on est en direct. Donc, ce serait avec l'accord de Chris Kreider. Ce qui fait en sorte qu'une fois qu'il passe dans le processus de passer au ballottage et de ne pas être réclamé, c'est dans le but de pouvoir déchirer le contrat. Vous le savez, on l'a vu souvent là, par le passé. Donc, Kreider voudrait revenir dans l'Est, proche de la famille, là où il a joué longtemps à New York. C'est un gars de l'Est. Donc, il aurait donné son accord, on déchirait le contrat et il deviendrait joueur autonome sans compensation.
3: Oh, il accepte!
1: Oui, il accepte!
3: Wow!
1: Donc, lui... Tu sais, il reste un an, 6,5 sur le plafond salarial, mais 4 millions en cash, parce qu'on on se rappelle qu'il a été payé comme dans un contrat. Vous savez
3: non,
1: que...
3: mais non, mais attends, il déchire son contrat cette année, fait qu'il reste plus rien, là.
1: Non, fait il déchire. Fait que ce qui arrive, dans le fond, là, c'est que lui, il laisse 4 millions sur la table. T'sais, on a jasé avec le gars, et il lui reste une année à 6,5, mais il est payé juste 4 millions. Fait que là, il a dit, OK, je laisse 4 millions sur la table, je deviens joueur autonome.
3: Mais
1: dis
3: pas qu'il reste une année, il reste plus d'année, il a déchiré son contrat.
1: Non, je parle. Présentement, il lui restait une année de contrat.
3: Ouais, mais là maintenant, il est agent libre sans restriction.
1: Ouais, parce que c'est pas fait encore. Ils vont le mettre au ballottage, personne va le réclamer parce que personne qui veut prendre un contrat de 6,5 millions. On va déchirer le contrat et Chris Kreider devient disponible aux 31 autres équipes de la Ligue nationale de hockey.
3: Oh, wow.
1: Ben, OK, je m'excuse le premier lien que je fais.
3: Hey boy.
1: Tu vas te chercher Chris Kreider?
3: Ben oui.
1: Il veut revenir dans l'Est.
3: Oui. Chris Kreider, tu trouves ton deuxième trio. Je le prends tout de suite, c'est sûr.
1: C'est un vétéran, là, il a 35 ans.
3: Que je le prends tout de suite. Avec la vitesse que, tu sais, pour notre deuxième trio, il va pas coûter trop cher.
1: Deuxième trio,
3: C'est parce qu'il coûte rien. Tu donnes rien pour l'avoir.
1: Ouais, puis combien il va signer, mettons? Tu sais, il va sûrement aller chercher 4 millions.
3: Pour jouer avec Demidov, puis... Mais non, c'est sûr que t'améliores tout de suite ton deuxième. Tu mets Chris Kreider là, t'améliores ton deuxième trio dessus.
1: Tu sais, c'est plus le gars qui en marquait 30-40, mais.
3: Je sais qu'à Montréal, à cause de Price, il y en a beaucoup qui l'aiment pas, mais je veux dire, quelque chose de temporaire en attendant.
1: C'est sûr qu'à cause de Price, c'est.
3: Non, mais même ça, c'est sûr.
1: Ça, c'est bon, on a trouvé notre question, les boys.
3: Chris Kreider, est-ce que vous le prenez? Il vous coûte à rien, là. Il vous coûte à rien, là. C'est juste. On s'entend avec financièrement, tu donnes rien en échange.
1: Mais check ça, vous êtes pas bien jamais avec un chandail du Canadien de Montréal.
2: C'est ça le problème.
1: Jamais de la vie, jamais, jamais.
3: À cause de ce que fait ta ben, place dans le monde, sont.
1: Ouais, mais les, attendez, là, je veux dire, il y a du temps qui est passé.
2: Ah ouais, mais attends, là, c'est gros ça.
3: Mais c'est un power forward. Chris Kreider, ils vont au net. Puis
1: Mais attends. Si on vous avait posé la question, mettons, il y a 5 ans, là, il y aurait peut-être une réponse différente. Mais là, il a 35 ans. Il a quand même marqué 22 buts, 28 passes, 50 points l'année passée.
3: Ouais.
1: Tu sais, 50 points, c'est un rôle qui a un peu diminué.
3: Tu sais, l'affaire, c'est que ça dépendrait combien. Tu sais, c'est pour donc que tu peux l'avoir. Parce qu'il va pas signer bien un contrat de 2 ans. Tu sais, je te dirais 2 ans, 8 millions, OK. Mais il y a une équipe qui va donner plus que ça.
1: Non, ce sera pas le Canadien de Montréal.
3: Non, tu comprends? Ah, parce que, tu sais, idéalement, si tu veux pas, à l'âge qu'il y a, tu veux pas donner...
1: Ah, mais attends un peu. Je pense pas qu'il y a bien des équipes qui vont être là à se prosterner devant Chris Kreider en lui allongeant des contrats de 3-4 ans. Là.
3: Il va l'avoir, je pense. Il va chercher le
1: non, mais déjà, le gars le fait dans le but de se rapprocher de sa famille. Fait que déjà là, tu regardes les clubs sur la côte Est. T'sais, c'est ça, là. C'est le Canadien, c'est le retour aux Rangers, c'est les Bruins de Boston, je nomme les clubs de l'Est, là, mais... Ouais.
2: Moi, je vais me poser une question de l'idiot du village, là. Ça figure-tu dans le plan de Kent Hughes et de Jeff Gorton, ça, un gars de 35 ans?
3: La seule façon que ça marcherait, c'est s'il accepterait un 2 ans. Il va pas faire ça.
2: C'est ça.
3: Il signera jamais un 2 ans. Ouais. Un 2 ans, 8 millions, c'est correct.
2: Et la réaction des partisans, moi je vous le dis, la réaction des partisans, ça serait très
3: important. Non, mais ben, on le voit là, déjà, là, les gens là par rapport à...
1: OK, je vous lance une curve supplémentaire. Juste une information de plus pour vous jouer dans la tête un petit peu. Qui était le DG à New York qui a signé son contrat de 7 ans?
3: Oui, Gorton.
1: Jeff Gorton.
3: Ouais.
1: Je l'ai pas aussi ici.
3: Oui, mais Big, de toute façon, comme je t'ai dit, Big, il faudrait que ça soit 2 ans à cause de l'âge qu'il a.
1: Je sais, mais ils ont déjà une relation.
3: Oui, ensemble. Mais il va signer un contrat plus que 2 ans. Avec une équipe qui va donner plus que 2 ans pour pouvoir l'avoir. Hey, si Tuck a un contrat que les Caps ont regretté pendant 4 ans, là, Kreider va avoir un contrat plus gros que 2 ans.
1: Ben, mais c'est pas le même joueur non plus.
3: Je sais, Big, mais il va l'avoir. Tu sais que Montréal, c'est 2 ans maximum. Tu donnes
1: un gars. Chris Kreider devant le filet en avantage numérique chez le Canadien de Montréal.
3: Moi, je comprends, mais le problème, c'est que c'est la durée du contrat.
1: Je sais.
3: Mais les gens, ils ont pas oublié Price, Ben.
1: Non.
3: Hey.
2: Ça se voit tout le temps, à chaque année.
3: S'ils rentrent pas dedans, on est en finale de la Coupe.
2: C'est ça. Exact.
3: Hey, pour vrai, Gonzo. On est-tu en finale?
2: Ben, c'est ça. Ça sent bien pour ça.
1: Ouais, pas oui,
2: ça a viré de bord,
3: ben,
2: là.
3: Oui, on est en finale. On la gagne-tu, la Coupe?
2: Ah! C'était une année comme ça. Ça se peut.
3: Big, on la gagne-tu, la Coupe, s'il ne rentre pas dedans?
2: Ben, tu vas amener ce gars-là à Montréal.
1: Ouais, mais attends, là. Je veux dire, hey, bon point également, c'est Jérémy, je pense, qui dit Martin Saint-Louis, je joue avec aussi. Kreider. avec les Rangers.
3: Ouais, mais là, le passé. Le passé.
2: Hey, yo, le boy, mettons qu'il accepte 2 ans pour venir jouer à Montréal.
3: Oui.
1: 2 ans, je le fais.
3: Ben, 2 ans, t'as pas le choix.
2: Ah ouais.
1: Hey, deux,
2: t'as
1: non,
2: pas
1: mais
2: le choix.
3: Ben.
2: Tu te contrefous un peu de comment les gens vont réagir.
3: Ben, le gars, là.
1: Est-ce que tu t'es
2: levé de crier, là?
3: S'il joue au hockey, là.
1: Ben oui.
3: S'il aide l'équipe pis il joue au hockey, ouais, les gens vont être contents.
1: Okay. Complètement d'accord.
2: Okay. D'accord. Après.
1: Non, mais.
2: Je me joins à vous.
1: 2 ans, ça te laisse le temps de voir Age Zarovski arriver.
2: Ouais.
1: Ça te fait pas mal. C'est un vétéran qui a énormément de bagages. C'est un gars qui joue dur, qui est rapide, qui va au filet. Je pense pas que c'est un tir.
3: Non, mais sauf que ça va pas arriver. c'est juste...
2: La ballonne gonfle, ben, genre, pow!
3: T'es son agent. C'est un dernier contrat. Tu vas pas signer juste à 2 ans, là.
1: Non, mais...
3: Tu veux obliger une équipe, tu vas dire que... Parce que là, en venant dans l'Est, ce gars-là, il va rendre... Tu vas se rendre à une équipe que tu vas devoir battre. On s'entend, là? Il s'en ira pas à Détroit, là.
2: Non.
3: Il va s'en aller à une équipe qui a le chance de gagner, qui a le plus de chances de gagner avec. Qui va donner le meilleur contrat.
1: Et pour les gens qui se posent la question sur les Ducks d'Anaheim, on vous en a parlé brièvement, on vous le rappelle, la raison pour laquelle on voit ça aujourd'hui, c'est parce qu'on veut signer Cutter Gauthier. Et on n'a pas assez de place en raison de l'offre hostile à Leo Carlson, donc on doit libérer du salaire. Là, on vient de libérer 6,5 millions sur la masse. Fait que dans les prochaines heures, prochains jours, on va sûrement annoncer la signature de Cutter Gauthier.
3: Ouais. Ce qui a aucun bon sens. Cutter Gauthier puis Carlson qui vont toucher ensemble 30 millions cette année.
1: Ah ouais, facilement. 33 peut-être. Ouais. Si Cutter Gauthier fait 15, c'est 33-2. Mais... 33 millions pour 2 joueurs. Est-ce que vous prenez Leo Carlson et Cutter Gauthier à 33 millions? Ou est-ce que vous prenez Lane Hudson et Demidov à 17 millions?
2: Mais voyons.
3: Ça se compare pas.
1: Non, mais juste pour imaginer.
2: Ça n'a aucun bon sens.
3: Ça n'a aucun bon sens. Effectivement, ça n'a aucun bon sens.
1: Pour imaginer le tout. OK, on y reviendra au truc de Chris Kreider.
3: Demandons rapidement, PO, sur...
1: sondage.
3: Sur sondage. Chris Kreider à Montréal.
1: Oui ou non?
3: Oui ou non?
1: Chris Kreider à Montréal.
3: Oui ou non? Juste pour voir
1: vous
3: comment
1: voir
3: les gens...
1: Vous voulez voir le Canadien nous faire
3: une
1: offre? Prédiction pour le fun?
3: Non, ça va être non.
1: Moi, je dirais c'est un 70-30.
2: Pour le nom. Quelque chose dans pas mal sûr.
3: C'est ça, c'est
1: pour
3: ça,
1: les partisans.
2: Ça va 70-30.
3: Mais c'est parce que le problème, c'est que... Mais si on posait la question différemment à 2 ans, 8 millions, je pense que ce serait oui. Si on disait 2 ans. Mais non, on va pas aller dans les spécificités.
1: Ah, ouais.
3: On fait juste dire oui ou non. Mais 2 ans, 8 millions, ben, c'est parfait.
2: 2 ans, 8 millions au total?
3: Oui, total.
1: Oh, ouais, 4 millions par année.
3: Ouais, ça, oui. Il y a pas qui va dire non. Personne va dire... Tu peux pas dire non à ça.
1: C'est un court terme.
3: Ça serait deal. Ben, il va pas signer ça.
2: Il faut jamais sous-estimer la mémoire collective.
3: Qu'est-ce que tu veux dire?
2: Ben, l'incident avec Price.
3: Oui, ben, oui, mais 2 ans, 8 millions, ça serait un bargain. Ça serait vraiment bon.
1: Mais je comprends.
3: Hey, tant qu'à rien avoir, là, tu mets ça en attendant, puis... Hey, ça, il coûte rien, là.
1: Attends.
3: Il fait pas mal à ton plafond, puis tu donnes rien pour l'avoir.
1: Qu'est-ce que le Canadien a besoin?
3: Gros ailier.
1: Gros. 6-3-2-30.
2: Ah, c'est
1: patine
2: certain.
1: Encore, avec Demidov et Kapanen.
3: Mais non, c'est ça qu'on a... Ben, on a pas... À l'aile, on est trop petit. On a besoin de ce profil-là. Fait que ça, à défaut d'en avoir eu un, t'en as un pendant 2 ans qui peut faire ça. Let's go. Suite.
1: Et ça se pogne pas mal. Là.
2: Ça se pogne, hein?
1: Ouais, mais on est décroché avec Price, voyons donc. Puis là, il y en a d'autres qui sont comme « No way que je prends ça à Montréal. »
2: Exact.
1: Il y en a qui sont game d'aller loin. On va parler de Caden Goulet également dans les prochains instants parce que...
3: J'ai une mauvaise info pour vous, là.
1: Ouais, c'est ça.
3: J'ai une très mauvaise info
2: petite
3: pour
2: douche
3: vous.
2: Froide,
3: au deuxième bloc.
1: Petite douche froide, effectivement.
3: Si vous voulez pas être dépressif, écoutez pas le deuxième bloc.
1: Là, on a un petit peu trop de stock, là, avec l'affaire de Kreider, Goulet. On voulait parler de McDavid puis le marché de Montréal aujourd'hui aussi.
3: Ouais. Non, on est,
1: commence à faire du stock.
3: On est en retard pour commencer.
1: Chouin doit être avec nous autres. Chouin également. On va pas parler de Mr. T en plus.
2: Mr. T, moi, c'est parce que en soupant hier, j'ai regardé le docu que tu avais regardé.
1: Oui, j'ai regardé hier.
2: Tu nous as invité à le faire. Moi, je regarde ça, je disais, j'ai tout de suite texté. Je fais jamais ça. J'ai texté Georges.
3: Big, il m'a texté, je l'ai écouté tout de suite. J'étais là, oh my god, c'était écœurant.
2: Georges,
3: 45 minutes seulement sur YouTube, c'était écœurant. Mr. T, c'était fou.
2: C'est sûr qu'il fallait que tu vois ça, là.
3: Ouais.
2: Il a été bon pour vous. Qu'est-ce qu'on a?
3: Ah, le sondage est sur YouTube.
2: Okay.
3: Il vient de le mettre.
2: Okay.
1: Exact. Il est là. Alors, allez voter sur le YouTube.
2: Si tu as encore une série dans la série d'envers du sport.
3: Je suis surpris. Oui, Gonzo, à date.
1: C'est un oui.
3: 262 votes.
1: Ouais, j'ai un problème avec mon YouTube.
3: C'est parce qu'on l'explique bien. Mais il y a 266 votes, 62% oui. Les gens, là, l'armée, je suis surpris. Ils connaissent leur
1: game. Des fois, il faut faire attention à la messagerie.
2: Surpris, ouais, je suis vraiment surpris.
1: Et au résultat des votes.
3: Ils se disent, power forward, on a besoin de ça.
2: Présentez demain,
3: c'est sûr. Tu disais non, Tommy, t'es pas content, il voulait pas. Jacob, lui, il voulait. Non, tu veux pas non plus.
1: Veux-tu te dire pourquoi ils veulent pas? C'est des gars dans la vingtaine, OK? Pour eux, ils ont jamais connu les grandes années du Canadien de Montréal. Crider, pour eux, c'est l'ennemi numéro un. Parce que la seule chance d'aspirer aux grands honneurs pour eux, dans leur histoire avec le Canadien de Montréal, c'était ça, puis c'est lui qui a mis fin à...
2: C'est ça.
3: Je suis surpris que les gens, dans le vote, ça veut dire qu'ils sont capables d'être objectifs, de faire fi de ce qui est arrivé, puis de dire, c'est un gars qui pourrait nous aider à court terme. Let's go. Bravo.
1: Hey, ça génère, là. Écoutez, regarde, John Henry, Crider, pas le choix. Peach Fuzz qui dit Mr. T, ça a 4 n'importe qui.
0: Oh, man. Elle est bonne.
3: On va faire ça, là.
1: Oh, non, Mr. T, ça a 4.
0: I pay the fool.
1: Iron Deer qui dit on a pris Steve Ott à Montréal, on peut prendre Crider. Hey, man, je suis désolé.
3: Hey, Steve Ott, Martinson, Bourque.
1: Non, mais là, attends un peu. Là. Steve Ott et Chris Kreider, c'est pas la même chose.
3: Non.
1: Pas du tout. J'aime mieux la blague sur Mr. T. J'aime mieux la blague
2: Très
1: sur
2: bon.
1: Mr. T. OK, on va aller en pause parce qu'on est déjà du retard, mais on est revenu sur cette nouvelle de Chris Kreider. On aura peut-être du développement au cours d'émission. Et au retour, information sur Caden Goulet qui a été opéré à nouveau. Toutes les infos dans 2 minutes.
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1: Bon, on vous le rappelle pour ceux qui joignent à nous, Chris Kreider et les Ducks se sont entendus pour le placer au ballottage et finalement... Ben, on va déchirer le contrat. Il veut revenir dans l'Est. Il veut revenir sur la côte Est. Alors, on s'est posé la question par rapport aux Canadiens de Montréal. Allez voter à notre question, à notre sondage. Déjà plus de 600 votes. BPM Sport sur YouTube. 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
3: Et vous pouvez voir le beau linge de Ben. Ben, il a dit, ah, ça allait être une lasagne. Montre aux gens, Ben, ta belle lasagne.
2: Qui l'a fait? Faut-tu que je la montre?
3: Montre-la, montre-la, Ben. Montre-la. Elle est vraiment belle. Qui t'a fait
1: bon,
3: ça?
1: C'est bon, lasagne.
2: C'est madame.
3: Wow, Ben.
2: C'est madame.
3: Qu'est-ce qu'il y a dedans?
1: Tout.
2: Ben, il y a pas mal de tout. Pas mal de tout. Des épinards, du cottage.
1: Quand tu manges une lasagne, tu sais officiellement que le football commence.
2: Tu
1: manges pas ça l'été de lasagne?
2: Non, non, mais on se fait ça dimanche. Là. C'est comme un... On a fait de trop pour avoir des lunchs.
1: Non, je comprends, mais tu sais que l'automne approche.
2: C'est ça, exactement.
1: La lasagne.
2: Tu fais pas ça en plein
1: canicule.
2: En pleine
1: canicule. La lasagne, tu manges pas ça à 48 degrés.
2: Non,
1: exact.
3: En pleine canicule.
1: Non, je suis d'accord. Peu importe le nombre d'R2D2 que tu as chez vous, tu manges pas ça
3: exact.
1: En plein mois de juillet.
3: Ouais.
1: Bon,
2: là, Caden
1: Goulet.
2: Je pense à tes lèvres, genre.
1: Caden Goulet, ouais. Dans la chronologie, vous le savez, on l'a vu en survêtement sportif s'entraîner à Brossard. Là, on s'est dit, on est-tu inquiet, on l'est-tu pas? Et là, finalement, ce matin, c'est notre chum Anthony Marcotte qui a dit qu'il y a eu l'information comme quoi il y aurait eu une autre opération pour Caden Goulet. Alors, Georges, t'es allé fouiller et tu as obtenu certaines informations.
3: Ouais, je fais un appel et j'ai même mis l'appel sur conférence pour que Gonzo entende tout l'appel au complet. Je vais pas dire à qui j'ai parlé, mais après l'info d'Anthony Marcotte, j'ai fait des vérifications. J'aime pas vraiment ça, faire ça, parce que, tu sais, la vie privée des gars à l'extérieur du hockey, tout ça, j'aime pas ça aller là, mais là, vu qu'Anthony a sorti ça, j'avais comme pas le choix. Gonzo, il dit, appelle les dons. Là, j'ai fait un appel. Goulet, quand il s'est fait opérer... Je veux même pas dire l'endroit où ce qui s'est fait opérer, si ça a pas été divulgué, parce que j'ai même pas le goût d'aller là, de donner ce détail-là, là, parce que Gonzo, comme ça, on a le détail de tout ce qui est arrivé, puis les problèmes qu'il y a eu. Mais bref, quand il s'est fait opérer, l'opération a été mal faite. Il était mal faite, puis il était pas vraiment content face au docteur qui l'a opéré. Il l'a mal faite. Donc, milieu août, il s'est fait réopérer encore.
1: Parce qu'il y avait un inconfort, en
3: ouais,
1: fait.
3: Oui, il y avait un inconfort. Donc, milieu août, s'est fait réopérer parce que ça a été mal fait la première fois. Et là, il y avait une projection qui pourrait revenir au mois de janvier. Mais là, lui, il est optimiste qu'il va être de retour mi-octobre.
1: Ouais.
3: Donc, c'est pour ça qu'en ce moment, on va très tranquillement, il patine tranquillement et tout, avec le track suit. On veut pas réaggraver... On s'entend à mi-août, ça fait pas longtemps.
1: Mais
3: qu'on veut pas réaggraver le tout. Fait que je vais rester optimiste avec le fait qu'il va jouer la majeure partie des matchs quand même cette année, ça revient mi-octobre. Mais basé sur toutes les infos qu'on a eues, bien sûr, t'as entendu, ça serait pas surprenant non plus qu'il puisse être transjugé par rapport au rapport que le Canadien a face à sa blessure.
1: Tu sais, à un moment donné, là. Caden Goulet est un excellent défenseur top 4.
3: Je l'adore, c'est un de mes préférés, je l'adore.
1: C'est un gars, on l'a souvent dit, qui remplit plein de colonnes. Mais l'accumulation des blessures fait en sorte que ce gars-là se met dans des positions vulnérables. Ce gars-là joue également d'une manière où il va se mettre... Tu sais, il est souvent blessé.
2: Eh oui.
1: Et là, malheureusement, ça a été une opération où ça a malheureusement mal viré.
3: Il a été malchanceux, mais le médecin, il n'a pas fait une bonne job, Ben. Fait opérer, ça a été mal fait, ça l'a lâché. C'est la pire affaire qui peut arriver, ça.
1: Tu fais
3: opérer, ça lâche, puis mi-août, une couple de semaines avant le camp d'entraînement, tu retournes à L.A. pour te faire opérer. Tu vas pas être prêt pour commencer l'année, là.
1: T'imagines? L'opération au mois d'août, c'est la pire affaire.
3: T'es en réhabilitation. Il veut revenir le plus vite possible. Il espère mi-octobre. Ben, ça lâche encore, c'est fini, là. Comprends?
1: Pas juste ça. Si tu finis ta saison au mois de mai et que tu sais que tu te fais opérer, tu finis ta saison, tu te fais opérer et t'as la réhabilitation pour pouvoir revenir sur la glace éventuellement, mettons. Mais là, comme tu dis,
2: le corps
1: est arrivé au mois d'août.
3: Quand il s'entraînait, il sentait un certain réconfort. Mais apparemment, quand il y a des vérifications qui ont été faites, on n'aurait rien vu dans un MRI. Fait qu'il a continué à s'entraîner comme ça, puis l'inconfort, il commençait à être pire et pire et pire. Fait que là, il est allé se faire rechecker. Effectivement, ça a lâché, ça a été mal fait. Se faire réopérer. Puis lui, il espère revenir mi-octobre. Je vais rester optimiste, comme j'avais dit qu'il allait jouer la majeure partie des matchs cette année, parce qu'il revient mi-octobre. Je vais envoyer à l'univers qu'il va être correct, qu'il sera pas blessé et tout. Mais s'il revient mi-octobre, c'est une excellente nouvelle. Parce que ça veut dire qu'on bat beaucoup de pronostics.
1: Ouais, mais le problème là-dedans, c'est que si tu précipites un retour, c'est quelqu'un qui a une historique avec ce genre de blessure-là.
3: Pigozo, t'as entendu les détails? On va pas parler des détails de c'était quoi, qu'est-ce qu'ils ont fait. Mais avoue que si on donnait ces détails-là, il y aurait une petite panique.
1: Moi, je vais dire quelque chose.
3: Dans ce que t'entends, oui ou non?
1: Ben oui. Moi, je vais dire quelque chose. La question qu'on a pour vous aujourd'hui, oui, tu sais, Georges, je t'amène l'information sur Kenyon Goulet. C'est, est-ce que vous avez encore espoir de le voir rester en santé? Vous pensez que les Canadiens devraient passer à autre chose? Moi, je pense, malheureusement, j'adore ce joueur-là. Avec ce qui vient d'arriver là, et peut-être qu'il va être en santé pour les 10 prochaines années, parce que ce gars-là, c'est le type de défenseur que tu peux garder dans ton club. C'est un leader. C'est un gars que tu peux garder 10, 15 ans. Mais il est tout le temps blessé. Quand t'as un blessé qui est dans le top 4 comme ça en défense, qui est blessé, année après année, à un contrat favorable, qu'est-ce que tu fais avec ça? Le Canadien devra malheureusement passer à autre chose.
3: Moi, dès que je l'aime, c'est mon préféré, je l'ai déjà dit, mais basé sur ce qu'on a entendu, les détails qu'on ne donne pas aujourd'hui, là, ça serait pas surprenant, effectivement, qu'il passe à autre chose, qu'il échange. Parce que il y a un risque. T'sais, de ce qu'on a entendu, il y a un risque de récidive. De ce qu'on a entendu.
1: On parlait la semaine passée. On en parlerait l'année passée aussi. Kaden Goulet est un nom qui est revenu souvent à la date limite des transactions. Tout le monde disait, oublie ça, il n'est pas échangeable, il n'est pas échangé. No way, on touche pas à ce gars-là. S'il y a une équipe cette année qui appelle et qui dit, ça me prend Goulet, mettons, dans le trade, Gorton et Hughes, est-ce qu'ils écoutent?
3: Oui, mais en même temps, Big, les rapports qu'il y a eu, ils vont les demander aussi. Là.
2: C'est sûr.
3: Pas, Big.
1: Non, je te dis pas qu'il va être convoité comme il l'était.
3: Non, mais juste te dire que une équipe, quand tu vas accueillir un gars de même, tu vas demander les rapports qui ont été faits.
1: Je te relance une autre affaire d'abord. Autre mise en situation. Goulet revient mi-octobre, joue en pleine forme.
2: Ça se passe bien,
1: en pleine forme. Un DG appelle. Un DG appelle.
3: Je sais qu'est-ce que tu vas faire.
1: Un DG appelle. Son nom revient dans la conversation. Moi, si je suis Kent Hughes ou Jeff Gorton,
2: c'est là.
1: J'ai pas le choix d'écouter.
3: Je suis démoralisé, Dick. Je réponds pas à ce que
1: L'émotion de côté. On le sait, il le dit souvent. Buy low, sell high. Si ce gars-là est capable de rester en santé puis qu'il fait un bon travail, est-ce que c'est le temps de passer à l'action? C'est une question qui doit être posée.
3: Moi, je le garde. Je l'aime.
1: Je l'échange.
2: Tu gardes?
1: Moi, c'est fini. Moi,
3: Je l'aime, ce gars-là.
1: En santé, ce gars-là, tu le mets dans ton noyau dur.
3: Mais sais-tu quoi? J'envoie à l'univers. Quand il revient, il ne se blesse plus.
1: Ouais. La dernière chose que tu envoies à l'univers, c'était Kirby Doc. Ça a duré une game. C'était écœurant.
3: Ça a marché, par exemple. J'ai dit ça, envoyer à l'hiver qui allait être la première étoile.
1: Oui.
3: Ça a-tu marché?
1: Une game.
3: Ouais, mais après ça, il fallait qu'il se repose. Ouais, il avait une grosse game. Il y avait besoin d'un repos, là.
1: Un repos, ben oui, un repos. Il était ses peintes de lait. Chasser le naturel, il revient au galop. Ça, c'est un autre aussi.
3: Il n'y a plus de dents, là. Kirby, il n'y a plus de dents après les piquants du l'autobus.
1: Un autre qui doit rester en santé.
3: Ouais.
1: C'est que là, le Canadien les collectionne, puis c'est des joueurs qui... Dans un monde idéal, Goulet reste dans le noyau dur du Canadien de Montréal. Mais maintenant...
3: C'est un gamer.
1: Tu sais, avec ce que vous entendez...
3: C'est un gamer.
2: On parle du A, là. Laissé vacant par Gallagher.
1: Son nom était nommé quand on avait la discussion.
2: Ben oui.
1: Kaden Goulet, c'est un leader.
2: C'est le favori de tout le monde.
3: Ouais.
1: C'est un leader, mais après, on fait quoi avec?
2: Pauvre diable.
1: Toi, tu veux pas y répondre, moi je vais le dire. Je pense que
3: il va être correct, mais il s'en blesse plus. Quand je reviens, il s'en blesse plus.
1: Tellement.
3: Parce que tellement un bon gars, là.
1: Pour compléter sur le dossier des boys, si Kaden Goulet se reblessait ou se blesse ou que le Canadien transige, bonne chance pour le top 4 là, à Montréal. C'est qui votre top 4?

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2: Juste te dire qu'une fois que tu fais une série, tout peut arriver.
3: Je comprends. Là, tu vends du rêve. Moi, sais-tu qu'est-ce qui me fait mal là-dedans?
2: Quoi?
3: Qu'est-ce qui me fait mal? Hudson, Dobson, Madison. Ça, c'est les trois.
2: Ouais.
3: Idéalement, ce serait Goulet. Goulet n'est pas là. Qui devrait être le 4? David Reinbacher. T'as piqué numéro 5, il y a je sais pas combien d'années. Blake. Les gars à gauche et à droite signent des contrats de 15, 17, 18 millions.
2: Et
3: Reinbacher, c'est un droitier, puis il est pas encore ici.
2: Peux-tu arrêter de parler de blessure? Tout le monde va être dépressif. Big, avant que la saison commence.
3: Non, mais quand t'as un choix top 5, ben ouais, ben oui, il a tellement pas joué à cause, encore une fois, des blessures accumulées.
4: Là, à date, là, il est correct.
2: Guzzo, les gens, il faut les pepper, il faut les prepper. Là, tu parles de blessure après blessure après blessure, ils vont être démoralisés, là. Come on!
3: Je te dis juste que Reinbacher,
4: oui,
3: avec un choix numéro 5, t'es supposé avoir un défenseur top 4.
2: Big,
4: oui.
2: Big, on aurait pêché un gars que sans regarder les rapports, qui avait déjà des problèmes aux genoux. Puis on savait pas trop, puis on a pris une chance, puis c'était une erreur.
3: Je comprends.
2: Mais là, on n'a pas besoin de parler de tous les joueurs qu'on a passés, qu'on a pris à la place.
3: Non, mais là, ça fait trois, là. Reinbacher, Doc, puis Goulet. Là, t'en as trois, là.
2: Il y a juste, il est frustré, il y a des dents aujourd'hui.
3: Non, j'ai pas de dents!
2: Il est fâché!
3: C'est, j'ai une collection de dents dans la bouche. C'est juste ça que j'ai dans la gueule, des dents.
2: On a pas mal tout ça aussi.
4: Ouais, j'en ai
3: c'est
4: aussi.
3: C'est juste que les miennes sont assez grosses, c'est pour ça que
2: ouais.
3: Je dis ça.
2: Ouais. Non, on l'a vu en bas.
3: Tant mieux si... Hein? Ouais, c'est vrai, c'était un peu exagéré, mais c'est correct. C'est une caricature. Si Reinbacher est capable, tant mieux. On veut tous qu'il devienne ce défenseur top 4. Il est droitier, ah, en plus.
2: Il peut jouer une année complète dans les mineurs sans se blesser. On va commencer avec ça avant, là.
3: Exact.
2: Puis après ça, on verra.
3: Fait que là, avec Goulet, ce qui est arrivé, Jack Icing, puis il reste, là.
4: Non, mais là, avec ce qui arrive avec Goulet, s'il y a un bon camp, tu l'embarques?
3: Ouais, mais tu peux pas échanger Jack Icing, là.
2: Jack High, moi, là, je lui ai dit que ça, c'est une erreur si on l'échange.
4: Non,
2: c'est une erreur si on veut le mettre en attaque. C'est une erreur si on veut le mettre à l'attaque. Tout ça, c'est des erreurs. Il faut leur signer. Puis, il doit jouer à tous les matchs. Aussi simple que ça.
3: Mais, Reinbacher, pour qu'il puisse avoir sa place chez le Canadien, il faudrait qu'il y ait un camp du tonnerre.
2: Ouais, mais le problème, c'est qu'il n'y a pas vraiment de match hors concours. Puis, tu peux pas vraiment trop te fier à ça. Il n'y a pas beaucoup de gains.
3: C'est ça. C'est combien de camps, là? C'est 13 jours cette année, de camp?
2: Mais c'est sûr qu'il va y avoir une opportunité, parce que.
4: Oui!
2: Il va y avoir une opportunité, chose, avec Goulet qui est blessé. Il y a une opportunité, c'est sûr. Gazo, qui sait? Peut-être qu'il va se transformer en Babillon.
3: Si tu l'envoies dans l'univers.
4: Le bon vieux Babillon.
3: Ah non, mais si tu l'envoies dans l'univers, ça va arriver, ouais.
4: Faut toujours.
3: Le temps d'un
4: il vient
3: match.
4: De faire un tour,
3: Reinbacher va être correct. Tu vois, là, on a la question sur Kreider. On est rendu à près de 1000 votes. Je pense que si on avait fait une question sur Goulet, les gens seraient partis en fou, puis si on a fait une question sur Reinbacher aussi.
2: Ouais, je sais.
3: On a trop de stock aujourd'hui.
2: Ouais, on a trop de stock, mais on a malheureusement, on a trop de stock, puis on est là de moins.
3: Ah, Gordon Bombay, il faut pas oublier Engstrom aussi. Très bon point. Engstrom.
2: Hey, à 2 heures, on demande-tu au monde s'ils veulent qu'ils fassent un overtime d'une heure?
3: Overtime.
4: Overtime. On défonce.
3: Bon, on va aller en pause, parce qu'au retour, il y a un autre dossier. Connor McDavid s'est fait poser une question sur le marché de Montréal et il a répondu. Il a de beaux commentaires pour la ville de Montréal. Rêve ou réalité?
2: Écoutez bien ça, vous allez capoter.
3: Pensez un jour que Connor McDavid peut mettre le chandail du Canadien de Montréal.
2: Puis là, Gonzo vous a rendu un peu dépressif en parlant des blessures, là. Mais on vous remonte le moral après le prochain bloc. Checkez bien ça.
3: C'était juste des faits. C'était juste des faits.
2: Okay? Restez là, votre moral va être au top.
3: Let's go, Goulet.
2: Dans le plafond, checkez bien ça.
3: Reinbacher, Goulet, dans l'univers, oublions les peintes de lait.
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10: Hey, qu'on a du stock. Merci de votre participation. Merci de votre interaction. Et là, on les sent exciter les partisans du Canadien de Montréal. Ouais,
11: vous allez exciter encore plus.
10: Là, regarde, on a parlé de Kreider là, qui s'en va. Est-ce que le Canadien devrait être là? Vous avez embarqué. Là, on a parlé de Goulet, de Reinbacher, de plein de monde. Et là, on vous amène. Vous savez, il y a un exercice qui est fait à chaque année avec les diffuseurs à la télévision. Et ça s'appelle le car wash, et c'est pas un lave-auto. Ça s'appelle un car wash parce que tous les joueurs vedettes de la Ligue nationale de hockey se réunissent à un endroit, et puis là, les diffuseurs mettent un journaliste qui parle avec les différents joueurs. Et vous savez, TV Sport l'a fait, et on nous a rapporté les commentaires de Connor McDavid avec Félix Séguin à propos de Montréal. Georges, est-ce que tu veux que je lise les propos de Connor McDavid?
11: Lise ça.
10: Alors, Félix Séguin a posé la question à Connor McDavid sur le marché de Montréal et il dit « C'est toujours un match excitant quand on y est. L'énergie du bâtiment est incroyable, c'est toujours intense. Ce sont les matchs que j'aime jouer, honnêtement. C'était très spécial d'y jouer pour le Canada aux quatre nations. C'est agréable d'avoir les fans qui m'acclament là-bas, mais c'est aussi amusant d'y jouer contre le Canadien et de me faire huer. Montréal, c'est une ville tellement hockey, la façon dont les fans aiment leurs Canadiens, c'est incroyable. » C'est sûr que quand on entend ça, l'année passée, on en a parlé.
11: Oui, on a parlé
10: de Connor McDavid et de la dernière chance avec les Oilers d'Edmonton. La question qu'on a pour vous aujourd'hui, et c'est de la spéculation, tout court, là. McDavid qui se prononce sur le marché de Montréal comme ça, est-ce que pour vous, c'est réaliste de penser que McDavid va porter un jour le chandail du Canadien de Montréal?
11: Tu sais, Big, c'est sûr que c'est réaliste, parce que s'il s'en va, les Oilers, j'ai déjà dit plein de fois, vont jamais échanger McDavid dans l'Ouest. S'il échange, il échange dans l'Est. Puis s'il échange dans l'Est, avec le pay cut que McDavid a fait pour rester à Edmonton, ils vont le laisser choisir où il veut aller. Mais de toute façon, dans l'Est, l'équipe qui est la mieux habillée pour aller chercher McDavid, c'est Montréal. La seule chose que je veux dire, par contre, par rapport à ça, c'est que McDavid, c'est quand même un gars loyal, puis il va donner une chance aux Oilers de leur montrer qu'ils sont capables de faire pour lui donner une chance de gagner. Cette année, voyons voir ce que Babcock puis Fermenton...
10: Et Frédéric Anderson.
11: Et Frédéric Anderson, qu'est-ce que ça va faire à l'équipe? Si advenant un miracle que Babcock se transforme en Scotty Bowman dans son prime, que Fermenton, il fait plus des flamèches qu'il a fait en Europe l'an passé, puis qu'Anderson redevient des meilleurs goleurs de la Ligue, puis que les Oilers retournent au carré d'anse, quoi que ce soit, McDavid reste. Mais si les changements qu'on a faits font en sorte que l'équipe régresse, elle est moins bonne que l'an passé, puis McDavid voit sa fenêtre s'éloigner, là, possiblement, tu pourras voir McDavid changer d'adresse. Mais avant, il va donner tout. Il va jamais dire ça publiquement. Il va donner toutes les chances aux Oilers.
10: Ah ouais.
11: Parce que, tu sais, il t'a mis avec quand même, dans la ville, c'est important. T'as sa femme qui a une coupe de business là-bas, que ça va bien. Tu sais, proche de Drysdale, les gars, pis tout. Il veut gagner Edmonton.
10: Là. Et Léon là, a signé, Georges. Léon a signé à long
11: il
10: terme.
11: Il veut gagner à Edmonton. Il veut leur donner une chance. Mais il veut pas, il veut prendre sa, avant de prendre sa retraite, il veut s'assurer de gagner au moins une coupe. Ce serait le plus gros gaspillage de joueurs générationnels si Connor McDavid, à la fin de sa carrière, ne gagne pas de coupe, puis est reconnu comme peut-être le meilleur joueur de tous les temps. Il doit absolument gagner. Ovechkin a eu la paix quand il a gagné une coupe.
10: Ça a été tard dans sa carrière.
11: Oui, mais c'est arrivé. McDavid doit en gagner une, puis regarde ce que les Oilers font. On s'entend, il y a 2 points par match en série. On peut pas critiquer puis dire qu'il est pas capable de faire gagner son équipe en série. Le gars, c'est pas un défenseur, c'est pas un goaler, il peut pas jeter les positions en même temps. Mais c'est juste que, oui, il est loyal à Edmonton. Ils sont mieux de faire bon cette année parce que s'il y a une place qui va aller, si ça fonctionne pas, Gonzo, moi, je suis toujours convaincu de dire que ça va être Montréal.
10: Il reste 2 ans à 12,5 millions pour Connor McDavid. C'est l'année de vérité. C'est l'année de vérité. D'ailleurs, Stan Bowman aurait dû perdre sa job. Il est encore là. Ça n'a pas de sens. Et là, Babcock débarque et c'est l'année de vérité. Ils le savent tous. Léon le sait. Connor le sait. Toute la gang le sait là-bas. Si jamais ça se passe mal, il lui reste une année de contrat à 12,5 millions et il pourra sûrement choisir où il veut aller. J'ai le goût d'y croire pour Montréal parce que oui, on a les assets pour le faire. Oui, on a la place sur le plafond salarial en raison de la hiérarchie salariale de tout ce qu'on a parlé dans la dernière semaine. Mais j'y crois pas. Pour moi, c'est comme vendre du rêve quand le McDavid à Montréal.
11: Non, mais c'est tellement surréel. C'est réaliste, mais c'est surréel en même temps.
10: Ouais, mais tu sais, on a parlé de Sidney Crosby tout un temps, puis on comprenait en raison du père, puis son équipe d'enfance. Et
11: si bien ici, la bière à 15$, ça va coûter combien?
10: Connor?
11: Oui.
10: Elle va coûter le même prix?
11: Non.
10: Quoi, tu penses que... Attends, tu penses que si on fait venir Connor McDavid, le prix de la bière augmente?
11: Tout augmente, c'est sûr. Big, t'as-tu une idée de ce qui va arriver?
10: Oh, mais attends un peu.
11: Sais-tu comment l'impact à Montréal, ce qui arrive s'il vient ici?
10: Oh, mais le plafond monte. Non, mais les revenus montent parce que le prix des billets monte aussi.
11: Mais,
10: tu comprends?
11: Oui, je comprends. Mais si Connor est là, tout monte. Je te dis tout de suite, puis ils vont trouver preneur. Tout. Hey, t'amènes Connor ici, c'est fini, là.
10: Non, pas juste ça. T'imagines-tu le nombre de chandails?
11: Attends. Tu bats le record de... Souben a le record de tous les temps date. Amène Connor ici.
10: Non, mais attends, l'année passée. Rappelez-vous, l'année passée, le Canadien de Montréal a été le gilet le plus vendu pendant, je pense, 3 ou 4 mois de suite dans toute la Ligue nationale de hockey. T'imagines-tu si t'amenais un gars comme ça à Montréal?
11: Fais un mec, David, c'est fini.
10: Je veux y croire. Mais, honnêtement, j'y crois pas encore. J'y crois pas. Moi, l'affaire, c'est quand il sera là, j'y croirai. Mais après, les affaires de Crosby et de McDavid, je trouve qu'on vend du rêve.
11: C'est-tu d'un côté, c'est-tu pourquoi je veux pas y croire? Parce que, pour que j'y croie, il faudrait que les Oilers, ça aille vraiment mal. Puis tu sais, vu que j'ai joué là-bas, j'ai été repêché là-bas, je veux pas vraiment le goût d'avoir une débandade de cette équipe-là qui se débarrasse de tout le monde, parce qu'après ça, j'aurais plus de raison de l'Edmonton s'il est plus là.
10: J'avoue. Ça va être pas mal moins fun.
11: Ah non, mais oublie ça, là.
10: D'aller là-bas.
11: Non, c'est...
10: Puis c'est vrai, tu sais, il y en a plusieurs qui nous disent, ouais, mais les gars, c'est sûr qu'ils répondent des commentaires comme ça sur Montréal. On le sait, là. T'sais, il y aurait pas, il se fait poser une question sur Montréal, il va pas dire, ah, c'est un marché très drabe, très beige.
11: Non, mais Gazo, attends, il n'y a pas besoin d'élaborer.
10: Mais là, il me semble beaucoup. C'est quand même beaucoup, là,
11: tu sais. C'est du stock.
10: C'est du stock. Puis après, lui, il est pas fou, là. Il regarde les bonnes équipes à gauche puis à droite dans la Ligue nationale de hockey. Georges, sais, vous parlez entre joueurs, là. Ouais. Tu regardes à gauche, à droite, hey, il se passe de quoi à Montréal? On a un beau noyau, on a de la place. Tu veux aller gagner ou tu veux pas gagner? Le Canadien avait une équipe aspirante. C'est pas juste Connor qui va peut-être regarder à Montréal. Il y en a d'autres qui vont peut-être vouloir venir aussi.
11: Exact.
10: On verra, on vous demandera. Puis la question qu'on vous pose, c'est juste, est-ce que c'est réaliste de penser qu'il va porter le gilet du Canadien un jour? T'sais? À suivre. Vous faites vos choix pour le Super Bowl, les boys?
11: Ouais.
10: Ouais?
11: Ouais.
10: Tombe bien. Au retour de la pause, un mini blitz et nos choix pour se rendre au Super Bowl et notre gagnant.
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17: Et c'est reparti!
18: Let's go!
17: Pour une nouvelle saison dans la NFL.
18: Let's go!
17: Ça débute ce soir du côté de Seattle!
11: Là, regardez là ce soir la plus belle équipe de la NFL qui a gagné un Super Bowl l'année passée. Regardez les plus beaux chandails de la Ligue, la plus belle équipe de la Ligue qui va répéter cette année. Si vous n'avez pas d'équipe dans la NFL, membre de l'armée, prenez pour les Seahawks. Joignez-vous à mon équipe.
10: Non.
11: On est des gagnants, on est des vrais.
10: Non, ça va faire, là. Le sens, je pense que vous êtes capable d'aller chercher des items. À l'époque, ils l'achetaient, les partisans, un à un.
11: Là, j'ai plus besoin, j'ai plus besoin.
10: Avec des gilets, avec des casques. Rappelez-vous?
17: Ouais, soirée de kick-off.
11: Alors,
17: ce soir.
11: Ben, gagnant de l'année passée pour le Blitz, t'as l'honneur de commencer.
17: En saison régulière. Ben, ce soir, c'est pas compliqué. Je pense que la dernière fois que j'ai vu la cote, parce que on reprend le Super Bowl.
11: Oublie les cotes.
17: Ouais.
11: Ton choix.
17: Ben, mon choix, c'est les Seahawks par 10.
10: Par 10? Par 3,5.
17: Alors moi, je prends les Seahawks par 10 ce soir. C'est à Seattle. Les Pats s'amènent 20h20. Le botté d'envoi de la nouvelle saison, messieurs.
11: Moi, bien entendu, c'est sûr que je vais prendre les Seahawks. Premièrement, juste vous rappeler que un des gros problèmes que Drake May a eu, c'est notre défensive. Notre défensive l'avait limité de 13 points au Super Bowl. Puis encore une fois, cette fois-ci, notre défensive, elle est solide. On est à la maison. La foule, ça fait une grosse différence, le bruit et tout. Drake May pourra pas. Oui, il y a A.J. Brown qui est là, qui devrait peut-être aider un peu plus leur offensive. Ce qui va être le fun de match-up, c'est Smith Jigba contre le demi-coin Christian Gonzalez. Ça va être le fun de voir ça. Lui qui a signé un gros contrat, qui a des meilleurs demi-coins de la Ligue. c'est un beau battle là-dedans. Mais ce qui fait mal aux Pats, fans des Pats qui nous écoutent en ce moment, si vous avez perdu votre porteur de ballon, Trevaillon Anderson, il est blessé, il va pas jouer, puis ça, ça fait un gros trou pour votre jeu au sol. Oubliez ça. Ça va être une varlope. On gagne par au moins 10 points.
18: Ah, oh, ben oui. Ben oui.
19: Une varlope, j'aime ça. C'est vrai, ta défensive est très intimidante, menaçante. On le rappelle, vous avez donné en moyenne 17,2 points par match l'année passée. T'en as juste donné 13 aussi aux Pats. C'est une équipe, par contre, où vous avez... Moi, je suis curieux de voir votre votre offensive. Vous avez perdu Clint Kubiak. Comment vous allez changer ça? Je suis curieux. Chez les Pats, on en a parlé hier, AJ Brown débarque, Romeo Doubs aussi. C'est sûr qu'Anderson, ça va faire mal. Je m'attends à quelque chose de serré, par exemple. Je m'attends à quelque chose de serré.
18: Ah oui, tu
19: ouais. Ouais, mais les Seahawks vont gagner. Les Seahawks vont gagner.
18: Et tous les trois.
19: C'est bon club.
11: D'ailleurs,
19: Pats, c'est, pareil,
11: dans mon Survivor, c'est où je crée mon compte. Je commence en force.
18: En force.
11: Ouais, les Seahawks.
18: Avec les Seahawks.
11: En partant.
18: Tu pensais les reprendre de l'année, par exemple?
11: Non. Mais t'imagines-tu?
19: Ah, mais quand t'es grand favori, par
11: mettons,
19: 3, là,
11: ça c'est... va pas arriver, mais mettons, je pars. Non, mais c'est parce que les gens, ce qu'ils font, Gonzo, dans les Survivors, c'est qu'ils checkent le plus gros spread pour aller safe.
19: Ah,
11: moi, là,
19: ben non,
11: c'est go hard or go home. Moi, là, oublie ça. Les affaires d'aller safe, là, de checker les spreads, de les spreads les plus gros, non. Je vois avec mon équipe tout de suite en partant, quoi. C'était quand même un gros test, là.
19: C'est ça. C'est que, faut y aller stratégiquement dans un Survivor. Vous allez apprendre cette année aussi. Oui, tu peux y aller pour la plus gros, le plus gros écart. Mais après, tu peux plus reprendre ce club-là de toute l'année. Fait que si tu prends si tu prends une grosse équipe comme les Seahawks, dans, y aller dans un match serré, c'est risqué, mais en même temps, tu sais. Ça dépend le risque que tu veux prendre.
11: Mais pour moi, c'est pas risqué, c'est sûr qu'on gagne.
18: J'ai hâte de voir Sam Darnold ce soir. Comment va-t-il se comporter?
19: Moi, j'ai hâte de voir Jadarian Price dans le champ arrière, qui est une recrue. J'en ai parlé la semaine dernière. Charbonnet n'est pas là. J'adore Jadarian Price. Je suis curieux de voir comment il va évoluer. Mais pour vous, votre force, c'est le front défensif.
18: Exact.
19: C'est la défense.
11: Troisième meilleure défensive de la NFL.
19: C'est la défensive, là, est incroyable.
11: Ouais.
19: Les gars, après la prédiction du Blitz, vos deux finalistes pour le Super Bowl et votre grand gagnant.
18: Hey, tu nous envoies déjà là, toi.
19: Hey, on n'a pas le choix, c'est aujourd'hui, Ben.
11: Tu sais, Gonzo, on s'entend, là, d'un côté, c'est Rams ou Seahawks. Les Rams, c'est eux qui sont les favoris, mais je vais rester avec mon équipe pareil qu'on répète, je vais dire les Seahawks. De l'autre côté, je veux juste vous répéter les cinq meilleurs défensifs de la Ligue. Les Rams, 1. 2, c'est Houston. 3, c'est Seattle. 4, les Broncos. 5, Philly. C'est le cinquième, Ben. Il y en a un, c'était pas blessé l'année passée. C'est la même finale que ça aurait dû être l'année passée. Broncos, Bo Nix. Sa défensive est incroyable. Je dis Broncos, Seahawks, Super Bowl Day. Puis on répète la deuxième année.
19: Les Seahawks.
11: Seahawks, let's go.
19: Hey, ça, c'est comme si je prenais les Bengals pour y aller.
11: Ah, attends. Big, attends. Pas à ce point-là.
19: Ben, sais-tu quoi? J'y vais pareil.
18: Non. Voyons d'autres, ouais.
19: Joe Burrow va être nommé MVP cette année. MVP pour Joe Burrow. Les Bengals s'en vont au Super Bowl contre les Rams de Los Angeles. On répète la finale d'une coupe d'année. Ma vraie finale, je dirais Broncos-Rams, mais j'ai le goût de porter la casquette des Bengals aujourd'hui. Joe Burrow Super Bowl contre les Rams.
11: C'est quoi? Je serais content pour toi si ça arrive, par exemple.
19: Si c'est ça, je flop.
11: Si ça arrive, là, je te supporte avec ton équipe pour que t'en gagnes un. Je te le supporte.
19: Merci, Georges. Merci. Le problème, c'est que si tu vas au Super Bowl contre les Rams, tu vas perdre encore.
18: Alors.
19: Je prends les Rams gagnants. C'est plate, c'est le favori, les Rams.
18: Rams, Bengals... L'autre côté, dans les Seahawks,
11: Rams,
18: côté.
11: Rams Bengals, tu prends Rams gagnant.
19: Ah, pas le choix.
11: Ça va?
19: Non, mais ça va. J'aimerais ça que
18: déjà que les Bengals sont au Super Bowl.
19: Si les Bengals se rendent au Super Bowl,
11: ouais.
18: Ça va pas, là.
19: Comment ça va pas?
18: Les Bengals au Super Bowl.
19: Attention.
11: Vas-y, Ben. Surprends-nous, Ben.
18: Non, ben, je vous surprendrai pas. Les Rams, s'ils restent en santé, c'est tout désigné, c'est écrit dans le ciel. Ça s'en va jusqu'au bout.
11: Dis-moi pas ton équipe, là.
18: Non. Ben non. Les Rams. Les Rams, dans la nationale, dans l'américaine, je pense que vous
19: Broncos.
18: Les avez, les Broncos. Je pense que les Broncos, bon mec, sa défensive, vont se rendre jusqu'au bout, mais les Rams vont l'emporter.
19: Ouais.
18: C'est ce que je pense.
19: Pour le fun, là, dans l'américaine, là, vu qu'il reste à peu près une minute, dans l'américaine, là, qui sont les candidats? C'est-à-dire, les Broncos?
18: Ben, t'as les Bills.
19: Les Bills?
18: Sont là.
11: Non, les Bills oublient ça.
19: Ah, moi, je pense qu'on doit les mettre dans la conversation quand même.
11: Non, moi, je les mets pas.
19: Vous les mettez
18: les Chargers, moi, les Chargers, je les mets là. Les Ravens.
19: Les Ravens, ouais.
18: Tu sais, dans le tas, là.
11: Les Ravens, ils ont le receveur, ça se peut.
18: Ouais.
19: Ben, faut les mettre là.
11: Ouais.
19: Là, on n'a pas nommé les Chiefs.
18: Non, on les nommera pas non plus.
19: OK.
11: J'ai hâte de voir les Chiefs cette année.
19: Ouais, il va jouer leur en fin de semaine. Hey,
18: un corps arrière mobile qui reste dans sa pochette. Ça donne quoi d'habitude?
19: Il va pas rester dans la pochette.
11: Ben, il court tout le temps. Puis Ben, pas juste ça. Hey, ils ont une cédule plus facile, là, les Chiefs cette année.
19: C'est 11 l'année passée, là.
11: Ou pas, ils ont une cédule plus facile.
18: Ça, c'est un bon point.
19: Et dans la nationale, les boys, c'est qui les candidats? Honnêtement, ben parce qu'on a parlé des Rams. Les Rams,
18: il y en a deux.
11: Ben,
18: je pense que les Eagles sont là.
19: Les Lions
18: sont là. Les Cowboys sont là.
19: T'as-tu vu l'offensive de ce club-là? T'as quand même aidé Hutchinson aussi à défense.
11: Oublie ça, Vic.
19: T'es un de mes prefs.
11: Oublie ça. Tu le sais, en plus. Tu le sais. Arrête de niaiser.
19: J'y crois, oui. Mais
11: arrête de niaiser.
19: J'aime les Lions. Je sais pas pourquoi je les aime.
11: Depuis le coach a pleuré.
18: Ils sont des mal-aimés.
11: Depuis le coach a pleuré puis a dit tant de mille, là. Ben, pris responsabilité.
19: Elle l'aime Campbell, moi, en plus.
11: Tu sais, c'est pas avec Jared Goff, Big, là.
19: Non, Jameer Gibbs. Aiden Hutchinson, pour moi, est un de mes joueurs préférés. En défense, pour les Lions. Merci beaucoup d'avoir été là pour les gens qui nous écoutent sur le réseau O. Bonne saison de football. Et pour ceux qui veulent poursuivre l'aventure, ben, vous venez sur YouTube. Il y a une méchante gang aujourd'hui. Je pense que c'est Crider, Goulet puis McDavid qui a mis le feu.
11: Ouais.
19: Mais qui a mis le feu complètement pour cette belle journée.
11: Ouais.
19: Sinon, vous poursuivez en musique. Et de l'autre côté, les boys, on a Max Truman qui va débarquer à 13h20. Et juste avant, un gars qui veut venir voir un show avec nous autres. Le Chouin, Mathieu Chouinard, au retour.

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17: Bonjour, ici Boris Chassaigne. Les chefs des principaux partis sont ce soir conviés à leur premier rendez-vous télévisuel dans le cadre de la campagne électorale québécoise. Ils répondront tour à tour aux questions de 3 journalistes de Radio-Canada dans le cadre de l'émission 5 chefs, une élection. Le représentant américain au commerce, Jameson Greer, accuse le Canada d'être responsable de la décision de Washington d'intensifier la guerre commerciale. Le président américain Donald Trump a signé hier 5 décrets en riposte au droit de douane de rétorsion du Canada, l'importation de certains produits canadiens sera dorénavant interdite aux États-Unis. Et le prix du baril de pétrole a dépassé les $100 américains pour la première fois en près de 6 semaines ce matin, ceci après des attaques contre des installations pétrolières et des navires au Moyen-Orient. C'était vos manchettes.
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4: Oh! Si vous avez manqué le début du show de Lorac et Gonzalez, vous avez fait le saut hein, avec une chanson de Noël. Oui, du temps des fêtes pour annoncer que c'était donc un bon moment de l'année pour pouvoir parler football. It's the most wonderful time of the year. Ça a joué pendant quelques secondes. Tantôt, je t'ai fait un saut. Promis, là, le meilleur de la musique version PM de ce mercredi ne vous réserve aucune mélodie du temps des fêtes. On va se parler d'un acteur canadien qui a osé, qui a pris son courage à deux mains, qui a fait ce qu'il fallait pour sauver son film, que je suis fière de lui. Grosse dose de courage et je vous en reparle tantôt. Le petit côté rebelle qui va possiblement sortir grâce à Joe Pinchot. Imagine Dragons s'en vient et t'es même pas là avec une tournée du côté des États-Unis ces temps-ci. Dracula à haut.

On aime quand c'est simple, on aime quand c'est efficace, on aime ça quand les gens disent oui à nos propositions. C'est le cas de Marcus de Mumford & Sons qui avait déjà entamé la composition quand même de la chanson Here, mais il avait en tête de demander à Chris Templeton, il s'est dit ben mal l'appeler, il a dit oui, on enregistrait ça ensemble, il dit on exploite complètement la personne qui parle. Chanson que vous aimez énormément, puis on se l'offre en ce mercredi après-midi. Le meilleur de la musique. Ah oh!

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2: Qui est cet acteur canadien à qui on dit bravo parce qu'il a réussi à sauver une scène maîtresse du long métrage Mayday? C'est Ryan Reynolds qui a bien vu que ça fonctionnait pas le côté production. Pourtant, tout était organisé. On avait déployé 1000 figurants. Il y avait des costumes. Il y avait du matériel d'époque également pour être d'accord avec le film, bien sûr. Puis il y avait un souci. On laissait pas passer l'équipe littéralement à la place des héros, l'endroit où tout devait se dérouler. Il s'est dit, tiens, m'a appelé le maire de Budapest, on va régler tout ça à l'amiable. Et Colin, ça a marché. Y a-tu du poids, notre Ryan? Bravo. Collant dans ton agenda, mon cher. Certificat de travail d'équipe. Chabouzi, ça mène et Cowgirl dans le meilleur de la musique. Ah, oh!
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passez nous confier votre mercredi après-midi à haut le meilleur de la musique avec Aswell, Green Day, Pat Michaud, Rhymes également et la musique de Milo qui est en tournée européenne par les temps qui courent, Howling at

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1: En plus de Larac et Gonzalez à toutes les heures de lunch la semaine, vous avez également Oli Paiement et FX Bénard qui sont là pour la game à compter de 18h à ne pas manquer. Si on a jasé football ce midi, on fera pas exception également ce soir, j'ai l'impression. Alors, on se branche dès même 17h54, top chrono, si vous souhaitez que je sois un petit peu plus précise. La musique de Len, One Hit Wonder avec Steal My Sunshine, qui d'ailleurs a quand même été classée parmi les dernières années, tout le répertoire des chansons d'été par le Rolling Stones. Steal My Sunshine arrive au 18e rang parmi les meilleures chansons d'été. Est-ce que vous êtes d'accord avec ça? D'abord, la musique de Temper City, le meilleur de la musique. Ah, oh!
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9: Bonjour, ici Boris Chassaigne. Le nombre de mariages célébrés au Québec fait du surplace. La province a enregistré près de 23 000 unions en 2025, soit un nombre comparable à celui de l'année précédente. Environ 25 % des hommes et 29 % des femmes se marieraient au moins une fois avant d'atteindre la cinquantaine, rapporte l'Institut de la statistique du Québec. Les chefs des principaux partis sont conviés ce soir à leur premier rendez-vous télévisuel de la campagne électorale québécoise. Ils répondront tour à tour aux questions de 3 journalistes de Radio-Canada dans le cadre de l'émission 5 chefs, une élection. Le prochain débat sera diffusé sur les ondes de TVA le 15 septembre. Le représentant américain au commerce Jameson Greer accuse le Canada d'être responsable de la décision de Washington d'intensifier la guerre commerciale. Le président américain a signé hier 5 décrets en riposte aux droits de douane de rétorsion du Canada. C'est à vos manchettes.

d'un grand événement, il y a le réalisateur de certains clips de Billie Eilish, également de Youngblood, qui mentionnait à quel point les réalisateurs, tous ceux qui travaillent derrière la caméra, sont en gros manque de reconnaissance par rapport à leur travail et que même si les clips jouent de moins en moins à la télévision, hein, les musiques plus de ce monde n'existant plus, c'est une narration visuelle qui est d'autant plus importante. C'est un peu le plaidoyer et le discours qu'il avait lors de l'événement. Youngblood à l'instant avec Zombie, le meilleur.

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1: 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On a fait le tour de plusieurs samedis dans plusieurs municipalités et ce samedi 12 septembre au Parc Les Salines vont se dérouler justement les matinées gourmandes du côté de Saint-Hyacinthe entre 9h et 13h et déjà le samedi 3 octobre vous pourrez vous réserver votre plage horaire de 9h à 13h du côté de Sainte-Marie-Madeleine. Donc ça vous tente de goûter les saveurs de chez nous, de faire en sorte de créer davantage de rencontres avec les producteurs locaux. Ça vaut vraiment la peine. 13e édition d'ailleurs cette année. Invitation de votre radio au 106.5. Bon, c'est un petit peu loin, mais c'est toujours bien en sol canadien là pour Somber, un de ses prochains spectacles prévus le 29 septembre prochain à au 106.5.
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clair que je reviendrai demain à compter de 13h, le meilleur de la musique à eau pour votre jeudi après-midi cette fois. D'ici là, je vous souhaite un excellent trafic avec, avant de partir, Olivier Bergeron qui est là et Rick Pagano également. Merci d'avoir choisi eau.

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15: Bonjour, ici Brice Chassaigne. Le nombre de mariages célébrés au Québec fait du surplace. La province a enregistré près de 23 000 unions en 2025, soit un nombre comparable à celui de l'année précédente. Environ 25 % des hommes et 29 % des femmes se marieraient au moins une fois avant d'atteindre la cinquantaine, rapporte un institut de la statistique du Québec. Les chefs des principaux partis sont conviés ce soir à leur premier rendez-vous télévisuel de la campagne électorale québécoise. Ils répondront tour à tour aux questions de 3 journalistes de Radio Canada dans le cadre de l'émission 5 chefs, une élection. Le prochain débat sera diffusé sur les ondes de TVA le 15 septembre. Le représentant américain au commerce Jameson Greer accuse le Canada d'être responsable de la décision de Washington d'intensifier la guerre commerciale. Le président américain a signé hier 5 décrets en riposte aux droits de douane de rétorsion du Canada. C'est à vos manchettes.

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1: Bonne fin de journée en Montérégie. Vous vous branchez à l'émission Le Trafic à O101, O105. C'est Julie Desjardins qui vous accompagne pour les trois prochaines heures avant de plonger dans la game de l'IPaiement et FX Bénard. On en jasera un petit peu plus tard. On va se parler d'ailleurs dans cette première heure de ce gros rassemblement qu'on aime donc, qui est un événement télévisuel grandiose. Les Oliviers qui ont non seulement confirmé qui sera l'animation, mais également les nouvelles catégories. On va placoter de ça un petit peu plus tard. Si vous êtes hyper techno côté cellulaire, c'est quand même une grosse journée pour vous. On va approfondir le sujet. Et on va se jaser mariage. Si la demande a été faite tout dernièrement, si elle mijote dans votre tête prochainement, il y a un événement à ne pas manquer à Saint-Jean-sur-Richelieu le 19 septembre prochain. Mon invité sera Cynthia Rodier. Peut-être qu'elle va vous donner le goût de vous marier. La grosse pression pour Cynthia qu'on va recevoir un petit peu plus tard autour de 15h40. Ah, c'est de la grande pointure musicale. Ça fait du bien de finir la journée avec du Linkin Park, avec Coolio, avec The Killers également. Somebody Told Me à O101, O105.

On a Michelle Pfeiffer, cette actrice de Dangerous Minds en tête, un petit peu quand même quand ça joue. Gangsta's Paradise et Coolio à O181, O165. Très attendu ce documentaire et selon les différentes sources, ça devrait sortir le 30 septembre prochain, documentaire sur Linkin Park. Up from the bottom, ici même, dans votre émission Le Trafic.

0: Vous avez suivi le dossier. Les Oliviers, non seulement sont de retour pour une 28e édition, ce sera présenté à Ici Radio-Canada Télé le 21 mars 2027. Ce qu'on a décidé de faire cette année, c'est de mettre en place de nouvelles catégories, des catégories qui font une plus grande place aux nouvelles façons de créer, de produire et de diffuser de l'humour. C'est ce qu'on a pu lire par voie de communiqué. Donc, on ajoute série de capsules ou sketch vidéo humoristique de l'année, texte de l'année, série de capsules ou sketch vidéo humoristique, émission humoristique de l'année, format long, même chose, format court, série de fiction humoristique de l'année, format long, format court, texte de l'année, série de fiction humoristique, format long, format court, mais ça comme une prof qui fait une mauvaise dictée. Salle de spectacle de la relève humoristique de l'année aussi, ça c'est intéressant, le Comedy Club de l'année, l'agence de spectacle de l'année, et Corinne Côté, on apprend qu'elle sera de retour à l'animation, et ça pour une troisième année consécutive. Ça va être chargé. Hein, ce gala des Oliviers qu'on attend donc au mois de mars 2027. The Offspring s'en vient, on n'attendra pas en 2027, ça s'en vient là, dans les prochaines, dans le trafic.
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0: Mais c'était plus couvert que la journée d'hier. On prévoyait justement ces nuages et ces averses avec un 19-20 degrés au mercure. Pas trop d'humidex finalement. Ça aussi, ça faisait partie des prévisions de l'Environnement Canada. Certains endroits, oui, mais pas tant. Pour la journée de demain, mélange de soleil et de nuages. Ça, c'est une heureuse nouvelle. Le vent a tourné. Maximum à 22 degrés demain, humidex 25. Et vendredi, plein soleil. Tout comme samedi, là, on s'étire à plus long terme, là, entre 21 et 24 degrés en Montérégie pour vendredi et samedi. Merci de nous avoir choisis. Merci d'être à bord de l'émission Le Trafic.
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0: 24 septembre arrive assez vite, merci. Là, si vous n'avez pas encore votre billet ou vos billets pour encourager la Fondation Aline Letendre, c'est le moment de le faire. À chaque mois, on fait ce tirage de cette loterie moitié-moitié. Donc, l'instant Aline qui vient en aide finalement à l'Hôtel Dieu de Saint-Hyacinthe, ça vous tente d'emboîter le pas, de faire votre bonne action et de peut-être remporter quelques centaines de dollars, sinon plus. Prochain tirage, 24 septembre, vous allez sur fondationalineletendre.com. Salutations à toute la belle équipe de la Fondation, d'ailleurs. Dans les prochaines, on accueille Cynthia Rodier, qui fait partie de l'organisation pour le salon Mariage Rive-Sud, qui débarque au Holiday Inn prochainement. Ça vous tente de vous inspirer, ça vous tente d'avoir peut-être des petits hints aussi sur par où est-ce qu'on commence quand on se marie. Cynthia aura sans doute toutes les réponses pour vous après The Chainsmokers et la collab avec Coldplay. Something Just Like This à O181, O165.
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1: On a la chance dans le trafic en cette fin d'après-midi d'accueillir Cynthia Rodier, qui est présidente du Salon du mariage Rive-Sud, qui débarque le 19 septembre à l'hôtel Holiday Inn de Saint-Jean. Puis moi, je suis une grande romantique. J'aime assez ça, Cynthia, que tu sois en studio. Comment vas-tu?
2: Ça va super bien. Et toi, Julie?
1: Ben oui, ça va bien. On parle d'une entrée gratuite.
2: Exact.
1: D'une tonne de fournisseurs qui sont sur place pour aider à la fois ceux qui ont fait déjà leur demande ou ceux qui vont faire la demande en mariage prochainement. Donc, qui sont ces fournisseurs-là? Comment ils peuvent nous aider dans le projet de mariage?
2: En fait, les fournisseurs-là vont emmènent au salon du mariage vraiment une organisation clé en main, autant au niveau de la décoration, des fleurs, DJ, animation, salle de réception, le fameux gâteau. C'est important de faire des bons choix au niveau du traiteur, au niveau de la coordination, mais le gâteau, ouais, c'est un must, là.
1: C'est la pièce maîtresse, tu sais, de la soirée pour plusieurs personnes. Puis ce qui est intéressant avec un événement comme celui-là, faut comprendre aussi qu'il y a ce lien de confiance-là qu'il faut bâtir avec les gens qui vont faire partie de l'organisation de notre superbe journée. Fait que d'aller les voir, de jaser, y a-t-il un fit possible avec cette coordo-là? Je m'entendrais-tu bien avec cette personne-là qui gère la salle? C'est important quand même de mettre un visage puis de mettre une personnalité sur les gens qui vont travailler à notre mariage.
2: Tout à fait. C'est moi, en fait, en choisissant mes exposants, parce que j'ai reçu, on se le cachera pas, plusieurs inscriptions. Donc, je me suis mis dans la peau d'une future mariée et j'ai sélectionné différents tempéraments, donc pour aller toucher vraiment toutes les catégories d'âge et tous les types de mariage.
1: Tout le monde s'y retrouve.
2: Oui, oui. Et puis, cette année, on a vraiment une belle programmation. Et puis, au niveau des prix, là, écoutez...
1: Oui, parce qu'il y a des prix de présence. L'entrée, elle est gratuite. Puis en plus, on est gâté sur place. Ça ressemble
2: exactement
1: à quoi, les prix de présence, Cynthia?
2: Ah.
1: Commence par celui en haut de la liste. Là.
2: Le plus haut, là, qui est une belle collaboration, partenariat de la boutique Robéologie. On a eu... quelques déceptions, je pense, en Montérégie dernièrement concernant les robes. Alors, la Robéologie a voulu gâter les invités pour redonner confiance aux boutiques de robes. C'est quand même une entreprise qui est existante depuis plusieurs années, qui a une belle réputation sur la Rive-Sud située à Longueuil. Alors, elle nous offre une robe d'une valeur... Écoute, Julie...
1: Faut que je m'assoie, là. Moi, je fais de la radio debout, Cynthia, là. Indique-moi ce que je dois faire.
2: Si tu peux t'asseoir, ça serait peut-être le bon temps. On parle d'une robe d'une valeur de plus de 3000 $.
1: Oh, wow! Quel cadeau extraordinaire! T'imagines le budget déjà, là, on le sait, là, les gens souvent en parlent, puis on peut faire ça selon différents moyens, je trouve, maintenant, le mariage, là, c'est important de le dire, selon vos besoins, selon la grandeur et d'ampleur que vous souhaitez, il y a quelque chose pour vous, mais quand tu dis, regarde, je te fais cadeau de la robe de mariage, de 3000 $.
2: Parce que 3000 $, c'est une robe, je pense que c'est une des dépenses dans ton mariage qui est quand même assez importante.
1: Oui, puis c'est celle qu'il faut que tu fasses quasiment le plus d'avance. T'sais, on le sait, des fois, le moment pour les altérations, si c'est ça, les délais, il faut les calculer finalement dans notre planif.
2: Exactement. Et la boutique Robéologie, elle accompagne du début jusqu'à la fin. Gaëlle, elle est extraordinaire et je la remercie à l'avance pour ce beau prix qu'elle offre au salon du mariage.
1: Et tu sais, somme toute, là, autour de toi, Cynthia, là, dans les dernières années, moi, j'en vois beaucoup des mariages. J'ai été invitée dans des mariages. Je célèbre maintenant des mariages. Je le vois, là, depuis les dernières années. C'est vraiment une industrie, je trouve, qui est en santé. Tu sais, à la fois, on entend des mauvaises langues dire que le mariage est sur le déclin. Moi, c'est pas du tout ce que je vois. Puis je vois des gens qui, de plus en plus, s'écoutent. Fait que des gros mariages, bon, la COVID, tu me diras, a été très tranchante là, dans le fait qu'à un moment donné, les célébrations puis les rassemblements devaient avoir une limite de personnes. Alors peut-être que c'est le avant puis l'après-COVID côté gros mariage, puis maintenant des mariages dits davantage moyens en termes de nombre d'invités, même mariage intime qui prend aussi un peu plus d'ampleur. Fait que ça dépend vraiment. Toi, t'observes quoi comme tendance
2: en
1: autour
2: fait,
1: de toi?
2: En fait, pour l'observer, à la base, c'est Stereo Photoboot qui l'organise. Alors, moi, à la base, j'ai une entreprise en location de photoboot clé en main qui se démarque beaucoup en Montérégie sur la rive sud pour l'approche humaine. Et puis, je suis sur place. Et pour être sur place, j'envoie des mariages.
1: Oui.
2: On a vraiment des catégories à l'opposé. On a petit, on a tellement aussi des mariages qui sont original.
1: Flamboyant. Oui, oui, je le sais.
2: Mais j'en ai eu beaucoup, moi, cet été aussi, à 120, 130 invités.
1: Tu dis, il y en a qui sont plus originaux, plus flamboyants. Ça, c'est important. Les fournisseurs sur place sont capables d'aller là où les idées un peu fofolles des mariés veulent aller. Tu sais, il y en a qui aiment ça se démarquer parce qu'ils ont été voir d'autres mariages puis ils veulent quelque chose de différent pour eux. Mais je pense que les fournisseurs de ce salon du mariage sont tous désignés pour pouvoir vous indiquer à quel point ils ont envie de triper dans votre aventure.
2: Oui, puis ils sont très, très, très fébriles. On a vraiment hâte au 19, deuxième édition cette année. En fait, on va avoir plus d'une quarantaine de prix là, sur place. On a plusieurs commanditaires aussi, des entreprises de la région qui nous appuient, qui croient au projet et à l'union.
1: Donc le 19 septembre, je le rappelle, Salon du mariage Rive-Sud, la deuxième édition. On vous attend entre 9h et 16h30. Il n'y a pas de billets à acheter. L'entrée est gratuite. Il y a plein de partenaires d'ailleurs qui sont...
2: Oui.
1: Qui ont collaboré bien fort.
2: Je tiens à les remercier, ces partenaires-là. Là, on parle de l'Érablière Meunier, Robéologie, Steve Steakhouse, Pacini de Saint-Jean-sur-Richelieu, Actimax qui s'occupe de notre décoration clé en main, Moment Clé qui va être là pour capter tout l'événement. Ensuite, on a O104.1 évidemment. Merci beaucoup pour la belle collaboration. Remarquable rendez-vous qui vont être là avec un drone.
1: Oh!
2: Oui! Un événement à l'attraction qui vont offrir. J'ai oublié, mais il n'y a pas juste des cadeaux de présence. Il y a des cadeaux pour les 200 premières personnes vont se présenter. Donc, chaque personne va recevoir un sac et je te dis... ils vont être gâtés.
1: Ah, mon Dieu que c'est le fun, ça! Oui.
2: Donc, on parle le SoFun également pour une magie au courant du salon. Là, on réserve plein de surprises et signé à Médico-Esthétique de Saint-Jean-sur-Richelieu et également Siro Photobooth. Organisatrice de l'événement.
1: Bravo pour tout ça, Cynthia Rodier. Est-ce qu'il y aura, là, on parle du 19 septembre, on peut-tu espérer une autre édition, là, cet automne, à quelque part, en Montérégie, ou?
2: Trois petits points.
1: Ah, OK.
2: On s'en reparle dans quelques semaines, Julie, mais okay. Je ne dis pas non.
1: Ah, j'aime ça entendre ça. Donc, 19 septembre, on y sera, ma chère. Merci pour l'invitation.
2: Merci à vous. Bonne journée.
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0: Aujourd'hui, 9 septembre, vous avez lu sur le dossier, si vous êtes des fans de tout ce qui est récent côté technologie, côté appareil mobile, le premier iPhone pliable qui était tant attendu a été dévoilé aujourd'hui pour l'intronisation du nouveau patron d'Apple. 7 ans après Samsung, Apple a dévoilé en début d'après-midi son premier iPhone pliable, un téléphone intelligent haut de gamme qui va faire jaser, ça c'est clair. D'ailleurs, selon les prévisions là, du cabinet. C'est quoi ce mot? Le prix moyen d'un téléphone intelligent bondira de 27,6% cette année à 581 $, tandis que les livraisons mondiales reculeront de 16,7%, qui est une baisse record. Et pourtant, on continue de nous sortir appareils après nouveaux appareils. Là, lequel vous avez, vous autres? Moi, j'étais un peu perdue là-dedans. J'ai tellement de vieilles machines entre les mains. Oh, c'est pas drôle. Prochaine heure de l'émission Le Trafic, on passe ça avec la musique de Collective Soul à O181, O165.
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2: Ici Christophe Moquin. Même si l'Organisation météorologique mondiale prévoit un phénomène El Niño de forte intensité qui aura des conséquences partout en Amérique du Nord, les prévisions de Météo Média ne font pas état d'un automne extrême dans l'est du pays. Pour l'automne, on prévoit des températures au-dessus de la normale pour une majorité du pays. L'automne sera plus doux qu'à l'habitude au Québec et en Ontario, avec des périodes de fraîcheur qui devraient se manifester occasionnellement, et ces conditions n'excluent pas le passage sporadique de fameuses tempêtes automnales. Météo Média prévoit que l'arrivée des conditions hivernales se fera attendre en 2026. Dans les prochaines semaines, il faut également s'attendre à des précipitations sous la normale saisonnière. Une enquête nationale est amorcée par le ministère des Transports et de la Mobilité durable, nommée l'enquête Origine-Destination. Elle est réalisée afin d'obtenir des données sur la mobilité des Québécois. Environ 372 000 foyers seront choisis de manière aléatoire et leurs résidents seront invités à remplir un questionnaire en ligne qui prend environ 15 minutes pour y décrire leur déplacement d'une journée donnée, quel que soit le transport utilisé. De plus, en nouveauté cette année, il y sera ajouté un volet longue distance pour identifier les principaux corridors de déplacement entre les régions pour mieux comprendre la mobilité interurbaine. Les résultats permettront donc au ministère de planifier des systèmes de transport, de concevoir des politiques, de mettre en place des programmes et des mesures de gestion de la demande en transport au cours des prochaines années, ainsi que de suivre l'évolution de la mobilité au Québec. La collecte va s'étaler jusqu'à la mi-décembre. Selon le ministère, les résultats seront dévoilés publiquement en 2028. Ça complète le bilan de l'actualité d'Arsenal Média. On vous souhaite une belle fin de journée à notre antenne.

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1: Triste nouvelle aujourd'hui, l'ex-attaquant du Canadien, M. André Pronovost, gagnant de 4 Coupes Stanley à Montréal, a rendu l'âme aujourd'hui à l'âge de 90 ans. C'est le Canadien qui en a fait l'annonce par voie de communiqué. Il était reconnu comme étant un joueur complet. André Pronovost qui a gravé son nom 4 fois sur la Coupe, donc 1956, 1957, 1959, 1960, à l'époque des Jean Béliveau, Maurice Richard et Jacques Plante. Possible que Oli Paiement et FX Bénard en glissent un mot également dans la game ce soir, tout de suite après l'émission Le Trafic. Météo en Montérégie avec les averses qui devraient cesser au cours de la soirée. On conserve quand même cette nuit 40% de probabilité d'averses et jusqu'à du 15 mm d'ailleurs par endroit. Demain, mélange de soleil et de nuages, maximum à 22 degrés, humidex 25, et vendredi, ça s'annonce ensoleillé comme scénario alors qu'on prévoit un maximum à 21 degrés.

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1: Bienvenue dans cette deuxième heure de l'émission Le Trafic à O181, O165. Dominique Provost de Tourisme Montérégie va débarquer autour de 16h45 pour nous offrir des idées, questions d'occuper, d'accaparer votre vendredi, samedi et dimanche. On se croise les doigts en plus pour le moment. On risque d'avoir du beau temps pour ces journées-là. On aimerait ça que ce soit effectif pour mettre en œuvre justement les suggestions de Dominique. J'en aurai une autre également pour occuper vous tous là, qui nous écoutez en Montérégie. Puis surtout pour se connecter davantage au milieu agricole démocratisé et aussi témoigner de notre reconnaissance envers toutes les personnes qui travaillent si fort pour nous. Il en sera question notamment dans les prochaines minutes. Et cette deuxième heure va également nous réserver cette petite frousse que nous autres, en tout cas, on a eu la famille Desjardins Simard et qui a peut-être touché d'autres parents dont les jeunes jouent au hockey. Une réalité qui cette année fesse et donne une frousse et donne quelques tours du mauvais sens à notre cœur de parents. Finalement, ça s'est résorbé, mais bref, je vous raconte tout ça dans les prochaines, avec notamment Collective Soul, une gang qui est encore sur un stage, et ce, plusieurs soirs par année. Voici December à O181, O165.

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Bon mercredi, bonne fin de journée à vous autres. Honte à moi, je n'ai pas été voir là, cet été le spectacle hommage du Cirque du Soleil à l'œuvre de Jean Leloup. Mais en 2018, j'avais été voir celui des colocs, ça compte-tu? C'est tellement longtemps dans votre émission Le Trafic.

Je veux vous parler d'une publication que l'Association de hockey mineur de Chambly a fait hier sur ses réseaux sociaux, puis qui possiblement va peut-être avoir des échos chez vous. C'est qu'en fait, du côté de Chambly cette année, il y a eu un bond assez fulgurant côté inscription pour le hockey, mais c'est le cas pour plein de villes. Moi, j'ai eu écho qu'il y a jusqu'à du 10% d'augmentation, notamment le succès des Canadiens, la victoire de Montréal, tout ça, ça fait en sorte que ça a ravivé la flamme pour le hockey, et ce, partout au Québec. Mais là, il y a certaines villes qui doivent placer des jeunes sur une liste d'attente ou leur refuser de jouer pour la saison prochaine, ce qui est zéro souhaitable, on s'entend. Donc, le point est, concernant les élus, tu sais, c'est de savoir ça va être prioritaire ou pas, les infrastructures éventuellement. Puis là, vous allez me dire, il y a tellement d'autres priorités quand on est en mode électoral, et je suis entièrement d'accord, mais avouez que le sport, c'est au-delà du moteur puis d'embrayer la machine. C'est vraiment la santé mentale de nos jeunes. C'est aussi le sentiment d'appartenance, cette façon de se sentir valorisé, cette façon d'avoir une santé mentale équilibrée, de pouvoir avoir une vie sociale et relationnelle saine également. Donc, je trouvais quand même intéressant parce qu'en plus, Fiston s'est retrouvé dans cette situation-là il y a de ça quelques semaines. Il était sur une liste d'attente. Finalement, on a bénéficié d'un effet domino parce que dans certaines écoles, les évaluations n'étaient pas terminées. Il a sa place, mais y a-tu quelque chose qui fait le moins de sens qu'un enfant qui veut jouer, par exemple, au hockey dans ce cas-ci pour sa propre ville, puis on lui offre pas de place parce qu'on ne peut pas lui permettre ça. Donc, c'est comme sur la liste des priorités en campagne électorale. C'est peut-être un peu trop bas pour certains parents, mais quand ça touche directement ton enfant, là, on vient des lionnes. Là, on part en mission de trouver une solution. Et finalement, la solution, c'est un petit peu trouver d'elle-même, heureusement. Avec, entre autres, la musique de Somber qui s'amène dans les prochaines, d'ailleurs, spectacles du côté de Vancouver à la fin de ce mois-ci, Undressed à O181, O106.7.

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10: En Montérégie, les rafales de vent pourraient se mettre de la partie là, ce soir et la nuit prochaine, jusqu'à du 40 km à l'heure, minimum à 19 degrés, et de la pluie qui pourrait nous apporter jusqu'à du 15 mm par endroit. Heureusement, demain, on tourne la page et le soleil sera de retour avec un maximum à 22 degrés, humidex 25, et du soleil annoncé pour vendredi et samedi entre 21 et 24 degrés. On a 19 degrés en ce moment en Montérégie. Bonne fin de journée!
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0: Merci d'avoir choisi le meilleur de la musique pour compléter votre journée de ce mercredi. Début de soirée, ça fait partie maintenant de vos habitudes radiophoniques dès 17h55. On retrouve la game avec Oli Paiement et FX Bénard. D'ici là, dans les prochaines minutes à peine, là, on se fait un topo de la fin de semaine à venir avec Dominique Provost, qui est un hebdomadaire dans le trafic et qui est là chaque semaine, à chaque mercredi de Tourisme Montérégie. Toujours de belles suggestions pour les petits, pour les grands, peu importe vos goûts, ça va vous plaire, c'est clair. Chabouzi, mon Dieu, ça rimait. Chabouzi et Cowgirl à O101, O106.5.
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1: C'est une fin de journée avec de la grisaille en Montérégie. On se le disait, micro fermé, on parlait du beau temps, du mauvais temps, là, Dominique et moi, puis on se disait qu'il en faut des journées qui font raccord avec la saison qui s'en vient. On n'a pas le choix.
2: Ben oui, écoute, comme je disais, faut se mettre dans la tête que, écoute, l'automne est à nos portes.
1: C'est ce
2: que
1: veux-tu. On est-tu des trop vieilles personnes si on se parle de météo en dehors des ondes?
2: Non, je pense que c'est le sujet de prédilection des Québécois, peu importe l'âge qu'on a. Il y a juste les enfants qui sont pas là-dedans. Vos parents sont prêts à aller dehors, là.
1: Dominique, très contente de t'accueillir de Tourisme Montérégie, bien sûr. Encore une fois, t'as des idées plein les poches pour qu'on puisse occuper ça, là, ce 11, 12, 13 septembre à venir, notamment du côté de Sainte-Martine.
2: Oui, puis en commençant, je voulais dire, je suis pas mal certain que les auditeurs s'attendaient à ce que je parle de pommes. Mais scoop, j'aime ça garder les auditeurs sur le qui-vive, donc on parlera pas de pommes aujourd'hui.
1: Point, point, point,
2: ouais,
1: point.
2: Mais écoute, vous le savez, c'est de toute façon, ça bat son plein en ce moment.
1: Oui.
2: Mais tu mentionnais la fête des moissons du côté de Sainte-Martine. Sainte-Martine qui est pas très loin de Beauharnois. Ça va se passer vendredi et samedi, donc le 11 et le 12 septembre, au Parc des Copains. Un beau party, un bel événement qui va mettre de l'avant l'agriculture, qui est une de nos forces en Montérégie, le patrimoine, les traditions locales qu'on a. C'est la première année que ça va se passer sur deux jours, donc le vendredi soir, on va faire deux spectacles, et le samedi, c'est vraiment la grosse journée d'activité pour la 14e édition. Beaucoup de choses à faire, et évidemment, il va y avoir des activités qui vont mettre l'agriculture de l'avant. Et beaucoup de spectacles, d'animations. Le vendredi soir, il y a un spectacle hommage à Chris Stapleton, fait qu'une belle petite soirée country.
1: J'aime ça.
2: Samedi, pour les plus jeunes, il y a les spectacles de K-pop Demon Hunter qui marchent toujours super bien encore aujourd'hui. Et le samedi soir, on finit ça avec un spectacle de Kevin Parent. Il y en a plein d'autres, mais c'est parmi les plus notables. Et je le mentionnais, il y a beaucoup d'artisans qui vont être sur place. Il y a un salon qui va être déployé pour que les artisans puissent présenter leurs créations. Il y a une mini-ferme pour les enfants. Trip toujours.
1: Toujours gagnant, exactement.
2: Ils veulent jamais partir de là. On veut faire d'autres choses, mais les autres, ils veulent pas.
1: Gardez-vous là vers la fin, là,
2: ouais,
1: parce qu'après ça, il n'y a plus rien à faire.
2: Faut que tu prévois ta journée en conséquence. Plusieurs activités pour profiter de la fête en famille. Donc, une zone 0-5 ans, il y a des jeux gonflables et on finit ça avec un gros feu d'artifice. Et ce qui est le fun, c'est que c'est 100% gratuit. Donc, une belle façon
1: très
2: de
1: cool.
2: célébrer cette fin de semaine-là gratuitement.
1: Pour vendredi et samedi,
2: vendredi
1: tu
2: et samedi.
1: Le disais. Maintenant, dimanche 13 septembre, Festival de la soupe.
2: Ben
1: regardons,
2: oui.
1: Ça a le droit à son festival, la belle
2: ben écoute,
1: soupe.
2: Écoute, honnêtement, c'est un plat tellement réconfortant. Le, on rentre dans la phase du comfort food, du
1: oui.
2: cocooning. Fait que la soupe, honnêtement, là, c'est un incontournable. Ça se passe dimanche à Notre-Dame-de-l'Île-Perrot au parc de la Pointe-du-Moulin. T'sais, depuis 2012, cet événement-là existe pour mettre de l'avant ce mets-là. Puis honnêtement, je pense que c'est un mets qui est comme international. Là, tout le monde mange la soupe partout au monde. Il y a de plein de spécialités différentes. Et il va y avoir plusieurs soupiers. Je savais pas qu'on appelait ça comme ça, des soupiers.
1: Regarde si on va se coucher moins niaiseux en
2: écoute,
1: plus.
2: On fait de la culture générale en même temps. qui vont être sur place pour faire déguster leurs différentes créations. Ce qui est le fun, c'est que c'est le public qui va pouvoir voter parce qu'il y a comme quatre catégories de compétition. Fait qu'on peut goûter à plein de choses, peut-être s'inspirer aussi.
1: Dis-moi que chacun a sa cuillère, là.
2: Ben là, j'espère.
1: Et puis
2: oui.
1: pas de double dip dans votre soupe. S'il vous plaît.
2: C'est un peu bizarre de double dipper dans une soupe, là, mais.
1: Une double cuillère, là, je sais pas comment.
2: Mais écoutez, si vous êtes
1: tu
2: à l'aise avec ça,
1: ouais.
2: allez-y. Donc, je mentionnais une belle compétition amicale. C'est pour la deuxième année, le chef Jonathan Garnier qui va être.
1: Ah,
2: le,
1: il est
2: le
1: tellement
2: chef.
1: Bon.
2: Écoute, il était carré. Tu sais, je veux dire, ça le bonjour. Quand il fait quelque chose, ça a l'air simple.
1: Oui.
2: Ça l'est jamais, mais ça a l'air simple et ça a toujours l'air délicieux. Donc, il va être sur place aussi. Puis, avec tout ça, il y a aussi de l'animation, il va y avoir de la musique, de la danse. Et, ce qui est le fun aussi, c'est que les kiosques sont vraiment colorés, créatifs, parce qu'ils remettent un prix à la fin pour l'exposer avec le kiosque le plus créatif, le plus animé. Fait que c'est quand même très cool pour inciter les exposants à penser à plein de choses pour faire vivre leur kiosque. Donc, vraiment le fun. Et c'est gratuit aussi. Fait que si vous voulez manger de la soupe, allez-y boire. Tu peux le boire aussi.
1: Oui, ça dépend de la soupe.
2: Ben, t'sais, à la fin, on peut boire le jus.
1: Ça dépend de la technique.
2: Ça dépend sur place. Mais bref, c'est gratuit pour cette activité-là du côté de la Pointe-du-Moulin à Notre-Dame-de-l'Éperon.
1: On va faire un petit clin d'œil au 12 août, qui est la journée J'achète un livre québécois. Là, ce sera le 12 septembre, la journée je déguste un vin québécois. J'haïs pas cette prescription-là,
2: ben, surtout
1: moi.
2: Surtout dans la dynamique géopolitique qu'on a actuellement, qu'on essaye de mettre de l'avant
1: oui.
2: les produits locaux. Donc,
1: commençons par chez nous d'abord.
2: Ben oui, puis en plus, on vous oblige à boire du vin. Mon doux seigneur qu'on n'est pas fin.
1: Très
2: mais...
1: désagréable tes
2: je
1: suggestions,
2: sais,
1: Dominique.
2: mais tu le mentionnais, c'est ce samedi. Donc, plusieurs vignobles qui vont faire des activités pour l'occasion. Mais c'est surtout une occasion de vivre ces produits-là. Puis tu sais, c'est plus vrai que les vins québécois sont pas à la hauteur. On complètement faux. Excellent vin. Même du rouge, le domaine du Nival en particulier, j'adore ce vin-là. Si vous êtes capable de mettre la main sur ces bouteilles, parce que c'est pas évident, sont vraiment incroyables. Il y en a beaucoup en Montérégie, on est chanceux. J'adore le domaine Inselberg du côté de Rougemont. Ils ont des vins volcaniques incroyables. Si vous aimez les vins un petit peu plus ferreux, un petit peu plus salins, c'est délicieux. Domaine Amalgame, pas très loin de Saint-Jean-sur-Richelieu aussi, qui ont des excellents vins. Bref, écoute, je pourrais passer la journée à te parler de vin.
1: Je sais ce que tu fais de tes week-ends à
2: ça. Je sais ce que je vais faire samedi, je vais magasiner des bouteilles de vin. Bref, c'est vraiment une belle journée là pour découvrir ce qu'on fait, notre savoir-faire montérégien, mais québécois aussi.
1: Exactement. Si on a envie de prendre l'air à l'extérieur avec les plus jeunes de la famille, ça peut être intéressant de découvrir un nouveau parc national. On a une journée des parcs nationaux, ça va être gratuit en plus.
2: Ouais, les parcs de la CEPAC, tu sais, avant d'aller boire du vin, peut-être faire un petit peu d'activité physique, écoute, tout est dans tout.
1: Oui, parce que l'inverse,
2: ça marche moins bien
1: un peu. Tu veux pas faire ta randonnée en slalom.
2: Après une bouteille de vin, là. Il me semble que le souffle les court un peu plus.
1: C'est bon, j'ai tellement l'image. Ah, c'est drôle, ça.
2: On s'excuse pour l'image qu'on a créée. Puis tu sais, on a la chance d'avoir deux des plus beaux et des plus fréquentés parcs au Québec, en Montérégie. Le parc national du Mont-Saint-Bruno et celui des îles de Boucherville. Du côté de Saint-Bruno, là, pour la rando, c'est incroyable. On découvre la forêt. On peut découvrir les cinq lacs. D'ailleurs, je savais même pas si les gens savaient qu'il y avait cinq lacs sur le Mont-Saint-Bruno, mais ça vaut vraiment la peine d'y aller. Puis en plus, même la ville de Saint-Bruno, c'est le fun. On peut aller se promener.
1: Oui.
2: Après, il y a plein de bons restaurants, des cafés.
1: Ouais. D'accord.
2: Fait que ça vaut la peine de ce côté-là. Et sinon, ben naturellement, celui des îles de Boucherville, à tout près de la métropole, tu sais, il y a des sentiers où on débouche, puis on voit le port, mais deux secondes avant, on était dans une nature complète. Puis on a beau parler d'automne qui s'en vient, mais il y a encore des belles journées, fait qu'on peut faire aussi des activités nautiques là-bas, se promener en paddle là, à travers les petits canaux, c'est vraiment cool. Bref, je pense que c'est une belle journée pour découvrir ça, puis tu le mentionnais, c'est gratuit. Fait que tu sais, on n'a pas souvent cette chance-là.
1: Mm-hmm.
2: Fait que pour ceux qui ont beaucoup d'enfants puis qui veulent trouver des activités pas chères, ben écoute, c'est la meilleure chose à faire cette journée-là.
1: À date, tu nous coûtes pas cher, là, Dominique, parce que c'est très gratuit. Gratuit souvent.
2: Il y a un peu d'argent pour le vin.
1: C'est bon. Et dernière idée pour ce mercredi, c'est du côté de Saint-Zotique pour Citrouilleville.
2: Ouais, c'est le début de la saison. Puis on sait quand Citrouilleville ouvre ses portes, mais là, faut se faire à l'idée que l'automne est à nos portes. Mais c'est vraiment un incroyable ferme familiale qui ont décidé de créer un village entièrement fait de citrouilles. Donc, il y a un saloon, il y a un magasin général, il y a des maisons. C'est vraiment le fun. Avec les tout jeunes, là, si vous êtes jamais allé, je sais que Saint-Zotique, c'est un peu loin pour les gens qui sont dans la Montérégie Centre, la Montérégie Est. Mm-hmm. Mais honnêtement, ça vaut le détour. J'ai passé une journée là avec mes enfants, puis ils ont trippé toute la journée. Ils sont revenus, puis ils dormaient la bouche ouverte là, tellement qu'ils étaient brûlés.
1: Tu les as pas perdus dans le labyrinthe?
2: Non, parce qu'on n'est pas allé. Okay. Ils étaient jeunes quand même un peu.
1: Ouais, mais c'est ça. C'est
2: parce
1: plus
2: que ça
1: laborieux
2: arrêtait,
1: dans ce temps-là.
2: L'espèce de « papa, prends-moi, je suis plus capable de marcher », ça ne me tentait pas. Fait que on est allé voir, parce qu'il y a plein de choses sur le site. Là. On peut naturellement accueillir sa propre citrouille. Il y a le labyrinthe, tu le mentionnais. Il y a le chemin des sorcières puis des univers thématiques. Pour les plus vieux, là, souvent tard le soir, ils font des trucs un peu plus élevés, je veux dire comme ça.
1: Okay.
2: Fait que, tu sais, il y a les pas que des enfants nécessairement.
1: Pour des bonnes frousses, là, maintenant,
2: oui,
1: en mode Halloween.
2: Pour ceux qui aiment les sensations fortes, là, c'est vraiment cool. Sinon, tu sais, il y a plein d'activités, des bricolages, il y a un train qui est sur place. Il y a beaucoup de spectacles aussi, puis des personnages qui se promènent. Ça, mes enfants avaient trippé. Fait que moi, je suis plus resté assis à regarder des spectacles qu'aller me promener dans le labyrinthe.
1: Ah, ben, il y en faut des événements en mode contemplation.
2: Exactement.
1: Aussi, là, ce qui est parfait.
2: Puis, naturellement, sur place, ben, on peut aussi aller voir les food trucks, prendre un bon chocolat chaud si c'est un petit peu frais. Puis, l'autre chose que j'allais dire, c'est que c'est justement le fun. Quand on y va tôt, c'est encore des températures estivales. T'sais,
1: oui.
2: Moi, j'étais allé vers la fin proche de l'Halloween. C'est le fun parce que là, on est dans le mood de l'Halloween, mais c'était frisqué quand même. Fait qu'il fallait vraiment habiller là, avec le saut les pantalons d'automne. Puis là, on peut y aller, puis y aller en t-shirt. Fait que c'est quand même une bonne idée d'y aller plus tôt que tard, mais sinon, c'est ouvert jusqu'à l'Halloween.
1: Et hey, puis là, je sais qu'on est mercredi, là, mais pour le moment, Environnement Canada, c'est presque 25
2: c'est
1: degrés,
2: beau,
1: puis du soleil
2: oui,
1: samedi.
2: C'est une belle journée pour
1: profiter
2: des activités.
1: Hey, merci Dominique pour tout ça.
2: Toujours un plaisir.
1: Bonne fin de journée, à mercredi prochain.
2: Salut.
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1: Je sais que Dominique Provost vous a déjà, dans les dernières minutes, donné une tonne de suggestions. Il y en avait une autre, moi, sur ma liste. Je l'ajoute. Pour cette fin de semaine, ce sont les portes ouvertes sur les différentes fermes qui vous accueillent, notamment en Montérégie. C'est un événement qui se déroule partout au Québec, mais évidemment que les fermes de la Montérégie seront les premières à être encouragées. Trois parcours, il y a 9 fermes également. C'est l'intention de vous faire vivre une immersion unique dans l'agriculture, de rencontrer les personnes qui sont sur le terrain, qui font en sorte qu'on puisse avoir cette diversité-là. Puis on parle beaucoup d'économie locale par les temps qui courent. Plus que jamais, ça vaut la peine de voir ce qui se fait autour de chez nous et d'encourager justement ces producteurs-là, ces agriculteurs-là également. Souvent des belles histoires d'entreprises familiales également. Donc une 22e édition que je vous invite à emboîter le pas pour ce dimanche 13 septembre. Beau temps, mauvais temps, c'est gratuit, c'est ouvert à tous. C'est le fun parce que vous avez des visites guidées, vous avez des ateliers pédagogiques, il y a des rencontres aussi avec les gens de la place, des dégustations. C'est pas tous les jours de l'année qu'on a ce privilège-là. Donc, les portes ouvertes sur les fermes de la Montérégie, c'est ce dimanche 13 septembre. Invitation au 181, au 106.5. Ah, parmi les bandes que j'ai vraiment aimées en show, quoique le chanteur ne peut plus atteindre les mêmes notes qu'avant, on se réserve toute une toune qui punch. Grâce à ces Bon Jovi.
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4: Ici Christophe Moquin. Les leaders des différents partis politiques sont allés de nouvelles promesses électorales ce matin. La chef caquiste Christine Fréchette s'est engagée à améliorer les façons de faire dans la construction d'infrastructures pour diminuer les coûts. Le chef libéral, Charles Milliard, a promis une modernisation de l'État qui se concrétiserait notamment par l'élimination d'environ 12 000 postes de fonctionnaires sur 5 ans. Le chef conservateur, Éric Duhaime, a dévoilé son cadre financier et a aussi annoncé que son candidat dans Pontiac, un pasteur anti-avortement, ne sera pas sur les rangs lors des élections. Même si l'Organisation météorologique mondiale prévoit un phénomène El Niño de forte intensité qui aura des conséquences partout en Amérique du Nord, les prévisions de Météo Média ne font pas état d'un automne extrême dans l'est du pays. Pour l'automne, on prévoit des températures au-dessus de la normale pour une majorité du pays. L'automne sera plus doux qu'à l'habitude au Québec et en Ontario, avec des périodes de fraîcheur qui devraient se manifester occasionnellement, et ces conditions n'excluent pas le passage sporadique de fameuses tempêtes automnales. Météo Média prévoit que l'arrivée des conditions hivernales se fera attendre en 2026. Dans les prochaines semaines, il faut également s'attendre à des précipitations sous la normale saisonnière. Une enquête nationale est amorcée par le ministère des Transports et de la Mobilité durable, nommée l'enquête Origine-Destination. Elle est réalisée afin d'obtenir des données sur la mobilité des Québécois. Les résultats permettront au ministère de planifier des systèmes de transport, de concevoir des politiques, de mettre en place des programmes et des mesures de gestion de la demande en transport en cours des prochaines années, ainsi que de suivre l'évolution de la mobilité au Québec. La collecte va s'étaler jusqu'à la mi-décembre. Selon le ministère, les résultats seront dévoilés publiquement en 2028. Ça complète le bilan de l'actualité d'Arsenal Média. On vous souhaite une belle fin de journée à notre antenne.
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6: On a su dans les dernières minutes que les Bills de Buffalo vont s'inspirer de l'exemple des Sabres en matière de relations transfrontalières. Le club de la NFL a annoncé que les hymnes canadiens et américains seront interprétés avant son match d'ouverture à domicile le 17 septembre prochain contre les Lions de Détroit. Ça va être le premier match de saison régulière pour les Bills. Et le groupe canadien Bare Naked Ladies va interpréter le fameux « Au Canada ». 20 degrés en ce moment pour la Montérégie. Dans les prochaines heures, on prévoit surtout des nuages, des probabilités d'averses et hauteurs prévues de 15 mm de pluie par endroit. Il va venter aussi pas pire fort, là, des rafales à 40 km à l'heure. C'est ce que prévoit Environnement Canada. Pour la journée de demain, ce sera du soleil, mon Dieu, de la misère. Maximum à 22 degrés, humidex 25 pour demain jeudi. Et du soleil vendredi, alors qu'on prévoit 21 degrés.
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6: Celle qui pourrait nous confirmer la grande gentillesse de John Bon Jovi, c'est Victoria Mboko, grande joueuse de tennis, qui l'a déjà rencontrée d'ailleurs, ça fait moins d'un an, un grand événement qui était organisé par Chanel à New York. Il y avait plusieurs stars qui avaient confirmé leur présence et le chanteur John Bon Jovi y était. Et c'est ce qui l'a marqué, elle, particulièrement, sa générosité et sa gentillesse. Pour d'autres, ce sont des bonnes notes. Bien rock, qui font tellement de bien. It's my life. C'est la toune qui punch dans votre émission Le Trafic.
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0: Ça va mieux pour les membres du groupe, bien heureusement, parce que c'est arrivé quand même il y a de ça quelques jours, à peine ce grave accident de la route pour la gang de Bleu Jeans Bleu qui se dirigeait vers les Escoumins sur la route 138. Ils ont été impliqués, c'était samedi après-midi, dans une collision. Deux véhicules ont été impliqués dans l'accident qui a lieu à Portneuf sur mer. Le lendemain, le dimanche, les interprètes ont évoqué l'incident dans une publication sur les réseaux sociaux en disant que la vie leur envoyait une petite jambette de la route, mais que tout le monde va relativement bien. Et puis, lundi, on a eu une nouvelle mise au point en disant que les deux plus éclopés ont eu leur congé de l'hôpital. Ils ont eu de bonnes contusions, forcément. Une petite fracture au sternum pour Lou et l'impression de s'être fait apocher à coups de batte de baseball. Mais il devrait être 100% fonctionnel dans les prochaines semaines. Et c'est ce qu'a mentionné notamment la gang de Bleu Jeans Bleu, ce qui est une heureuse nouvelle. On souhaite jamais ça, mais heureusement, si tout le monde s'en sort avec, disons, de légères blessures, on va le dire ainsi. La musique de Green Day, le meilleur de la musique, se trouve ici dans votre émission Le Trafic à au 181, au 106.5.
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3: La grisaille de ce soir, la nuit prochaine, va faire place au soleil. Demain, mélange de soleil et de nuages en Montérégie, maximum à 22 degrés. Avec l'humidex, ce sera une sensation à 25. Demain, ça reste dégagé demain soir. Vendredi, plein soleil, maximum à 21 degrés. Samedi, du soleil également, maximum à 24. Avec un ciel assez nuageux, merci. On a 20 degrés en ce moment en Montérégie. Bonne fin de journée.
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1: Dans les prochaines minutes, on s'en va piger dans les meilleurs moments de Max et Fred qui sont toujours avec vous autres dans les 100 000 matins. La game avec Gilbert, vous avez possiblement manqué ce moment. On vous rediffuse le tout. Et on se demande quel sera le classement final dans la division Atlantique cette année. Gilbert y va de ses prédictions. Max y va des siennes également. Serez-vous d'accord avec les gars? Je vous invite à vous faire une opinion, vous faire une tête après notamment Shinedown et Young Again dans le trafic à O181, O165.

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0: En forme?
1: Ben oui, on pète le feu, certain.
2: Pleine forme.
1: On a pris des cafés, c'est réglé.
0: Ben oui, c'était le fun en dehors des ondes. Là, moi et Fred, on parlait de toutes sortes de choses, là, des médias sociaux et toute la patente.
1: Les deux, vous aimez bien ça, alimenter vos médias sociaux, Instagram, vos TikTok.
0: Ah oui. Moi, il faut que je trouve le piton, parce que je sais pas. Moi, c'est ce que j'ai fait hier, là, Fred. J'ai dit à ma femme, j'ai dit, regarde, il y a plein de choses, là, que je suis sur les médias sociaux, whatever, que soit BPM, soit vous autres, vous avez mis en ligne, whatever. Là, je disais à ma femme, je disais, prends mon téléphone, là, puis elle repose ça, là, je sais pas comment ça marche. Fait que, elle m'a tout organisé, ça.
1: Hey, la question est vraiment bonne pour aujourd'hui, Gilbert, parce que là, on en parle beaucoup à quel point l'Atlantique, ça va être fort cette année, ça va être dur sortir de l'Atlantique puis de gagner sa section. Je vous donne le classement de l'an dernier. Les Sabres 109 points, le Lightning 106 points, le Canadien 106 points, les Bruins 100 points, les Sens 99 points, les Wings 92, les Panthers 84 et les pauvres Maple Leafs de Toronto 78. Mettons qu'on s'amuse aujourd'hui et qu'on essaie de se faire un genre de 1 à 8. As-tu fait un classement, toi, en prévision de cette année?
0: Bon, c'est une affaire, Max. Moi, je pense que ça va changer beaucoup, beaucoup, beaucoup cette saison. Moi, je vois je suis peut-être très, très, très optimiste, mais moi, je vois le Canadien en tête. Je vois le Canadien premier dans la division. Ça va être très, très serré. Par la suite, en deuxième position, vous me direz vos classements après. En deuxième position, je pense que les Panthers de la Floride vont faire tout un bon par en avant cette année. Oui. Moi, je vois les... Je vois les Panthers de la Floride se hisser jusque-là, puis même, je te dirais, peut-être se battre avec le CH pour la première place dans l'Atlantique. Le Lightning de Tampa Bay, t'as beau les aimer, pas les aimer, c'est un club qui réussit toujours à se classer, il réussit toujours à gagner des matchs importants et tout ça. Je pense que le Lightning va venir troisième. Après ça, j'ai les Sabres de Buffalo qui ont une bonne saison l'année passée. Moi, je pense que ça va continuer. Ça va être très serré. Là. Il y aura pas 20 points de différence entre les quatre premiers. Moi, je pense que ça va être très, très, très serré. Je mets les Sabres de Buffalo quatrième. Je mets... toi, tu m'aimeras pas, Max. Je mets Maple Leafs de Toronto cinquième.
1: Ils ne sont pas dans les séries, c'est parfait.
0: Ouais, mais peut-être qu'il va y avoir un club de l'Atlantique comme l'année passée qui vont rentrer dans les playoffs, ça se peut, là.
1: Très, très serré
0: avec les Bruins de Boston, tout de suite en arrière, les Bruins de Boston. Et par la suite, septième, je mets les Sénateurs d'Ottawa et huitième, je mets les Red Wings de Détroit.
1: OK. J'ai les Wings en dernier. On va commencer par le sommet.
2: Moi, je pense
1: que ça va batailler très, très, très, très ferme en haut entre le Lightning, les Panthers, le Canadien. Je pense aussi que le Canadien va finir premier. Je pense que le Lightning va finir deuxième devant les Panthers. Troisième, les Panthers. Quatrième, les Sabres de Buffalo. Moi, j'aime beaucoup, beaucoup ce que Buffalo est en train de faire. Ouais. J'ai comme l'impression que les Sens vont pas nécessairement se ressentir de la perte de Brady Kachuk, mais je les ai quand même derrière les Bruins de Boston, par exemple, qui vont être cinquième. Les Sens 6, Toronto 7. Puis Détroit 8.
2: Ouh, Toronto 7.
1: Qui mange la marde?
0: Mais il devrait pas
2: avoir Gilbert, là, toi, là.
1: Non, je suis pas capable. Je suis pas capable de me commettre à dire ou à penser que les Maple Leafs vont avoir du succès. Je suis pas capable.
2: Mais ils se sont améliorés pas mal quand même, Max, là, cet été.
0: Ben oui, tu sais, puis juste dans le net, là, c'est bien beau, Bobrovsky, oui, il a pris de l'âge et tout ça, mais en même temps, c'est un gardien de but, c'est un bon gardien de but dans la Ligue nationale de hockey.
1: Ben oui, je sais.
0: Sergei Bobrovsky va leur donner des points, là. T'sais. Moi, je pense que les Leafs, tu sais, puis ils peuvent pas être aussi mauvais qu'ils ont été l'année passée, là. Tu comprends? Gavin McKenna, tu sais, va injecter du sang nouveau là-dedans, tu sais. Austin Matthews a été blessé beaucoup l'année passée, devrait connaître une meilleure saison. Nylander, on l'a critiqué beaucoup, beaucoup, beaucoup. Matthew Nice, vieilli, devrait arriver à Mathieu. Je pense que les Leafs vont être beaucoup meilleurs.
1: Moi, ce que j'ai hâte de voir, Gilbert, pour les Leafs, là, c'est est-ce qu'ils sont capables de se sortir de cette morosité-là, de cette incapacité-là de générer quoi que ce soit. Il y a un manque de leadership là-bas, c'est terne, c'est morne. Puis tu sais, Jim Miller derrière le banc, là, c'est pas Scotty Bowman. Là. J'ai hâte de voir, surtout comment là, tu sais, les leaders là-bas. Là. Austin Matthews va te donner quel genre de saison cette année. Willie Nylander va te donner quel genre de saison. Ouais. Les gars sont ultra talentueux. Puis là, ils ont la chance d'avoir Gavin McKenna avec eux autres. Tu sais, dans quel environnement il va grandir, le jeune McKenna? Moi, c'est tout ça qui me fait penser que ça risque d'être encore difficile.
0: Ben, tu sais, t'as encore John Tavares qui est là. Lui, je pense que c'est un bon leader. Moi, j'ai jamais compris pourquoi qu'on lui a enlevé le capitaine l'année passée, là. L'année passée. Tu sais, on l'a donné à Austin Matthews. Je comprends qu'Austin Matthews, c'est probablement le meilleur joueur du club. Mais en même temps, est-ce que nécessairement, Fred, le meilleur joueur du club, c'est le gars qui mérite, hey, le C? C'est non. Pas tout le temps.
1: Mike Dean était capitaine du Canadien, là. Regarde.
0: Ben, c'était Bob Gainey. C'était pas le meilleur joueur du Canadien, là. C'est Brian Sutter. C'était pas le meilleur joueur des Blues de Saint-Louis avec qui j'ai joué. Steve Eiserman, c'était le meilleur joueur des Wings. Ça, c'est sûr et certain. C'est Peter Stachny à Québec. C'était peut-être notre meilleur joueur, mais en même temps, demande-moi si c'était un bon capitaine.
1: Ouais, c'est ça.
0: Fait que, écoute, ça va être intéressant. Ça va être la fin de chose certaine. Il y a de la compétition dans l'Atlantique en crime, mon frère.
2: Ça va être très serré. Moi, en haut, j'aurais de la misère à faire une prédiction. Tu sais, les quatre équipes, on s'entend, je pense, là, Tampa Bay, Floride, Canadiens, Buffalo. Moi, je pense que c'est les quatre en haut. Après ça, en bas, je pense que Boston vont connaître une perte de régime. À un moment donné, Boston peut pas rester dans... Hier, l'année passée, ça a été une saison un peu... Comment dire, hors de l'ordinaire, là, dans le sens où ils n'étaient pas censés avoir ce genre de saison-là avec tout ce qu'ils ont perdu. Vrai. Fait que là, je pense que là, ça va les rattraper, Boston. Fait que Boston, après ça, Boston, Ottawa, qui sont Toronto, qui sont à peu près dans la même zone. On s'entend là que les Red Wings cette année,
1: Parce que les Bruins, tu sais, puis Gilbert, tu le sais, t'es affronté ces équipes-là. Les Bruins, peu importe l'alignement des Bruins de Boston, peu importe tu mets qui dans ces chandails-là, ils flottent de quoi à Boston, qui sont toujours difficiles à jouer. Puis Ils ont cet avantage-là sur les Maple Leafs, selon moi. J'ai hâte de voir vraiment cette saison. C'est le temps pour les Leafs de tourner les coins pis nous prouver qu'ils sont pas ce qu'ils sont réellement, là. Mmh.
0: Il y a une culture à Boston, Max. C'est un bon point que t'amènes. T'sais, c'est un petit peu comme les Penguins de Pittsburgh l'année passée. Les Penguins de Pittsburgh l'année passée, on les pensait morts et enterrés. Ça, ils ont quand même, ils ont pas de club, mais en même temps, t'as une mentalité quand tu rentres dans ce vestiaire-là, tu mets tes bottines de travail. T'sais, Sidney Crosby, c'est le leader, c'est lui qui montre l'exemple. Puis c'est un petit peu la même chose, je pense, avec les Bruins de Boston. Pis ça a toujours été. T'as une équipe qui travaille fort. T'sais, t'avais Raymond Bourque avant, après ça, t'as eu Zdeno Chara qui était là longtemps, puis Patrice Bergeron. Fait que quand tu restais dans ce vestiaire-là, quand tu rentrais dans ce vestiaire-là, il y a une façon de jouer. Tu te présentes, tu joues de la façon que les Bruins veulent jouer, puis c'est de même, ça fonctionne, puis ça leur amène beaucoup de succès. Il faut admettre que ça leur amène beaucoup de succès. C'est des plombiers, peut-être, tu vas me dire, au pic puis appel, mais tabarouette. T'sais, l'année passée, ils ont ramassé 100 points. C'est quand même exceptionnel, là, les Bruins de Boston. Là, l'année passée, on les mettait même pas dans les playoffs. Tout le monde les mettait en dehors des playoffs l'année passée. Tabarouette, 100 points au classement.
2: Puis avec pas grand-chose, là, leur plus gros joueur, c'est Pasternak. C'est tout ce qu'ils ont à peu près, là.
0: C'est un excellent joueur. Oui. C'est un excellent joueur. Puis oubliez pas, tu sais, Charlie McAvoy, beaucoup de blessures. T'es in and out du line-up. C'est un club qui a beaucoup de caractère, mais tu sais, à un moment donné, le talent, il y a beaucoup, beaucoup de talent dans l'Atlantique. Puis je pense que ça va les rattraper, puis ça peut être peut-être difficile cette saison.
1: Ah, une chose est sûre, c'est que l'Atlantique, ça va se jouer à la dure cette année. Puis on va suivre ça avec beaucoup d'intérêt. Gilbert, on se reparle demain, même heure. Un gros merci de ton temps.
0: Hey, salut les boys, bonne journée, attention à vous autres.
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4: Oli Paiement, FX Bénard pour la game dans les prochaines secondes. J'espère que vous avez passé une belle journée. Je vous souhaite une excellente soirée de ce mercredi et on se reparle demain à compter de 13h pour le meilleur de la musique à O181 O106.5.
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12: Ici Christophe Moquin. Même si l'Organisation météorologique mondiale prévoit un phénomène El Niño de forte intensité qui aura des conséquences partout en Amérique du Nord, les prévisions de Météo Média ne font pas état d'un automne extrême dans l'est du pays. Pour l'automne, on prévoit des températures au-dessus de la normale pour une majorité du pays. Une enquête nationale a été amorcée par le ministère des Transports et de la Mobilité durable, nommée l'enquête Origine-Destination. Elle est réalisée afin d'obtenir des données sur la mobilité des Québécois. Les résultats permettront au ministère de planifier des systèmes de transport, de concevoir des politiques, de mettre en place des programmes et des mesures de gestion de la demande en transport en cours des prochaines années, ainsi que de suivre l'évolution de la mobilité au Québec. La collecte va s'étaler jusqu'à la mi-décembre. Selon le ministère, les résultats seront dévoilés publiquement en 2028. Ça complète le bilan de l'actualité d'Arsenal Média. On vous souhaite une belle fin de journée à notre antenne.

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3: 17h54.
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0: bon mercredi tout le monde. Olivier Paiement et FX Bénard avec vous pour la prochaine heure. Merci d'être à l'écoute. Peu importe où vous êtes, peu importe de où vous nous écoutez, partout sur le réseau BPM Sport, Montréal 91.9, Québec 100.9, Gatineau 96.5 et partout ailleurs sur le réseau au centre du Québec, Beauce, Sept-Îles, Abitibi, Témiscouata, Matane, Latuc. On est worldwide et je suis avec FX. Comment ça va, FX?
1: Salutations, mon cher Oli. Content de vous retrouver. Une grosse journée dans le monde du hockey.
0: Oui, hein?
1: Avec pas mal de nouvelles. On a un gros show pour vous dans la prochaine heure. Bon, quelques signatures par-ci par-là, mais des gros dossiers quand même qui ont été réglés au fil de la journée et des dossiers qui pourraient intéresser le Canadien.
0: Oui, t'as amplement raison parce que on a l'impression que ça a été la journée la plus chargée d'actualité dans le hockey depuis l'été.
1: Ouais.
0: Ben, depuis le début de l'été.
1: Mais toi, tu le sais, parce que t'étais là tout le long du mois d'août, quand même.
0: Les dog days du mois d'août, là, je les ai vécus. C'était pas toujours facile de faire 4 heures de radio dans ces circonstances-là. On s'est débrouillé, puis on a eu bien du fun. Mais là, on a de la vraie substance.
1: Enfin.
0: Je vous fais le plan de match pour aujourd'hui. Chris Kreider, son contrat va être résilié par les Ducks d'Anaheim. Demain, devient agent libre sans compensation. Qu'est-ce que ça veut dire pour les Ducks? Où est-ce que Chris Kreider pourrait signer? Est-ce que son avenir est avec le Canadien de Montréal? On va poser toutes ces questions-là d'entrée de jeu dans l'émission. Évidemment, la NFL commence aujourd'hui. On peut pas passer sous le silence le début de la saison dans la NFL. Alors, FX et moi, on va donner notre top 5, notre power ranking.
1: Oh, l'état des forces
0: l'état
1: dans la NFL.
0: Forces.
1: J'aime ça.
0: C'est quelque chose qu'on va essayer de faire à chaque semaine.
1: Ouais. Là,
0: parce qu'évidemment, ça va fluctuer selon comment ça se passe pour les différentes équipes. Ça va être bien le fun. Retour sur la journée, les meilleurs moments à BPM Sport. On a fait tout un travail d'équipe aujourd'hui à BPM.
1: Ouais, ouais.
0: Tout ça a commencé ce matin avec des informations d'Anthony Marcotte qui a rapporté que Caden Goulet, la raison pourquoi il était pas nécessairement sur la glace à Brossard au cours des derniers jours, et si ça, c'est parce qu'il a subi une opération cet été. Par la suite, Georges Larac a pris la balle au bon et lui aussi il est allé de ses propres informations, il a donné des détails par rapport à tout ça. Plus de précision. Des précisions, je dirais même, inquiétantes.
1: Ouais.
0: On va vous le faire entendre, ce que Georges a dit, vers 18h30 environ. Et en fin d'émission, je veux qu'on parle du dossier Kirill Marchenko, parce que là, FX, ça s'active. Dans le modèle qui, il y a quelques semaines, disait non, ça c'est de la foutaise inventée par les médias, Marchenko s'en va nulle part. Ouais, sauf que là, il s'est pas présenté au tournoi de golf de l'équipe hier, et aujourd'hui, Waddell a accordé des entrevues dans lesquelles il a avoué: regarde, j'écoute les offres pour Marchenko, puis voici ce que ça prendrait pour faire son acquisition.
1: Exactement. On va revenir là-dessus, mais c'est intéressant. Est-ce que c'est quelque chose que le Canadien pourrait donner en retour pour faire son acquisition? Si tu me poses la question, le Chris Kreider ou Kirill Marchenko.
0: C'est même pas proche, là.
1: Évidemment que je peux faire Kirill Marchenko, mais en ce moment, Chris Kreider, lui, est disponible libre comme l'air. Marchenko, ça va coûter cher si tu veux en faire l'acquisition.
0: Ça va coûter très cher. Ça, il a été sans équivoque dans le Waddell. Il va falloir que tu lui donnes un gros contrat aussi par la suite. Parce que dès l'an prochain, Kirill Marchenko va avoir besoin d'un nouveau contrat. Mais je veux qu'on analyse ça en détail. On va faire ça vers 18h45 environ. Mais d'ici là, c'est la grosse nouvelle de la journée dans le monde du hockey. On le savait, les Ducks avaient besoin de faire de l'espace sous le plafond salarial pour être capables de signer Cutter Gauthier. Mais là, ils ont pris un premier pas dans cette direction-là aujourd'hui. On a appris que Chris Kreider avait été soumis au ballottage inconditionnel dans le but de résilier son entente de façon mutuelle. Qu'est-ce que ça veut dire? Il est au ballottage. Personne va le prendre parce qu'il a dit « je vais pas me présenter si une équipe me réclame ».
1: Mais exactement. Ça, c'est son choix à lui de se présenter ou non rendu là au camp.
0: Et demain, ça va être un règlement à l'amiable entre le clan Kreider et entre les Ducks d'Anaheim. Ils vont résilier son entente. Donc Chris Kreider, son contrat, on le déchire. Il devrait faire 4 millions de dollars encore cette année avec les Ducks. Lui, il prend le pari. Je vais obtenir plus d'argent ailleurs. Je vais jouer dans un environnement qui est plus intéressant. Il y a plein d'aspects dans cette nouvelle-là, FX. Plein d'angles différents. Je veux qu'on commence avec les Ducks. Écoute, quel été catastrophique.
1: Mais ça.
0: Quel été de schnout si t'es un fan des Ducks d'Anaheim.
1: Premièrement, tu perds tes trois défenseurs du côté droit, tes trois vétérans. Ça, déjà là, ça fait très mal.
0: Gudas, Carlson et Jacob Trouba.
1: Voilà. Par la suite, l'offre hostile à Leo Carlson qui te force à signer Leo Carlson à 18 millions de dollars, ce qui est très cher et qui a fait par la suite monter les salaires dans la Ligue nationale de hockey. Oui, ça vient avec l'augmentation du plafond salarial, mais quand même. Et là, tu te ramasses dans une situation où tu n'as pas le choix d'égaler l'offre hostile des Flyers. Mais là, Cutter Gauthier n'a toujours pas signé. Lui, il va demander énormément d'argent et avec raison parce qu'il a marqué plus de 40 buts la saison dernière.
0: C'est ça.
1: Et ça te met dans une position où t'as pas le choix de libérer du salaire. Alors qu'est-ce que tu fais? Est-ce que tu cherches une transaction pour Alex Killorn ou tu le mets sur tu résilies son contrat, balotage et tout ça? Finalement, c'est avec Chris Kreider qu'on s'est entendu dans cette direction-là. Tu perds Chris Kreider, tu perds tes trois défenseurs. Oli, c'est quatre vétérans à une jeune équipe, celle des Ducks d'Anaheim. On semble oublier, là, ils ont accédé aux séries l'an dernier, ils ont fait une très belle saison, mais t'as besoin de vétérans dans une jeune équipe. T'en as besoin, c'est important. Et là, tu perds ces quatre gros morceaux-là. Chris Kreider, là, c'est plus de 17 minutes en moyenne par match. C'est un gars qui jouait sur ta première vague d'avantages numériques, sur ton top 6. Alors maintenant, tu perds aussi ce joueur-là dans le but de signer Cotter Gauthier. C'est vraiment un été difficile pour les Ducks.
0: Ça a été une saignée. Tu sais, sérieux, là, ce sont de loin les plus grands perdants de l'été dans la LNH. T'as perdu énormément de qualité. Tu regardes maintenant leur formation en vue de la prochaine année. Et j'ai vraiment de la misère à voir comment ils vont être capables de se qualifier pour les séries éliminatoires. Ça a été mal géré du début à la fin par Pat Verbeek. Là, bon, en libérant Kreider, il devrait se situer autour un peu plus que 15 millions de dollars sur le plafond salarial, selon ce qu'on disait du côté d'Anaheim. Eux, ils pensent que ça va être assez pour signer Cotter Gauthier. J'ai hâte de voir. Fait qu'est-ce que ça va être 15 millions? En tout cas, on verra. Mais tu sais, tu regardes leur alignement, le vide de même en vue de la prochaine saison. Premier trio, Cotter Gauthier, Leo Carlson, Beckett Seneki, rien à dire par rapport à ça. Mais dès le deuxième trio, ça prend une méchante débarque. Mikael Granlund avec Frank Vatrano et Alex Killorn. Ça, c'est un troisième trio. Et là, sur ton troisième trio, tu te retrouves avec ce qui devrait être ton quatrième trio, Ryan Poehling, AJ Greer et Nesterenko. À droite, en défense, t'as perdu tes trois droitiers. Tu te retrouves avec des Nick Jensen, des Ellison. C'est catastrophique, mais Pat Verbeek n'a que lui à blâmer pour tout ça.
1: Ouais, parce que ça fait déjà un bon moment qu'il peut signer ces deux jeunes-là. Puis il y a des situations aussi qui sont différentes. Je crois, par exemple, bon, les dossiers qui s'étirent en ce moment avec Zachary Bolduc et Arber Jacky, ce sont pas nécessairement des dossiers à la Demidov ou Hudson. Hudson, ça prend un peu plus de temps, mais on le fait quand même en début de saison. Du côté des Ducks, on a attendu à la dernière minute pour signer ces gars-là. Alors, c'est ça qui est problématique. Le Canadien le fait très rapidement avec ses jeunes joueurs. Ça a été le cas avec, on n'a pas très entendu très longtemps non plus avec Slaff à l'époque. On a fait la même chose avec Lane Hudson. On a entendu quelques matchs au début de la saison avant de signer une prolongation de contrat. Ivan Demidov, dès qu'il l'a pu le 1er juillet, il a signé.
2: Ouais.
1: En bas de la feuille. Pour demeurer avec l'organisation.
0: À la première seconde, il y a eu le droit.
1: Première seconde. À 100%. Puis, quand tu compares après ça avec les Ducks d'Anaheim, ben, Cotter Gauthier, ça fait un an que tu peux le signer. Par la suite, Leo Carlson, ça fait un an que tu peux le signer. Est-ce que tu voulais plus de données aussi dans la Ligue nationale? Le Canadien a mieux géré ses jeunes joueurs, des jeunes joueurs de talent, ce que les Ducks n'ont pas été en mesure de faire, là, ils payent le gros prix.
0: Tu vois, sur YouTube, MGG nous dit, Brière est allé à la chasse au canard, puis, c'est vrai, là. C'est peut-être vengé justement pour quand les Ducks lui ont volé Cotter Gauthier il y a quelques années de ça, mais il a peut-être, je veux pas dire mis fin aux espoirs des Ducks, mais du moins il a mis d'énormes bâtons dans leur roue pour les prochaines années.
1: Ben, ça il a retardé de plusieurs années.
0: Exactement.
1: Le niveau de compétition de cette équipe-là, qui était là.
0: Bah ben oui, on se disait, écoute, les Ducks, les Sharks, le Canadien, ça c'est les équipes d'avenir dans la LNH.
1: Voilà.
0: Je suis désolé, tu peux plus mettre les Ducks dans cette catégorie-là. Oui, ils ont le talent de pointe. Ouais. Là, Leo Carlson, tout ça, c'est exceptionnel. Mais il manque la profondeur. Donc là, Chris Kreider, où est-ce qu'il va aboutir? Ben, c'est encore un joueur qui est très intéressant. Il va assurément intéresser plusieurs équipes. Ça a été mentionné, Chris Kreider, il veut retourner dans l'association de l'Est, se rapprocher de sa famille. C'est un gars du Massachusetts. Il a passé pratiquement toute sa carrière avec les Rangers de New York. Il veut retourner dans l'Est. Il est rendu à 35 ans, a encore produit quand même l'an passé. C'est 50 points en 75 matchs, environ 17 minutes de temps de jeu. Il a été bon aussi en séries éliminatoires malgré tout. Puis Chris Kreider, c'est le style de joueur aussi, là. Un attaquant de puissance, 6 pieds 3, 230 livres, n'a pas peur de foncer au filet, n'a pas peur d'utiliser son gabarit à son avantage, de marquer des buts. Là où ça fait mal, c'est pas grave, Chris Kreider va être capable d'aller le marquer. C'est un profil très intéressant, là, surtout d'avoir ça gratuitement, entre guillemets, au début du mois de septembre. De même, il y a beaucoup d'équipes qui vont téléphoner à son agent.
1: Et puis, il y en a du talent, là, Anaheim. Puis pourtant, il est quand même utilisé sur la première vague du jeu de puissance parce qu'il se positionnait où devant le filet. C'est ce type de gros bonhomme-là. Et il y en a un gros bonhomme à Montréal. Il s'appelle Juraj Slafkovský. Puis j'aimais beaucoup la comparaison de Gonzo tantôt dans notre émission qui disait, pourquoi pas un mentor à la Chris Kreider pour un gars comme Juraj Slafkovský qui sont deux profils, là, quand même assez intéressants. Et quand je dis intéressants, bon, évidemment, Slaf est beaucoup plus jeune, là. C'est pas ça que je veux dire, mais Dans le cas de Chris Kreider, dans son apogée, lors de ses plus belles années, c'est justement le genre de gars qui était dérangeant, qui rentrait au filet, qui avait pas peur de jouer physique et tout ça. Alors que pour Juraj Slafkovský, ça pourrait être un modèle d'avoir un gars comme ça, qui a déjà été capitaine aussi, Chris Kreider. Alors je trouve que c'est quand même côté modèle vétéran pour la plus jeune équipe de la Ligue nationale de hockey du Canadien de Montréal. Je trouve ça très intéressant. C'est un gars qui, si tu amènes sur un contrat de, je sais pas moi, 2 ans dans le cas de Chris Kreider, déjà 35, mais il est extrêmement rapide encore.
0: Ouais.
1: Ben c'est un joueur que après une saison, en attendant le passage de certains espoirs de l'organisation, s'ils sont toujours dans les rangs comme un Zarovski par exemple, c'est le genre de joueur qui peut être là un an sur ton deuxième trio. L'année d'après, il va te rendre de fier service quand même encore sur un troisième parce qu'il y a cet aspect-là physique qui vient avec son gabarit et de la manière qu'il joue. Moi, je trouve que c'est un beau pari pour le Canadien.
0: Si t'enlèves son, si tu changes son nom là, tout le monde dirait oui parce qu'il coche toutes les cases. Si tu reçois le CV de Chris Kreider, puis à la place de Chris Kreider, il est écrit Joe Smith dessus, OK? Attaquant top 6, vétéran, de l'expérience, du leadership, il a été assistant capitaine pendant longtemps avec les Rangers de New York. La robustesse, ça, ce sont toutes des cases que le Canadien recherche. Pour ça que pour moi, c'est oui aussi. Le risque est minime. Là où ça cause problème, et je comprends que ça peut chicoter certaines personnes, mais là, il est le temps de passer à autre chose, là. C'est le fameux incident avec Carey Price en 2014. Chris Kreider qui fonce dans le genou à Carey Price, exact. Les patins en premier, ça met fin à la finale de l'Est contre les Rangers pour Carey Price.
1: Et beaucoup de rancœur chez les partisans
0: du Canadien. C'était peut-être la meilleure occasion de gagner une Coupe Stanley avec Carey Price, qui était dans la fleur de l'âge, t'avais un bon club autour de lui. Chris Kreider a mis fin à ses aspirations, et depuis ce jour-là, c'est pas mal l'ennemi public numéro un à Montréal.
1: Ouais.
0: Je dirais que Chara l'a été pendant longtemps aussi à cause de Pacioretty.
1: Il y a
0: peut-être un genre de Tom Wilson, mais Chris Kreider est pas mal au sommet de cette liste-là.
1: Mark Scheifele.
0: Ce que je veux dire à ces gens-là, c'est que ça fait 12 ans. Là.
1: Ouais.
0: On parle du printemps 2014.
1: Et il n'y a plus de joueurs de l'organisation non plus.
0: Exact. Price
1: n'est
0: plus dans l'équipe.
1: Gallagher
0: n'est plus là. Les coachs, c'est plus les mêmes. Il reste plus personne qui était là. Il n'y a pas de rancœur de l'organisation du Canadien. En fait même, il y a plus de gens dans le building qui aiment Kreider. Jeff Gorton, c'était son DG à New York. Martin Saint-Louis, c'était son coéquipier. Que de gens qui ont encore une rancune pour ce qui s'est passé en 2014.
1: Il y a trop de liens avec le Canadien, Oli. Et c'est un profil qui est tellement intéressant que le Canadien... C'est sûr que le Canadien va s'informer. Si tu t'informes pas, tu fais pas ta job. Ça, c'est la première des choses. Le Canadien va s'informer dans son camp. On verra c'est quoi les demandes salariales par la suite. Mais il y a trop de liens à faire entre Chris Kreider et les gens qui sont en place en ce moment à Montréal pour qu'il n'y ait pas de discussion ou de début de discussion par rapport à ses attentes, ses demandes salariales, le nombre d'années qu'il veut signer. Le seul bémol, c'est que ça se pourrait que Kreider demande un contrat plus long. Parce que là, il arrive à 35 ans.
0: Ah, c'est sa dernière.
1: Il se dit, moi, je peux encaisser à la banque pour une dernière fois. Moi, je veux signer un contrat qui va m'amener jusqu'à ma retraite. Et dans ce cas-ci, je veux signer un contrat à la Brad Marchand ou à la Radko Gudas ou peu importe. Un contrat un peu plus à long terme, moins élevé, mais à long terme. Un contrat où l'équipe, tu sais, à la fin, il jouera pas possiblement ces dernières années-là comme un Brad Marchand, par exemple, qui est signé jusqu'à 43.
0: Parce que c'est sa dernière chance de signer un gros contrat, là. À 35 ans, il n'y aura pas trois autres ententes. Tu sais, je pense qu'il faut juste prendre une grande respiration puis essayer d'être rationnel. Tu sais, Chris Kreider, c'est peut-être pas le dernier morceau du casse-tête, mais c'est un morceau très important qui peut permettre aux Canadiens de prendre un pas vers l'avant. Il va être bon en séries éliminatoires. Je dis pas que c'est Chris Kreider qui va te permettre de gagner la coupe. Mais si tu veux que le Canadien soit meilleur que l'équipe l'était l'an passé, il faut accepter que Chris Kreider, il fait partie peut-être de la solution.
1: Maintenant, les autres questions qu'on va avoir à se poser, si jamais ça se concrétise ou il y a de l'intérêt ou peu importe, ça va être comment tu gères aussi l'alignement actuel du Canadien avec les Zachary Bolduc.
0: Ouais.
1: Toujours pas signé au moment où on se parle encore. Le point de golf est quand même assez bientôt, lundi prochain. Les situations aussi, est-ce que ça change complètement ta philosophie par rapport à ton deuxième trio? Même si j'ai la conviction qu'Alex Newhook, c'est un allié, est-ce que tu veux quand même tenter un trio avec Kreider, Newhook et Demidov, qui seraient trois joueurs rapides sur le même trio? Est-ce que ça devient plus intéressant qu'avoir un trio de Newhook, Kapanen et Demidov, par exemple? Il y a toutes sortes de questions à se poser. Le Canadien a un attaquant en manque à Montréal en ce moment. Il manque de profondeur en attaque.
0: Depuis le début
1: on en parle depuis le début.
0: Depuis 10 jours, là. Exact. On dit, il manque un attaquant sur ce top 6-là. Ben là, on l'a. Puis ça peut peut-être faire en sorte qu'on en parlait hier, FX, que Kirby Doc va pas commencer l'année dans la formation. Parce que tu vas devoir sortir un attaquant si tu mets la main sur un joueur comme Chris Kreider. Alors moi, je n'y vois à peu près que du positif. Puis je comprends que ça vienne chercher les gens, là, parce que c'est sûr, c'est un traumatisme là, qu'on a vécu à cause de lui. Mais là, ça fait 12 ans. Il est le temps de tourner la page.
1: Et dernière petite chose sur Chris Kreider. Le Canadien n'a pas fait d'offre concrète à Anthony Manta, mais il y a quand même eu un intérêt mutuel.
0: Mm-hmm.
1: Anthony Manta l'a confirmé par la suite quand il a signé avec les Devils du New Jersey. Alors, si le Canadien avait un intérêt quand même vers Anthony Manta, je vois pas pourquoi le Canadien n'aurait pas d'intérêt envers un joueur comme
0: Chris Kreider. Je dirais supérieur à Manta.
1: Je pense que...
0: Un peu plus vieux. A plus produit... il a déjà marqué 50 buts, Chris Kreider.
1: Exact.
0: Tu sais, puis... Moins de risque de blessure qu'avec Anthony Manta. Je comprends qu'Anthony Manta est plus jeune, puis il a plus produit l'an passé. Mais si t'étais intéressé à Manta, faut absolument que tu sois intéressé à Chris Kreider. Si jamais c'est pas Montréal, quelles autres formations est-ce qu'on pourrait lier à Chris Kreider? Ben, je l'ai dit, c'est un gars du Massachusetts. Les Bruins, ce serait tout à fait logique. Les Sabres aussi. T'sais, ils ont perdu Alex Tuch. Ce serait une forme de remplacement, Chris Kreider. Est-ce que on peut parler des Flyers?
1: J'ai vraiment l'impression qu'il va terminer à Buffalo. Aussi ça le dossier, là. C'est aussi, là, évidemment, on pense pas nécessairement comme ça, mais si tu fais pas l'acquisition de Chris Kreider, il y a des bonnes chances qu'il se ramasse dans ta division.
0: Oui.
1: Alors, tu vas jouer contre 4 fois par année.
0: Là, c'est un bon point. Oui.
1: Et si c'est les Sabres de Buffalo, tu parles d'un rival direct que t'as affronté en deuxième ronde l'an dernier. On parlait des rivalités hier dans la Ligue nationale. C'est une rivalité quand même de deuxième ronde. Le Canadien, de plus en plus, on regarde le niveau d'âge des deux formations, de la manière que les Sabres ont progressé la saison dernière. Tu rajoutes Chris Kreider dans cette formation-là. On le sait déjà qu'ils sont à la recherche d'un gardien de but en Connor Hellebuyck, qui font partie des équipes qui sont toujours dans le dossier Connor Hellebuyck. Ben là, évidemment, affronter Chris Kreider 4 fois par année, c'est aussi ça, là. T'aides une autre formation de ta division à s'améliorer.
0: Exactement. Alors, on va suivre ça de près. J'imagine que ça prendra pas énormément de temps, là, avant qu'il signe, parce que les camps commencent la semaine prochaine à travers la LNH. On va prendre une pause et au retour, top 5, état des forces dans la NFL, ça commence ce soir. Qui sont les 5 meilleures équipes selon FX. Et moi aussi, je vais donner mon top 5. C'est quelque chose qu'on va faire à chaque semaine et ça commence dans 2 minutes.
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0: Enfin! Ça commence ce soir dans la NFL. On a une revanche du Super Bowl. Patriots de la Nouvelle-Angleterre. Ils rendent visite aux Seahawks de Seattle. Et chaque semaine dans la game, FX et moi, on va donner notre top 5, notre power ranking des meilleures équipes dans la NFL. On lance le bal aujourd'hui. C'est le premier de la saison. Vas-y donc avec ta cinquième FX.
1: Ma cinquième position, je vais vous surprendre peut-être, je vais avec les Jags. Ils ont tellement bien terminé la dernière saison. Trevor Lawrence, saison d'éclosion l'an dernier. C'est une équipe qui est bien coachée aussi. Et je sais pas pourquoi, j'ai l'impression que Trevor Lawrence en a encore une meilleure dans le système cette année. Une autre excellente saison de son côté. J'ai comme un pressentiment. Par contre, pour les Jags, ce qui va être compliqué, c'est qu'on a une première semaine quand même assez facile contre les Browns. Mais par la suite, là, on parle des Broncos, des Pats, des Bengals, des Eagles, des Texans. Ah, ce sont pas des matchs qui sont très faciles. On a un calendrier quand même assez compliqué du côté des Jags, mais c'est une équipe que je positionne quand même dans mon top 5 pour amorcer la saison. On verra dans les prochaines semaines, mais pour l'instant, j'ai les Jags numéro 5.
0: J'étais très heureux de voir l'éclosion de Trevor Lawrence l'an passé parce que c'était un gars à l'université. Là. Si vous l'avez vu à Clemson, là, c'était exceptionnel. Rarement est-ce qu'on a vu un corps arrière débarquer dans la NCAA et être aussi dominant aussi rapidement. Par contre, dans la NFL, c'était compliqué, beaucoup plus inconstant. Mais là, avec Liam Cohen qui est arrivé à la barre de l'équipe, on a enfin vu ce que Trevor Lawrence est capable de faire. Cette année, l'équipe risque d'être peut-être encore meilleure. Travis Hunter va jouer à la position de demi de coin, donc ça va jouer en leur faveur. Moi, tu vois, j'ai pas été capable de me garder une gêne. Là. J'ai les Bengals 5e.
1: Je l'aurais peut-être même mis
0: plus haut, là, mais c'est maintenant ou jamais pour les Bengals. Pas besoin de vous parler de leur attaque, vous savez qu'elle est incroyable. La défense, elle s'est améliorée, a mis la main sur Dexter Lawrence, un des meilleurs joueurs défensifs intérieurs. Boye Mafé, Brian Cook, t'as repêché des gars aussi. Si ça se passe pas bien cette année à Cincinnati, tout le monde va se faire clairer. Joe Burrow va demander un échange. Moi, j'ai mes 5, puis ça se peut qu'il grimpe dans mon power ranking d'ici le début de l'année.
1: Ben, je l'espère. Pour les Bengals,
0: merci
1: pour vrai,
0: FX.
1: Je l'espère, Oli.
0: Merci, FX. Je sais que t'as un hoodie aussi.
1: Oui, j'ai un coton à tri des Bengals que je porte, mais j'ai trop... je peux pas le porter à la station, là. Tu comprends?
0: Ouais, le faisais avant.
1: Je le faisais avant, mais
0: là, tu te gardes une gêne parce que t'es rendu fan des Bills, c'est ça?
1: Voilà.
0: T'as qui quatrième?
1: J'ai les Bills!
0: Bah, moi aussi,
1: justement, les Bills quatrième. Ça va passer encore une fois par Josh Allen, par contre. Bon, l'acquisition de DJ Moore, première saison avec les Bills, j'ai hâte de voir ça. Mais pour cette équipe-là, ben évidemment, c'est pas défensivement, il faudra être meilleur la saison prochaine. Josh Allen est tellement bon, Ali, que j'ai pas le choix de les mettre quatrième dans mon power ranking. Je pense qu'ils vont gagner la division devant les Pats, qui ont un calendrier pas mal plus compliqué cette année que l'an dernier. J'ai les Bills quatrième.
0: Ouais, il y a la pression sur Josh Allen, là, parce que là, c'est unanime depuis quelques saisons. C'est le meilleur joueur au monde. Là. Pas mal, tout le monde est d'accord avec ça. C'est le carrière le plus dominant de la ligue présentement. Mais faut que tu sois capable de gagner le gros match. Faut que tu arrêtes de choquer. Faut que tu sois capable de te rendre jusqu'au bout. Il a pas été en mesure de le faire jusqu'à maintenant. L'an passé, il avait une avance de 8 points au quatrième quart face aux Broncos. Il a quand même trouvé une façon de perdre. Joe Brady est maintenant l'entraîneur-chef de l'équipe. L'attaque, elle s'est très bien développée sous lui dans les dernières saisons. On a un nouveau coordinateur défensif. Les Bills, je les ai aussi quatrième. Troisième FX, moi j'ai les Broncos de Denver.
1: Même chose pour moi, parce que je les ai comme favoris dans l'Américaine pour se rendre au Super Bowl. Alors à ce moment-là, j'ai pas le choix de les mettre troisième dans mon classement pour commencer la saison. On mise sur une des meilleures défensives de la NFL, Oli. Bo Nix peut prendre un autre pas vers l'avant la saison prochaine, cette saison. Il a été blessé par moment la saison dernière. Et je pense que si Bo Nix est capable d'élever son jeu d'un cran, cette équipe-là est encore plus dangereuse. Je vois les Broncos se rendre en finale du Super Bowl dans l'Américaine pour l'instant.
0: C'est peut-être la meilleure ligne en attaque de la Ligue, une des meilleures lignes défensives. Bo Nix va être de retour en santé. Sean Payton, c'est un des meilleurs entraîneurs. J'ai les Broncos troisième aussi. Ben là, je me doute 1 et 2.
1: On n'a pas les mêmes 1 et 2.
0: Ben, on a les mêmes équipes, mais peut-être pas dans le même ordre, parce qu'on en a parlé tantôt dans le tailgate. Moi, au deuxième rang, j'ai les Rams, et au premier rang, j'ai les Seahawks. Évidemment, les Rams, c'est la super équipe, là. Qu'est-ce qu'on peut dire de plus que Curry? Il était déjà super bon l'an passé. T'ajoutes à ça Miles Garrett, Trent McDuffie, Aaron Donald sort de la retraite, ça va être dur à battre.
1: Mais pourquoi tu places nécessairement les Seahawks au premier rang? Est-ce que c'est par respect parce qu'on néglige les derniers champions du Super Bowl, ou c'est uniquement parce qu'on a ramené possiblement tout le monde?
0: Parce que l'an passé,
1: malgré l'amélioration des Rams, ben, ça reste quand même les champions en titre.
0: Mais c'est parce que pour moi, ils sont les champions en titre. Ils ramènent 20 de leurs 22 partants. Fait qu'essentiellement, tu ramènes la meilleure équipe, la même équipe. C'est dur de parier contre eux parce qu'ils ont prouvé l'an passé que c'était l'équipe la plus dominante du début à la fin, alors que pour les Rams, il y a peut-être des impondérables, il y a peut-être des questionnements de est-ce que la chimie va cliquer? Il y a des gars aussi au caractère questionnable. Tu sais, Puka Nakua a eu des enjeux pendant la saison morte. À quoi ça va ressembler? J'ai un petit peu plus de réserve. Fait que tant et aussi longtemps que les Seahawks perdent pas un match cette année, surtout pas contre les Rams, ils vont être premiers dans mon power ranking.
1: En même temps, les deux équipes vont s'affronter à la fin de la saison. Regardez le calendrier plutôt cette semaine. Oui. Et les deux affrontements sont le premier le jour de Noël et le deuxième est au début du mois de janvier.
0: Ouais. Ils ont choisi leur moment la NFL. Ils savaient exactement ce qu'ils faisaient. Et pour les Seahawks d'ailleurs, c'est ça. Ils sont en action ce soir. Puis pour les Rams, c'est demain du côté de l'Australie, à Melbourne. Oui. Ils affrontent les 49ers de San Francisco. Toute une façon de commencer la saison dans la NFL. On va prendre une pause et au retour, la saga Caden Gooley. Des nouveaux rebondissements aujourd'hui. On a appris ce matin, ça a l'air qu'il s'est fait opérer. Mais quelle va être sa période de rétablissement? Est-ce qu'il faut commencer à se poser des questions sur l'avenir de Caden Gooley avec le Canadien? Une transaction? On vous fait entendre ce que Georges Larac avait à dire, ses informations exclusives. Ça s'en vient dans deux minutes.
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0: 18h24 dans la game, Olivier Bémard et FX Bénard avec vous pour les 30 prochaines minutes. La saga Caden Gooley, elle fait couler énormément d'encre depuis quelques jours.
1: Ouais.
0: On va tout remettre en contexte, FX, là, ça a commencé, disons, la semaine passée. Il y a des vidéos qui ont commencé à faire surface. C'est Pat Guillet qui fait ce travail-là remarquable pour danslescoulisses.com en direct du complexe sportif à Brossard. Il filme les joueurs qui sont sur la glace parce que les entraînements sont ouverts au public.
1: Ouais.
0: Et le premier point d'inquiétude, c'est que avant que tous les joueurs sautent sur la glace en équipement puis font leurs affaires, Caden Gooley a sauté sur la glace en survêtement,
1: ouais,
0: en combinaison. Fait que là, ça, c'était le premier truc un peu louche qui s'est passé. Quelques jours plus tard, tous les joueurs étaient sur la glace. Caden Gooley les regardait du côté de la patinoire. Il était pas sur la glace, lui. Il regardait de l'extérieur de la patinoire. Donc là, les gens ont commencé à se poser des questions. Oh, qu'est-ce qui se passe avec lui? Est-ce qu'on doit s'inquiéter? Il est-tu blessé? Ce matin, notre collègue Anthony Marcotte, dans le Club du matin, a rapporté que Caden Gooley se serait fait opérer cet été. Selon ses informations, c'était pas une nouvelle blessure, mais bien une blessure qui avait été peut-être mal guérie et que là, il avait besoin d'une nouvelle opération. Et là, un peu plus tard dans la journée, dans Larac Gonzalez, notre collègue Georges Larac est allé des informations suivantes.
24: Quand il s'est fait opérer, l'opération a été mal faite. Puis il était pas vraiment content face au docteur qui l'a opéré. Milieu août, il s'est fait réopérer encore.
0: Parce qu'il y avait un inconfort, en
24: ouais,
0: fait.
24: Ouais, il y avait un inconfort. Donc, milieu août, il s'est fait réopérer parce que ça a été mal fait la première fois. Mais là, lui, il est optimiste qu'il va être de retour mi-octobre. Basé sur toutes les infos qu'on a eues, bien sûr, t'as entendu, ça serait pas surprenant non plus qu'il puisse être transjugé.
0: À un moment donné, là, Caden Gooley est un excellent défenseur top 4.
24: Je l'adore. C'est mon préféré. Je l'adore.
0: C'est un gars, on l'a souvent dit, qui remplit plein de colonnes. Mais l'accumulation des blessures fait en sorte que ce gars-là se met dans des positions vulnérables. Est-ce que vous avez encore espoir de le voir rester en santé? Vous pensez que le Canadien devrait passer à autre chose? Moi, je pense, malheureusement, j'adore ce joueur-là, le Canadien devra malheureusement passer à autre chose. Le Canadien devra malheureusement passer à autre chose. Je veux qu'on revienne sur cette déclaration-là de Gonzo dans quelques instants. Mais là, par rapport à Gooley, parce qu'il y a beaucoup de stock là à déballer à travers tout ça, dans les dernières heures, Max Truman de danslescoulisses.com, il est aussi allé de ses propres infos, je le cite, il dit « Caden Gooley a été opéré il y a environ 3 semaines au muscle adducteur. Selon des sources dignes de confiance, Gooley avait été opéré à cet endroit en novembre 2025, mais il n'a jamais été à 100% depuis. » Il ressentait un certain inconfort et, durant l'été, un médecin a fini par lui dire qu'il allait devoir être opéré à nouveau et que l'opération initiale n'a pas été une réussite à 100%. Gooley s'est entraîné fort durant l'été, mais il sentait constamment que quelque chose n'allait pas. FX, il n'a pas le choix d'être inquiet, là.
1: Oli.
0: Pas le choix d'être inquiet, là.
1: Hey, ça fait une semaine que je le dis que je suis inquiet.
0: C'était
1: une semaine que je mange des varlops à messagerie texte et sur YouTube.
0: T'étais à quoi? 8?
1: J'étais
0: 8,
1: à 8,
0: 5.
1: Là, je suis à 8.5.
0: Moi, j'étais à 6.5.
1: Mais ça explique pas mal d'affaires.
0: Je commence à te rejoindre, là.
1: Si les informations qui sont dévoilées par Max Schumann sont vraies, on comprend mieux aussi
0: sa saison passée.
1: On disait, ben je disais notamment que je trouvais qu'il jouait pas dans le même ADN à Caden Gooley. On est habitué de le voir jouer un peu plus physique que ça. C'est son rôle aussi. C'est ce qui peut apporter à la défensive du Canadien, ce que personne peut apporter autre que lui, des bonnes mises en échec du jeu physique. Évidemment, il se positionne trop souvent, comme Gonzo l'a dit, dans des positions vulnérables. Mais ça explique tellement de choses.
0: Parce qu'on n'avait pas l'impression de voir le même Gooley l'an passé.
1: Non, pas du tout. Et là, ça, c'est évidemment, en ce moment, j'arrive là, et si, parce que Georges a aussi mentionné comme quoi, dans un monde idéal, Caden Gooley aimerait ça revenir mi-octobre.
0: Ah ben, mi-octobre, c'est déjà quand même 3 semaines après que la saison a
1: commencé. Mais le rapport médical suggère au mois de janvier.
0: C'est quasiment la mi-saison, ça.
1: C'est quasiment la mi-saison.
0: C'est inquiétant.
1: Dès le départ, Oli, le gars a joué 39 matchs la saison dernière et il y a un historique de blessure. Encore une fois, on revoit la même opération. Je trouve ça problématique. Puis c'est rien envers Caden Gooley, que j'adore, qui pour moi est un défenseur top 4 dans la Ligue nationale. C'est juste que c'est trop d'informations toujours, toujours, toujours. Puis là, on a des informations, des mauvaises informations qui se répètent encore.
0: C'est ça. Là, on va avoir une pression probablement la semaine prochaine. Le tournoi de golf du Canadien va avoir lieu dans 5 jours. J'imagine que l'équipe va offrir une précision à ce moment-là. Donc à ce moment-là, on va pouvoir y aller vraiment plus dans les détails. On va avoir plus de concret. Mais que ce soit octobre, que ce soit décembre, janvier, mars, je m'en fous. Ça reste que là, la réalité est de plus en plus claire. Là, je suis désolé, mais tu peux pas te fier sur Caden Gooley. Déjà pour cette saison-ci, mais même pour l'avenir aussi. Là, mais juste pour cette saison-ci. Ça fait en sorte que tu vas être encore pris avec soit Jack Eye et Struble dans ton alignement ou peu importe, tu sais, tu peux pas te fier, tu peux pas te dépendre de ce gars-là.
1: Non, tu peux pas dépendre de ce gars-là et ça ajoute une couche au camp de David Rembacher. J'ai vraiment hâte de voir ce qu'il va nous donner sa glace dès le camp d'entraînement. Et c'est sûr que le camp est plus court cette année.
0: Oui.
1: Alors, il n'y a pas grand temps pour se faire valoir. Mais l'organisation l'a repêché avec des attentes au 5e rang. Il est arrivé toutes sortes de choses au courant des dernières années. Sa dernière année après le repêchage, sa première année après le repêchage, ça n'a pas bien été. Son arrivée à Laval, il s'était blessé durant le camp d'entraînement aussi dans un match contre Toronto. L'an dernier, c'est la saison où il a joué le plus de matchs dans la Ligue américaine quand même. Mais là, c'est à lui de se prouver dès cette année lors du camp d'entraînement pour dire « Hey, moi, là, je suis un défenseur droitier, vous m'avez repêché 5e. J'ai ma place dans la Ligue nationale. Je considère que je suis un joueur de la Ligue nationale. » C'est beaucoup de choses à prouver dès le début de la saison, c'est clair. Mais
0: parce que là, à la place d'avoir 2 ouvertures en défense, 6 et 7, t'en aurais 3. 5, 6 et 7. Si Ryan Backer est pas capable de se tailler un poste dans ces circonstances-là, voilà, on agite le drapeau blanc, là, on peut abandonner, sérieux. Là, ça va être quand? C'est une opportunité aussi à saisir pour Jaden Struble, pour peut-être un Adam Engstrom, même si c'est moins dans son style. Albert Jacquay, est-ce que ça va accélérer peut-être les négociations? Parce que là, on va peut-être avoir besoin de lui plus rapidement qu'on le pensait. C'est pas idéal du tout comme situation.
1: Et je me rappelle que l'an dernier, le Canadien avait de l'intérêt pour un défenseur comme Ristolainen chez les Flyers, qui est un défenseur droitier. Et là, depuis cette annonce-là, aujourd'hui, savoir que Goulet n'était pas à 100% durant toute la saison à la suite de l'opération et tout ça, je me dis si le Canadien voyait là une situation temporaire en Ristolainen pour justement avoir un droitier qui lui joue plus de temps, plus de minutes, qui est moins blessé, avoir une solution un peu plus à court terme en attendant le développement d'un David Rembacher. Est-ce que le Canadien va être à la recherche de ce défenseur droitier-là plutôt que tard si jamais David Rembacher est pas en mesure de faire l'équipe dès le début de la saison?
0: Non, ouais, t'as raison. Rasmus Ristolainen, c'est un nom qui est lié à ça. Zach Whitecloud aussi, qui joue avec les Flames de Calgary. Ouais. Des droitiers d'expérience physique. C'est exactement ce dont l'équipe a besoin. C'est un besoin qui va être de plus en plus criant, surtout que Gooley, c'est supposé être ton gars physique. Là, si tu l'as pu, t'es 4... régulier que t'as, Hutton, Madison, Dobson et Carrier, rien contre eux, mais il y a rien de physique dans ces 4 défenseurs-là.
1: Lui qui peut le plus t'amener du jeu physique, le premier défenseur du Canadien, c'est Harbour Jacky, mais c'est pas le même niveau de jeu qu'un Caden Gooley. Alors c'est aussi ça, là. Mais en même temps, je pense que c'est important d'avoir un gars qui peut jouer physique comme défenseur au sein de ta brigade défensive. Et sans qu'il y ait une goulée, ben l'autre option, c'est Harbour Jacky, mais il peut pas jouer sur un top 4 régulier. Harbour Jacky, c'est un 6e défenseur à la limite. Là.
0: Donc là, Gonzo qui dit, est-ce que là, il y a le temps de passer à autre chose dans le cas de Caden Gooley? Est-ce que toi, FX, c'est un petit peu la goutte qui fait déborder le vase, puis t'es comme là, assez c'est assez, là? Parce que si je regarde ses matchs joués en carrière dans la LNH, depuis qu'il est arrivé en 2022-23, 44, 70, 55, 39. Visiblement, ce sera pas 84, là. Ou peut-être qu'ils avaient 84, mais ce serait fort surprenant. Écoute, il joue à peine 50% des matchs depuis son arrivée dans la ligue. Est-ce que pour toi, là, c'est fini, on passe à autre chose, puis échangeons-le. Peut-être même avant qu'il soit trop tard, puis que là, écoute, peut-être que sa carrière est terminée, ou tu sais.
1: Mais je pense déjà qu'à la base, sa valeur doit pas être très, très...
0: Effectivement.
1: Pas très très élevé au moment où on se parle parce que dû à l'historique des blessures des dernières années, je suis pas certain que Caden Gooley vaut énormément sur le marché des transactions. Non. Alors à ce moment-là, je vois pas comment tu peux l'échanger pour aller chercher quelque chose d'assez intéressant.
0: Parce que les autres équipes sont pas connes l'équipe. non plus, elles savent qu'il y a un historique de blessures.
1: Effectivement. Puis si jamais ces équipes-là te demandaient Caden Gooley il y a 2 ans, tu disais non, là tout d'un coup tu dis oui, ben là évidemment c'est
0: qu'est-ce qui s'est passé entre temps?

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2: Tiens, quand même, oui. Dans son cas, sois sûr qu'il est à 100% pour revenir, pas précipiter son retour pour que ce soit encore pire. Sois patient avec Kaelin Goulet. Quand il arrivera, quand il sera en santé, il te donnera un coup de main, c'est sûr. Mais j'aime mieux qu'on soit plus patient qu'autrement dans son cas et qu'on l'intègre pas nécessairement à la formation dès le premier match parce qu'on a besoin de lui. Puis je pense que nous, de toute façon, c'est ce que le Canadien va faire dans le cas de Kaelin Goulet. On va prendre notre temps. Tant aussi longtemps qu'il n'est pas à 100%, il sera pas dans la formation dans son cas. Mais c'est sûr que...
3: Tu sais, tu parlais de Ristolainen tantôt. Là, on s'entend que c'est un joueur peut-être à plus haut profil.
2: Ouais.
3: C'est quand même quelqu'un qui ça fait longtemps qu'il est dans la LNH. Est-ce que le Canadien doit absolument chercher un défenseur dès maintenant? Est-ce que t'attends pour viser un plus gros profil comme celui de Ristolainen ou Whitelaud? Ou est-ce que dès maintenant, là, faut que tu signes un vétéran qui, pas besoin d'être un gros nom, là, mais tu sais, le genre de joueur qui est encore disponible à ce temps-ci de l'année, là, je pense à un gars comme Logan Stanley, par exemple, qui a pas encore signé. Est-ce que dès maintenant, Kent Hughes doit essayer de peut-être procéder à une signature pour boucher ce trou-là?
2: C'est que l'an dernier, t'as quand même été en mesure de récolter ce nombre de points-là au classement général avec Kaelin Goulet qui a pas joué la moitié des matchs. Mm-hmm. Et tu les as comblés avec un gars comme Jaden Schuball que t'as inséré plus souvent qu'autrement dans ton top 4. Je pense que sur une période à court terme, t'es capable de combler cette absence-là. Mais à long terme, s'il y a des complications, c'est là faut que tu bouges. Mais pour débuter la saison, je pense que c'est avec ce que
3: tu as en faut que tu donnes une chance aux joueurs que tu as sous la main.
2: Exact.
3: On vantait la profondeur défensive il n'y a pas si longtemps que ça. Teste-la. Tu as des jeunes qui n'ont pas encore eu une opportunité nécessairement de se faire valoir dans la LNH en Reinbacher et Engstrom. Ben, c'est peut-être enfin leur occasion de le faire. Jacka et Struble, dans le pire des cas, tu l'as dit, tu sais ce qu'ils vont te donner. Là. Tu le sais qu'ils sont capables de faire une job correcte en attendant. C'est pas idéal, mais ils peuvent le faire.
2: Je pense pas que c'est en début de saison qu'on va plus ressentir son absence.
3: Non.
2: C'est un peu plus tard durant l'année, sur une longue saison de 84 matchs, alors que tu vas peut-être avoir à surutiliser un gars comme Jaden Schuball, par exemple, si David Rambacher arrive pas au camp et soit en mesure de faire l'équipe dès le premier match.
3: Alors, on devrait avoir des détails en théorie lundi prochain au tournoi de golf du Canadien. J'imagine qu'ils vont nous éclairer davantage sur ce sujet-là et le bilan médical de Kaelin Goulet. On va prendre une pause. Une tonne d'actualité dans la LNH, en particulier Kirill Marchenko. S'est pas présenté hier au tournoi de golf des Blue Jackets. Aujourd'hui, le DG de l'équipe, Don Waddell, a été assez clair. Il est disponible et voici le prix que ça va coûter pour mettre la main sur Marchenko. On vous révèle c'est quoi dans 2 minutes.
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6: 18h40 dans la game. Je veux qu'on revienne sur certaines déclarations très intéressantes qui ont eu lieu dans la LNH aujourd'hui parce que là, ça commence. Là. C'est le car wash avec les joueurs vedettes du côté de Vegas.
7: Ouais.
6: Il y a aussi différentes équipes qui ont tenu leur tournoi de golf. Il y en a qui ont accordé des entrevues à divers médias. Et je veux qu'on fasse le tour de tout ça d'abord. Columbus, qui a eu une des saisons mortes les plus fascinantes, même si... Sur papier, en fait, il s'est pas passé grand-chose.
7: Non, mais la saga Werenski a été très divertissante durant la saison.
6: Marchenko, Fantilli a toujours pas signé. Marchenko, nous, on suit ça, évidemment, de très près. Il y a des rumeurs qui le lient aux Canadiens depuis le repêchage.
7: Ouais.
6: Et là, hier, c'était le tournoi de golf de l'équipe. Tout le monde était là, sauf trois personnes. Adam Fantilli.
7: Qui a toujours pas signé.
6: Il n'y a pas de contrat, fait que c'est un peu normal. Tu peux pas vraiment te présenter dans ces circonstances-là. D'ailleurs, les deux parties seraient loin d'une entente. Dimitri Voronkov, pour qui ça se passe pas très bien à Columbus,
7: non.
6: Là. Le
7: un joueur
6: passe
7: qui
6: pas
7: pourtant,
6: bien entre lui et Rick
7: pourtant,
6: Bonus.
7: Il y a deux ans, il avait connu quand même une bonne saison dans la Ligue nationale. Ça a été plus compliqué l'an dernier. Mais Voronkov, pas présent. Et le dernier nom...
6: C'est Kirill Marchenko.
7: C'est Kirill Marchenko.
6: Bref, qu'est-ce qui pourrait expliquer l'absence de Marchenko et de Voronkov? Il y en a qui disent, ah non, c'est juste que, tu sais, le tournoi de golf était de bonne heure, ils étaient en Russie, ils ont pas eu le temps de venir. Tu sais, tu peux quand même te forcer, là. Il y a des Russes qui sont là. Nichushkin et Provorov étaient là.
7: Ouais.
6: Marchenko, Voronkov étaient pas là. Pourquoi? Ça reste que là, le DG de l'équipe, Don Waddell, il a accordé deux entrevues très intéressantes et je veux qu'on en parle d'abord. Il a accordé une entrevue à The Hockey Writers dans laquelle il a parlé de la transaction Marchenko. Est-ce qu'il va être échangé ou non? Voici ce que Waddell avait à dire. On va réagir après. Il a dit, ben regarde, j'ai parlé à Marchenko. Comme j'ai toujours dit, moi je suis pas contre échanger personne. Mais faut que l'échange aide les Blue Jackets. S'il y a un échange qui fait du sens pour nous, on va regarder. C'est ça ma job. Alors en date d'aujourd'hui, ce qui est toujours bizarre quand quelqu'un dit ça, mais il dit en date d'aujourd'hui, c'est un membre des Blue Jackets, on verra ce qui se passe avec tout ça. Et là plus tard cet après-midi, FX, il a accordé une entrevue à au SIG Podcast High Test avec Jimmy Murphy et Pierre Maguire. Et dans ce podcast-là, il a dit... Si jamais Marchenko est échangé, moi, ce que je voudrais, c'est quelqu'un qui peut apporter de l'apport offensif pas mal dès maintenant, là, qui essentiellement va pouvoir remplacer Marchenko.
7: Parce qu'il considère que son équipe, qui a passé très près de faire les séries éliminatoires lors des deux dernières saisons, rappelle-toi, il y a deux ans, jusqu'à la toute fin, les Canadiens s'étaient qualifiés grâce à une victoire contre les Hurricanes, mais ça avait été très serré jusqu'à la toute fin avec les Blue Jackets de Columbus dans la course aux séries. Il considère qu'il a une équipe qui peut compétitionner pour atteindre les séries.
6: Mais ça fait deux ans qu'il passe proche.
7: Ben exact, c'est sûr.
6: Mais il est comme trop peu trop tard. Moi d'abord, ce qui me surprend un peu, c'est le changement de ton de Don Waddell. Parce que tu te rappelles autour du repêchage, puis cet été là, Il était très ferme, il était comme, non, non, c'est une invention des médias, ouais. C'est pas vrai que je veux les échanger. Là, clairement, il en parle plus ouvertement. Est-ce qu'il est en train d'ouvrir la porte à une potentielle transaction Kirill Marchenko? Si on se fie à ce que Don Waddell a dit FX, est-ce que tu penses que le Canadien a de quoi offrir pour mettre la main sur Kirill Marchenko?
7: Si on juge qu'on veut faire les séries l'an prochain comme c'est le cas et qu'on a besoin d'actifs en ce moment pour le remplacer en attaque, ben les joueurs du Canadien qui sont à un point par match similaire à Kirill Marchenko sont des intouchables.
6: Non.
7: Il y a pas d'intouchables, OK? Mais ce sont des joueurs que le Canadien ne veut pas transiger.
6: Ça ne donnera pas Caulfield ou Slav ou Demidov.
7: Exact, parce qu'on cherche un Marchenko pour épauler Demidov sur un deuxième trio. C'est ce qu'on vise. Alors, ça arrivera pas. Est-ce que Columbus pourrait tenter de se dire, ben regarde, on va aller chercher un jeune joueur qui, lui, sera bientôt prêt à nous aider vers la fin de la saison? Est-ce qu'on va demander un Michael Hage aux Canadiens? Est-ce qu'on pourrait demander un Alexander Zarovski ou c'est trop loin dans l'échéancier? C'est ça que je suis curieux. En même temps, la stratégie en ce moment à Columbus, c'est de vouloir garder les services de Zach Werenski.
6: Mm-hmm.
7: On si veut que Zach garder Zach Werenski, tu peux pas faire un pas de recul la saison prochaine.
6: Ouais.
7: Tu dois au moins te maintenir ou t'améliorer. Sinon, Zach Werenski, qui est déjà à couteau tiré avec l'équipe, va probablement demander une transaction. Et dans ce cas-ci, tu vas le perdre.
6: T'sais, fait, qu'est-ce que le Canadien aurait à donner? Bolduc, Newhook.
7: Encore
6: c'est pas
7: là,
6: super non. Intéressant pour Columbus.
7: La
6: là.
7: Seule chose qui peut
6: c'est
7: avantager...
6: Tu parles de Marchenko non, à Newhook,
7: La seule chose qui peut aider le Canadien, c'est que Marchenko... Il reste une année de contrat à 3,85. Après ça, c'est agent libre avec restriction. Est-ce qu'à ce moment-là, t'as pas le gros bout du bâton et tu te dis, ben regarde, moi je vais le transiger.
6: Comme Noah Dobson. Noah Dobson avait dit, non, moi je veux que ce soit Montréal. Est-ce que Marchenko pourra faire comme ça? Parce que, je ne sais pas là. Est-ce que Newhook puis Age, c'est assez pour Marchenko? Je le sais.
7: Et est-ce que le Canadien est vraiment tenté aussi à échanger Michael Hage?
6: Est-ce que le Canadien est tenté à ce point-là des échanger? C'est là où j'ai l'impression que malheureusement, le Canadien n'a peut-être pas les atouts nécessaires pour mettre la main sur Marchenko.
7: Exactement.
6: Utah, par exemple, qui eux, ils en ont des espoirs choisis dans le top 5, des Desnoyers, des T.J. Ginla, des Dmitri Simachev, qui pourraient avoir un impact pas mal plus immédiat à Columbus. T'as aussi des joueurs quand même dans le noyau de l'équipe que tu pourrais... peut-être plus donné. Je le sais pas, à moins que Kent Hughes dise, OK, regarde, je fais une offre nucléaire là pour Marchenko. Je sais pas si le Canadien a vraiment les atouts pour aller mettre la main sur lui.
7: Je pense pas aller au moment où on se parle. Oh. Si vraiment ce sont
6: c'est
7: les attentes,
6: ça.
7: C'est vraiment dommage, mais si ce sont les attentes en retour pour un Kirill Marchenko, je pense pas que le Canadien a les atouts en ce moment pour mettre la main sur ce joueur-là, même si ce serait formidable. Là. On parle d'un gars extrêmement talentueux, encore jeune, à 26 ans, qui serait là dans le noyau à long terme au sein de l'organisation, qui signerait une prolongation de contrat aussi à ce moment-là avec le Canadien.
6: Parce que, OK, disons, là, on y va avec mon package. Newhook, qui peut t'aider dès maintenant, Michael Hage, qui a un potentiel top 6, puis disons un choix de premier tour. Si tu t'appelles Kent Hughes, est-ce que tu le fais? Pour Kirill Marchenko.
7: Je pense que Michael Hage est un intouchable, Lee. Je pense que le Canadien ne veut pas...
6: Intouchable pour Kirill Marchenko. Un trio Demidov Marchenko, tu peux mettre n'importe qui au centre. Pas besoin de Michael Hage.
7: Je comprends, mais rappelle-toi les circonstances du repêchage de Michael Hage à son moment-là et de sa progression au cours de ses deux dernières saisons.
6: C'est quoi les chances que Michael Hage devienne aussi bon que Kirill Marchenko?
7: C'est un bon point. C'est pas du tout la même position non plus. L'un est un ailier, l'autre est un joueur de centre. À prouver, là, dans le cas de Michael Hage.
6: Ouais.
7: Tant que tu joues pas dans la Ligue nationale, on peut pas prouver à 100% que tu vas jouer à la position de joueur de centre. Je pense que...
6: Tu changerais pas Michael Hage pour Kirill Marchenko?
7: Je le fais si c'est dans un package comme tu l'as mentionné.
6: Ok, là tu le ferais.
7: J'aurais tendance à préférer un Alexander Zarovski dans un échange pour en mettre la main sur Marchenko. Je préférerais garder Michael Hage. Est-ce que tu le ferais? Demain matin, toi, tu reçois cet appel-là. On te demande Michael Hage... Alex Newhook a un show de première ronde, toi tu le fais.
6: Oh.
7: Moi j'ai tendance à dire non, mais ça c'est moi, puis je comprends que...
6: Tu peux-tu me prendre Bolduc à la place de Newhook?
7: je peux te dire Bolduc à la place de Newhook, mais...
6: Disons que tu t'appelles Dan là, Waddell, là.
7: Encore là, c'est Dan
6: FX
7: Waddell.
6: FX Waddell, OK? FX non, Waddell. Moi, je m'appelle Olivier Hughes.
7: C'est pas
6: FX
7: comme
6: Waddell,
7: ça que tu vas améliorer okay? ton équipe dans les médias, c'était les Blue Jackets non plus, là.
6: Non, t'as raison.
7: Ça fonctionne pas non plus.
6: La production de points de Kirill Marchenko, malheureusement, c'est pas Zachary Bolduc qui va être capable de la combler. Puis c'est là où ça devient vraiment difficile.
7: Hey, Michael Hage, je sais pas pourquoi, Ali, mais j'ai... Je l'ai vraiment haute estime. J'ai vraiment l'impression que ce gars-là, il peut avoir un impact dès son arrivée avec le Canadien à la fin de la prochaine saison. Déjà sa troisième année universitaire.
6: Hey. T'es une Greg aussi, de même, là. Vous voyez Michael Hage comme si c'était... Hey, on a Nick Suzuki sur le premier trio, là. On a Marc Messier, là, ou Evgeny Malkin qui débarque sur le deuxième.
7: Je préférais un joueur comme Alexander Zarovski. Qui va quand même dans un profil, tu sais, sans savoir prouver, là, mais c'est un profil qui est quand même un peu, qui ressemble un peu à Marchenko, là. Comprends ce que je veux dire, là?
6: 514-790-0919. Est-ce que Michael Hage est un intouchable dans une transaction pour Kirill Marchenko, selon vous? Je suis curieux de vous lire. Sur YouTube, c'est assez partagé. Il y en a qui disent, je sais pas, à Hage, il y en a qui disent, le gars, il a rien prouvé encore dans la LNH. Comment tu veux qu'il soit intouchable? Ça polarise, ça fait 50-50.
7: Jean Gab sur la messagerie texte, je donnerais Zarovski plus Hage pour mettre la main sur Kirill Marchenko.
6: Christian Desjardins, Hage, Dak, un ou deux first round picks.
7: Dak. Arrêtez avec Dak, là. Elle dit Christian, Dak, là.
6: Non, ancien troisième choix au total.
7: Non, mais ça vaut rien, Dak, en ce moment, sur le marché des transactions. Il vaut absolument rien.
6: Sa valeur est pratiquement négative.
7: Ça vaut rien, là.
6: Fait qu'en tout cas, j'ai hâte de voir. Une autre transaction peut-être dont on peut parler. Lui, il débarquera pas à Montréal. Connor Hellebuck.
7: Ouais.
6: C'est Pierre Lebrun qui a rapporté ça dans les dernières heures. Il y aurait trois équipes en particulier qui seraient à surveiller dans le derby Connor Hellebuck. Les Sabres de Buffalo, les Hurricanes de la Caroline, champions en titre de la Coupe Stanley, et le Mammoth de Utah. Il dit la Floride, il faut les exclure parce que, écoute, ils ont tout donné pour Kachuk, ils ont plus rien à donner. Anyway, ils ont plus d'argent sous le plafond. Fait qu'il aboutira pas en Floride. Bonne nouvelle. My God. On a une super team dans la NFL. On n'aura pas de super team dans la LNH. Parmi ces trois équipes-là, FX, y en a-tu une qui te surprend ou y en a-tu une où tu te dis, écoute, c'est écrit dans le ciel, il s'en va là?
7: Y a pas aucune des trois équipes qui me surprend. Quoique, est-ce que c'est vraiment nécessaire pour les Hurricanes de mettre la main sur Connor et les Bucks alors que t'as un gardien qui l'an dernier a été spectaculaire et qui a pris la relève avec succès en finale de la Coupe Stanley. Si tu veux un acquis plus devant le filet en corner, les Bucks, tu donnerais quoi dans un package? Est-ce que ce serait Brandon Bossy, Alexander Nikishin par exemple, et un choix de premier tour? Est-ce que c'est le type de package qu'on pourrait donner pour un corner, les Bucks?
6: J'imagine, ils viennent de gagner la Coupe Stanley.
7: Ils vont chercher...
6: Puis tu vas chercher un des deux meilleurs gardiens de la Ligue.
7: Ça se pourrait, Ali.
6: Ça se pourrait, vraiment. Puis c'est ça ce qui est si impressionnant avec la façon dont l'équipe a été construite en Caroline.
7: Ah, mais il y a des contrats qui sont tellement abordables.
6: Ben oui, c'est ça. Ils ont leur choix. Les joueurs sont sous contrat de façon très abordable à long terme. Tu sais, les Jackson Blake, les Logan Stankoven.
7: Hey, on parle de contrats de comme 8 ans à un prix très abordable.
6: Jacob Slavin, c'est un des meilleurs défenseurs de toute la ligue. Le gars va faire 6,4 millions de dollars jusqu'en 2033. Je regarde leur choix au repêchage. Ils sont en business. Ils ont tout leur choix. Et ils ont même le choix de premier tour des Stars de Dallas en 2028. Bref, les Hurricanes de la Caroline, là, c'est pas fini. Ils peuvent à 100% se permettre cette acquisition-là. T'sais, Alexander Nikishin, ça ferait mal. Mais en même temps, t'as Miller pis Slavin à gauche. T'as-tu tant besoin de Nikishin pour les prochaines années?
7: En plus.
6: Le gars, il va avoir à peine de place pour se développer.
7: Aussi.
6: Pis si t'es Winnipeg, Alexander Nikishin, ça peut être très intéressant.
7: Ça peut être très intéressant. Je te suis là-dessus. En même temps, une équipe comme les Sabres pourrait bénéficier d'un Connor Hellebuyck. On sait à quel point ça leur a fait mal de miser sur un Alex Lyon et UPL la saison dernière. Rappelle-toi, en séries éliminatoires, on a joué au yo-yo entre nos deux gardiens de but. Parce qu'en première ronde, on avait retiré Ukko Pekka Luukkonen pour faire la place à Alex Lyon, qui avait été chercher la première série. Par la suite, c'est lui qui commence contre le Canadien. Finit par se faire retirer. On a joué au yo-yo avec nos gardiens de but parce qu'on n'avait pas un numéro un établi qui pouvait faire la différence. Si tu vas chercher Connor Hellebuyck, bonne chance, les Sabres. Pour le Canadien de Montréal.
6: Ah, il devient dans la même division. Parmi les favoris pour gagner la division Atlantique, puis pendant une couple d'années, puis eux aussi, ils en ont des atouts à donner, là. Tu peux, t'as des choix. t'as des Daxon Rudolph, des Radim Mertka, un jeune, je sais pas, Konsta Hellenius, Jerry Kulich, peu importe.
8: Jack Quinn,
6: tu sais, ils ont des atouts aussi du côté de Buffalo. Utah, ça me surprend quand même parce qu'ils ont fait l'acquisition de Sebastian Cossa cet été. En même temps, ni lui, ni Vejmelka sont vraiment des numéros un de au niveau dans la LNH, là. Je veux dire, Cossin est même pas encore un joueur de la LNH, puis Vejmelka.
8: Et même si Vejmelka a eu beaucoup de matchs la saison dernière, c'est toujours des performances en dents de scie pour lui, oui. Là. Très inconstant devant le filet du mammouth. Alors, pas convaincu non plus qu'avec un gardien comme ça, à long terme, c'est viable, là, non plus.
6: Exactement. Fait que ça, j'ai hâte de suivre, là. Ça, puis surtout dans le cas de lui puis Larkin, ils vont se présenter à leur camp. Ça va être dès la semaine prochaine. Ça va être vraiment intéressant. Là, on a eu plein d'offres d'échange là, pour Marchenko. Fait que je veux rapidement qu'on fasse le tour de ça avant que l'émission se termine. Massé, 330 nous dit Werenski et Marchenko. Package deal. Werenski et Marchenko.
8: Non.
6: Pour Zarovski, Reinbacher, un choix de premier tour et Newhook. Après moi, ça va coûter un peu plus que ça. Le numéro 581 sur la messagerie texte dit Age, Florian et Newhook et un first en 2028. Ça recommence à ressembler à mon package. J'aime quand même ça. C'est beaucoup, mais quand même. Il y en a qui disent Poto, Zarovski et Age. Ça, c'est Ghislain qui dit ça. Il y en a qui disent que Zarovski vaut plus que Age. Tu vois, ça fait beaucoup réagir. Sur YouTube aussi, là, les gens, ils abondent vraiment dans tous les sens. Il y en a qui disent, tu peux pas donner ça à moi que tu mettes la main sur McDavid. Peu importe. Marchenko, je vais le prendre dans mon club demain matin.
8: Imagine la connexion avec un gars comme Ivan Demida. Ce serait spectaculaire.
6: Parce que là, t'as ton one-two-punch là avec un attaquant de puissance sur chaque trio. T'aurais Slavkovski sur la 1, Marchenko sur la 2. La combinaison russe. Mais moi, Jake Evans au centre de ce trio-là, c'est pas grave.
8: Jake Evans rendu là, ça sera au pire Oliver Kapanen quand même.
6: Tu mettras Kubiak au centre, c'est pas grave.
8: Non,
6: C'est fascinant. Puis,
8: Merci d'embarquer là-dedans,
6: c'est le fun. Tu sais, on est encore dans l'hypothétique, là. Les camps ont même pas commencé. Mais il reste juste tellement dossiers à se régler dans la LNH que c'est qu'on a comme pas le choix de sortir le PlayStation une fois de temps en temps.
8: Mais ça s'en vient, par contre.
6: Oui.
8: Ça s'en vient. Tournoi de golf lundi prochain, là.
6: Hey, déjà. Ça va être un gros tournoi de golf. Le mot en C?
8: Le mot en P ou le mot en F, comme dirait Anthony Marcotte le matin, de mentionner que la fenêtre, elle est ouverte pour le Canadien, pour la Coupe Stanley. Sans j'aime gêne, sûrement, le mot en C.
6: J'aime ça. J'aime beaucoup ça. Hey, merci beaucoup, FX.
8: Merci à toi.
6: On se retrouve demain, 5h54, pour les auditeurs de BPM Sport dans le Club du matin, pour les auditeurs de O. C'est Lara Gonzalez demain midi. Merci d'avoir été à l'écoute, tout le monde. Passez une excellente soirée. On se retrouve demain, dès 17h54, dans la game. Bye, tout le monde.
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13: Ici Christophe Moquin. Même si l'Organisation météorologique mondiale prévoit un phénomène El Niño de forte intensité qui aura des conséquences partout en Amérique du Nord, les prévisions de Météo Média ne font pas état d'un automne extrême dans l'est du pays. Pour l'automne, on prévoit des températures au-dessus de la normale pour une majorité du pays. Une enquête nationale a été amorcée par le ministère des Transports et la Mobilité durable, nommée l'enquête Origine-Destination. Elle est réalisée afin d'obtenir des données sur la mobilité des Québécois. Les résultats permettront au ministère de planifier des systèmes de transport, de concevoir des politiques, de mettre en place des programmes et des mesures de gestion de la demande en transport en cours des prochaines années, ainsi que de suivre l'évolution de la mobilité au Québec. La collecte va s'étaler jusqu'à la mi-décembre. Selon le ministère, les résultats seront dévoilés publiquement en 2028. Ça complète le bilan de l'actualité d'Arsenal Média. On vous souhaite une belle fin de journée à notre antenne.

le mercredi 9 septembre 2026. On passe la soirée ensemble avec le meilleur de la musique en Montérégie, Saint-Hyacinthe, sur au 106.5. Salut, je m'appelle Mathieu Guimond. On va passer cette soirée ensemble avec des propositions d'activités à venir en fin de semaine. Également des aubaines à saisir et même des rendez-vous à ne pas rater sur nos ondes. On a ça à vous proposer un peu plus tard ce soir. Suffit de rester là. Hey, d'ailleurs, c'est le fun d'avoir de vos nouvelles, parce qu'on est là pour vous jaser, vous proposer des activités, oui, mais également, c'est le fun d'avoir un petit retour, d'avoir des gens qui se manifestent par texto via le 1-855-40-RADIO, histoire de savoir

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0: De quoi de beau, tu me dirais-tu? 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